0: lever le monde, changer le monde, vous êtes bien sympathique, mais il faudra déjà vous lever le matin. Parce que je sais pas si vous êtes au courant, mais le monde, il vous attend pas. Le monde, il bouge. Et il bouge vite. Et vous n'allez pas tarder à rester sur le carreau, je vous le dis. Parce que là, vous êtes en vacances, très bien. Mais à la rentrée...
1: Vous n'avez pas un bac.
0: Ok, admettons. Vous avez pris une année sabbatique, très bien. Mais l'année prochaine, vous avez pensé à ça l'année prochaine? C'est pas le monde qui va se plier à vos désirs, les enfants. C'est pas 68 années de la jeunesse. C'est pas comme ça que ça se passe. C'est le vrai monde dehors. Et le vrai monde, il va chez le coiffeur. Déjà. Alors, la guitare, les troubadours, tout ça, c'est fini. Non, merci, j'ai les miennes.

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4: Dis donc, t'as fait quelque chose hier soir?
5: Ouais, je suis allé à un concert de reggae avec ma fiancée.
4: La nouvelle?
5: Ouais.
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0: Non, celui-là.
1: C'est épouvantable.
0: Quoi, qu'est-ce qu'il y a?
1: Ben, Marc, il était dans le baignoire avec le séchoir électrique.
0: Ouais.
1: Et on s'est engueulé et le séchoir est tombé dans l'eau et je crois qu'il est mort.
0: Quoi, le séchoir?
1: Non, Marc, je crois qu'il est mort.
0: Oh merde, bon, attendez, je vais voir. Marc, ça va pas? Oh là là, merde.
1: Alors?
0: Ben alors, il est complètement décédé.

Arrête de gamberger, c'est pas bon pour ce que t'as. T'as fait dormir plutôt. Et demain, il fera jour.

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0: Merci beaucoup d'avoir choisi Radio France Internationale pour vous informer. Il est 6h ici à Paris. Et 4h en temps universel. Bonjour Fabrice Légrier.
1: Bonjour Vincent, bonjour à tous.
0: Le journal international et à la une, ces nouvelles frappes de part et d'autre entre les États-Unis et l'Iran ces dernières heures.
1: Oui, l'armée américaine dit avoir visé des dizaines de cibles sur le sol iranien. De son côté, Téhéran affirme avoir répliqué en frappant des bases américaines en Jordanie, à Bahreïn et au Koweït. Le protocole d'accord signé le 17 juin semble donc bien loin ce matin. Et au cœur de ce regain de tension, le très stratégique détroit d'Ormuz et les désaccords entre les deux camps sur ce dossier, l'avis d'un spécialiste dans un instant. En Syrie, la séance inaugurale du nouveau Parlement s'est tenue hier, 19 mois après la chute de Bachar el-Assad. 206 députés ont prêté serment. Ambiance et réaction entre espoir et inquiétude. Reportage à venir à Damas. Nous serons aussi au Mali, où un convoi de l'armée est tombé dans une embuscade hier, embuscade tendue par les djihadistes affiliés à Al-Qaïda dans le centre du pays. L'actualité, c'est aussi la France confrontée à un nouvel incendie ce matin, cette fois dans la forêt de Fontainebleau au sud-est de Paris. Des incendies et des records de chaleur comme aux États-Unis ou encore en Corée du Sud avec pour la première fois une alerte maximale qui a été déclenchée. Tension très vive donc ces dernières heures encore entre les États-Unis et l'Iran. L'armée américaine affirme avoir mené une série de frappes contre des dizaines de cibles en de multiples lieux sur le sol iranien. Des bombardements qui ont notamment fait au moins un mort et quatre blessés dans la ville de Mashhad dans le sud-ouest du pays. De leur côté, les gardiens de la révolution disent avoir frappé dans la nuit des bases américaines en Jordanie, à Bahreïn ainsi qu'au Koweït. Washington et Téhéran s'accusent mutuellement d'avoir violé la trêve. Des efforts diplomatiques réduits à néant, affirment les Iraniens. Et au cœur de ces tensions, une fois encore, le détroit d'Ormuz. Téhéran affirme qu'il est fermé depuis hier. Les États-Unis, eux, disent mener des frappes dans le secteur afin d'y garantir la liberté de navigation. L'avenir du détroit, qui est au cœur du protocole d'accord signé le 17 juin. Selon Thierry Coville, chercheur à l'IRIS et spécialiste de l'Iran, ce sont justement les désaccords sur ce dossier qui expliquent ce regain de tension. On l'écoute.
2: On le savait, ces 14 points d'accord, ils portent sur tellement de sujets, il a fallu avoir un accord. Et forcément, dans ce type de protocole d'accord, il y a différentes interprétations possibles. L'interprétation iranienne, c'est que, OK, on rouvre le trafic dans le détroit d'Ormuz, mais on veut garder le contrôle. C'est pas des points anodins. Ils ont déjà une énorme méfiance vis-à-vis de Donald Trump. Donc pour eux, c'est très, très important de garder des moyens de pression sur les États-Unis et notamment le contrôle du détroit d'Ormuz. Donc effectivement, pour eux, c'est un point quasiment vital. D'un autre côté, du côté américain, on le comprend aussi. Pour eux, on revient à la situation d'avant la guerre. Donc, je pense qu'il y a deux interprétations différentes. Je pense que c'est ça la base de ces tensions et c'est ça qui a conduit à ces affrontements.
1: Des propos recueillis par Nicolas Feldman et conséquences de ce regain des hostilités entre les États-Unis et l'Iran. Forte hausse des cours du pétrole de près de 4% ce matin. En Syrie, 19 mois après la chute de Bachar el-Assad, la première séance inaugurale du nouveau Parlement qui s'est tenue hier. 206 députés ont prêté serment en présence du président Ahmed el-Shara lors d'une séance très symbolique. Pour l'occasion, un important dispositif de sécurité a été déployé aux abords de l'Assemblée du Peuple dans le centre de Damas et plusieurs rues commerçantes ont été fermées. Si certains Syriens veulent croire à une nouvelle page politique, d'autres dénoncent déjà les conséquences très concrètes de cette journée. Reportage à Damas, Mohamed Erami.
3: Autour du Parlement, les rues sont quadrillées par les forces de sécurité. Les véhicules sont tenus à distance, les passants ralentissent pour tenter d'apercevoir les nouveaux députés. Beaucoup observent la scène avec curiosité. Pour certains, cette première séance représente surtout l'espoir d'en finir avec les pratiques de l'ancien régime.
4: J'espère qu'ils ne sont pas corrompus comme les anciens parlementaires sous les Assad. À l'époque, ils achetaient la voix des plus démunis contre quelques dollars. J'espère que le nouveau Parlement sera vraiment à la hauteur.
3: Mais à quelques dizaines de mètres de l'hémicycle, l'ambiance est tout autre. Pour sécuriser le quartier, une partie de la grande rue commerçante est restée fermée toute la journée. Rideaux baissés, clients absents, les commerçants dénoncent une décision imposée au dernier moment.
5: Ils ont fait fermer tous les commerces autour du Parlement. Je suis arrivé ce matin, comme d'habitude, et on est venu me dire que je devais fermer ma boutique. Qu'est-ce que je vais faire, moi? J'ai 13 employés qui sont sur le carreau aujourd'hui. Comment je vais les payer? J'ai dû les dispatcher dans d'autres magasins ailleurs à Damas. Franchement, cette situation n'est pas normale.
3: Entre espoir de tourner définitivement la page du régime Assad et frustration liée au quotidien, cette première journée du nouveau Parlement illustre déjà les attentes immenses qui pèsent sur les nouvelles autorités syriennes. Mohamed Erami, Damas, RFI.
1: Au Mali, un important convoi de l'armée est tombé dans une embuscade hier, embuscade tendue par les djihadistes affiliés à Al-Qaïda dans le centre du pays. L'attaque s'est déroulée à environ 350 km de la capitale malienne. Bilan, plusieurs victimes et des camions détruits. Les explications de notre correspondant régional, Serge Daniel.
6: Composé de vivres, de camions citernes, d'armes et de munitions destinées aux troupes, de longs convois militaires quittent Bamako vendredi pour le centre du Mali. Ils prennent la principale route menant à l'intérieur du pays. Le convoi destiné au camp militaire malien situé au sud de la localité de Sévaré arrive à bon port. Le second convoi arrive à Ségou, 240 km au nord de la capitale, après avoir assuré le ravitaillement des camps militaires de Fana et de Dioula. Il prend la direction de Markala et de Nyono. Ce dimanche, entre cette dernière localité et la ville de Nampala, des coups de feu éclatent. Les djihadistes du groupe de soutien à l'islam et aux musulmans affiliés à Al-Qaïda sont en embuscade. Des camions militaires ont été brûlés, des armements emportés, des militaires tués, d'autres blessés et transportés un peu plus tard dans un centre de santé. Les djihadistes avaient décrété dans la région un blocus dans certaines localités. Serge Daniel, Dakar, RFI.
1: Dans l'actualité également, cet incendie en France, aux portes de Paris, le feu considéré d'une ampleur exceptionnelle, s'est déclaré hier soir dans la forêt de Fontainebleau, à une soixantaine de kilomètres au sud-est de la capitale, et la fumée est visible à 20 kilomètres de distance. Les flammes ont déjà parcouru 800 hectares, 400 pompiers sont mobilisés. Ils sont épaulés par deux hélicoptères bombardiers d'eau, mais aussi, et c'est une première en région parisienne, par deux avions qui ont dispersé du produit retardant. Le ministre de l'Intérieur, Laurent Nunez, est attendu sur place ce matin. Un feu qui perturbe les trafics routiers et ferroviaires. Autre foyer actif, toujours en France, dans le Maine-et-Loire, cette fois, détruisant près de 300 hectares de végétation, ainsi que deux habitations hier. Tandis qu'en Espagne, le bilan de l'incendie en Andalousie s'est alourdi ces dernières heures. Il fait désormais état de 13 morts. Une Britannique de 93 ans a succombé à ses blessures. Le feu qui s'était déclaré jeudi dernier est désormais stabilisé. Des incendies liés notamment au niveau de sécheresse très élevé en raison de la canicule. En France, 37 départements sont en vigilance rouge, le niveau le plus élevé. Alerte maximale également pour forte chaleur en Corée du Sud. Et c'est la première fois que cette alerte est émise, avec des prévisions à plus de 39 degrés dans certaines zones. Aux États-Unis, des records ont également été battus, notamment dans le Montana et dans l'Utah, avec par exemple 43 degrés enregistrés à Salt Lake City. Les fans de football et les professionnels du milieu durement impactés en Cisjordanie occupée. La Ligue de football palestinienne est suspendue depuis le 7 octobre 2023. En parallèle de l'offensive israélienne à Gaza, les opérations de l'armée israélienne se sont aussi multipliées. Conséquence, des déplacements rendus extrêmement difficiles à cause des checkpoints ou encore des stades désertés par peur de croiser des soldats. Reportage à Hébron en Cisjordanie occupée, signé Alice Moreno.
7: Sur la pelouse, des adolescents disputent un match amical. Les tribunes sont quasi vides. Laïs est un des rares spectateurs. Il décrit le foot comme une échappatoire dans son quotidien sous occupation.
8: Avant le 7 octobre, je venais ici chaque jour pour assister aux matchs. Mais depuis, il n'y a eu que très peu de matchs amicaux. Comme celui qui se déroule aujourd'hui. Dès qu'il y en a, comme aujourd'hui, je reviens.
7: Ibrahim Swerki est entraîneur. Il dénonce la multiplication des points de contrôle de l'armée israélienne en Cisjordanie.
9: Le nombre de checkpoints a largement augmenté. Ça peut être très difficile de circuler et d'organiser des rencontres sportives. Ça nous a beaucoup affectés. En tant que joueur, en tant qu'entraîneur, on se retrouve coincé sur la route ou dérouté. Ça touche même le public.
7: Sur le terrain, Ahmed arbitre le jeu, assermenté pour des compétitions internationales. Il a été peu à peu évincé des sélections à l'étranger, faute d'entraînement régulier en Cisjordanie.
10: Dans les stades, les soldats arrêtent parfois les matchs, repartent, reviennent. On finit par partir pour des questions de sécurité. Avant le 7 octobre, je venais de passer professionnel. Je m'étais préparé des années pour devenir arbitre international. Ils ont tué tous mes rêves.
7: L'armée israélienne assure de son côté n'avoir interrompu aucun match ces derniers mois. Mais les joueurs palestiniens insistent, l'occupation s'immisce jusque dans leurs loisirs. Alice Moreno, de retour d'Hébron, RFI.
1: L'affaire était devenue le symbole des dysfonctionnements de la justice française, l'affaire Liana. Cette collégienne de 11 ans retrouvée morte début juin dans le Gers, le principal suspect faisait déjà l'objet de plusieurs plaintes et signalements pour viol sur mineur, mais il n'avait jamais été entendu ou placé en garde à vue. C'est pour cela que le ministre de la Justice avait donné jusqu'à mi-juillet au service d'enquête pour réexaminer les milliers de dossiers qui portent sur des affaires impliquant des enfants. Gérald Darmanin avait demandé aux magistrats d'agir vite. Jeanne Dangle-Jean.
11: Oui, c'était un travail colossal pour les services d'enquête qui ont finalement dû réexaminer 88 000 plaintes pour violences sexuelles contre les enfants. Un chiffre bien au-delà des 70 000 évoqués au lendemain du meurtre de Liana. Concrètement, les services d'enquête ont fouillé dans leur placard. L'idée n'était pas de refaire toutes les procédures ou de mettre en pause les autres dossiers, mais de regarder si une autre plainte n'a pas été traitée. Une plainte comme celle de Toulouse, déposée en août 2025 contre le principal suspect du meurtre de Liana, 9 mois avant sa mort. Pour le Conseil supérieur de la magistrature, cette demande de Gérald Darmanin est un discrédit jeté sur des milliers de magistrats. De son côté, le ministre de la Justice assure qu'il rendra public dans les 15 jours le rapport de l'inspection en alertant. Des sanctions sont possibles et prévues. Si besoin, il ira jusqu'à la révocation des professionnels en poste. Si le garde des Sceaux reconnaît des dysfonctionnements accablants, il exclut pour sa part de démissionner.
1: Jeanne d'Anglejean. Ce constat à présent, l'empreinte carbone de l'intelligence artificielle a fait bondir la consommation électrique de Google à un niveau record l'an dernier. Le géant technologique a publié son bilan environnemental annuel il y a quelques jours et il reconnaît que ses émissions de CO2 ont augmenté de 18% sur un an. Une facture énergétique qui, depuis 2019, a été multipliée par 2,5. Igor Strauss.
12: Avec plus de 42 millions de mégawattheures absorbés par ses centres de calcul dédiés à l'intelligence artificielle, Google a consommé plus d'électricité que la Nouvelle-Zélande ou le Danemark en un an. La multinationale attribue cette envolée au développement de son intelligence artificielle et au boom du cloud, mais le développement simultané de YouTube et de ses services numériques, ainsi que le nombre croissant d'utilisateurs, sont également responsables de cette flambée de la consommation énergétique. Alors que d'un côté, l'empreinte carbone de l'entreprise a reculé de 2%, grâce à ses investissements dans les énergies renouvelables, elle a, de l'autre, augmenté de 25% en raison du déploiement de l'intelligence artificielle. Une asymétrie qui éloigne chaque année le géant californien de ses engagements climatiques pris en 2019. Mais Google n'est pas le seul concerné par cette dérive climatique. Amazon et d'autres géants de la tech y contribuent également et attisent le mécontentement d'une partie de l'opinion publique.
13: La Ville de Mende vous présente la météo.
14: Bonjour, nous aurons encore droit à des températures caniculaires aujourd'hui. 33 degrés cet après-midi à Langogne, 35 à Mende et 38 à Marvejols et Lacanourgue. Demain sera du même acabit avant de possibles pluies à partir de ce mercredi. Enfin aujourd'hui, c'est la Saint-Henri.
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1: Bonjour à toutes et à tous et bienvenue dans l'agenda de ce lundi 13 juillet sur 48 FM. On commence avec les marchés et les festivités de la veille de cette fête nationale. À Villefort, le marché nocturne fait son grand retour pour la première fois de la saison. Producteurs locaux, ambiance estivale et animation sont au rendez-vous. Il reviendra ensuite chaque lundi jusqu'à la fin du mois d'août. À Chanac, les sapeurs-pompiers donnent rendez-vous pour leur traditionnel bal du 13 juillet. Au programme repas, cérémonie à 21h, retraite au flambeau, feu d'artifice à 22h30, puis

0: bal gratuit. Même ambiance de fête à Langogne avec la cérémonie officielle à 18h, suivie d'un apéritif musical, d'un concert de groupe rue traversière dès 19h et d'un feu d'artifice à 22h. À Auroux, ce sera grillade, concert du groupe Opaline dès 19h et feu d'artifice également à 22h. Place ensuite aux visites guidées et au patrimoine pour ce lundi. À Mende, plusieurs rendez-vous sont proposés par l'Office de tourisme. À 15h30, la visite guidée Les Essentiels permet de découvrir les principaux monuments du centre historique, de l'hôtel de ville à la tour des pénitents, en passant par l'ancienne pharmacie et la cour de l'ancienne synagogue. À Pradel, une balade patrimoniale est organisée à 14h avec Dominique Béguin. Et à Lacanourgue, laissez-vous tenter par une visite guidée nocturne à partir de 21h30 au cœur de la petite Venise lozérienne. Les amoureux de nature trouveront aussi de quoi s'occuper pour ce lundi. On retourne par exemple à Mende où à 14h, une sortie est proposée pour partir à la capture de l'écrevisse américaine. Ça se passe sur réservation auprès de l'Office de tourisme de Mende et ça sera avec un moniteur guide de pêche. Enfin, au lac du Moulinet, un rêve de balbu organise une sortie au coucher du soleil pour profiter des paysages en fin de journée. Côté culture, la musique sera également omniprésente ce lundi. À Javol, le festival des Tours du Monde fait étape à 19h avec le Selim Trio, une rencontre entre l'influence franco-marocaine, cubaine et réunionnaise. À Florac, la chanteuse et compositrice Mélie Dja propose un concert de chansons françaises métissées. À 20h, ça se passe au tiers-lieu La Pompe. À Pradel, c'est le groupe vocal Ella Naveva qui poursuit sa tournée avec un concert à 20h30. Et puis à Mende, à 20h30 également, la cathédrale accueille l'organiste Pierre Barthès pour un concert qui fera voyager le public dans la musique baroque jusqu'au thème de Star Wars. Ça sera également participation libre. Et puis pour terminer, un rendez-vous à ne pas manquer demain pour le mardi 14 juillet, fête nationale. Les amateurs du patrimoine ferroviaire vintage pourront embarquer à bord du petit train bleu du sud au départ de Langogne. Une journée complète est proposée jusqu'à Langeac sur la mythique ligne des Cévennes avec commentaires, découverte des paysages de l'Allier et animation sur place. Départ à 8h50 sur réservation auprès de l'Office de tourisme des Gorges du Haut-Allier. C'était l'agenda de votre lundi sur 48FM. Excellente journée à toutes et à tous.
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4: Timothée de Tête de Bloc pour la quinzaine culte 2026.
0: Bonjour Timothée et merci d'être au micro de 48FM pour annoncer effectivement cette deuxième édition de la quinzaine culte qui aura lieu du 15 au 26 juillet prochain à Grand-Rieu, à la Grange Le Variété. Justement pour parler de cette deuxième édition, vous le dites même dans votre dossier de presse, vous étiez heureux, content de la première édition et du succès qu'il y a eu. Cette année c'est un peu à la même image, quelque chose avec qui va mélanger différents arts. On a de la musique, des expos photos, même des lectures, des ateliers. Est-ce qu'on peut un peu parler justement de cette deuxième édition qui en plus a une thématique particulière en Lozère pour cette année 2026?
4: Oui, tout à fait. En fait, on a eu un très bon retour du public, que ce soit en quantité et en qualité, on va dire, l'année dernière. Donc, on a décidé de reconduire avec Tête de Bloc la quinzaine. Donc, c'est toujours le même concept, c'est-à-dire autour d'une double expo photo. On développe sur 2 semaines en fait des événements avec aussi bien des concerts, lectures, projections que des ateliers aussi tout public. Voilà, pour faire vivre l'expo et le lieu, le variété à la bataille à Grand-Rieu. Et cette année du coup, comme c'est l'année du pastoralisme, on a décidé de développer toute la programmation artistique autour de la thématique tant qu'il y aura des brebis. Donc voilà, toutes les propositions sont vraiment liées à cette thématique.
0: Et c'est ça, en Lozère, beaucoup d'événements cette année. On a déjà commencé à en parler, nous, à 40 FM. On continuera toute l'année pour parler de cette année internationale des parcours pastoraux. Et justement, c'est vrai qu'en Lozère, on est bien plus que concernés avec nos différents estives, que ce soit autant sur l'Aubrac, le Mont-Lozère, les Cévennes, et puis même aussi jusqu'à Grandrieux. Justement, comment elle s'est montée, cette programmation est-ce qu'on peut avoir un exemple typique d'un projet qui, là, rentre et nous parle des brebis et de l'agropastoralisme? Je dis ça parce que je pense on va avoir le temps de parler un peu des différents événements, mais je pensais notamment, il y a même carrément une écrivaine et bergère qui sera sur place pour parler de son métier et de sa production.
4: Tout à fait. En fait, ça commence par la double expo photo, puisque Arnaud Brignon nous proposera les communs. En fait, c'est un travail qu'il a fait avec des bergers dans le Couseron. Donc c'est la partie ouest de l'Ariège, dans les Pyrénées. Et puis Emeline Sauveur, la deuxième photographe, elle proposera Refuge. Alors c'est donc un lien un peu plus éloigné, mais c'était l'idée de, sans le côté péjoratif bien sûr, de la brebis égarée, puisque c'est Emeline a photographié des jeunes gens, enfin qui ressortaient de difficultés, on va dire, humaines et sociales. Donc ça, ce sont les deux premiers exemples. On peut citer bien sûr Florence de Beauve, qui est écrivaine et bergère, donc qu'on reçoit, qu'on recevra le dimanche pour une lecture-conférence. En fait, toute la programmation se développe vraiment autour de cette thématique.
0: Et effectivement, la photographie, c'est assez prégnant. L'année dernière aussi, vous aviez reçu deux photographes. Là encore, on a aussi même deux photographes, on peut le dire, de renom, hein, qui ont reçu tout un tas de prix, puis qui sont régulièrement cités dans la presse nationale, voire internationale. Qu'est-ce qui vous plaît? Moi, je pense notamment, j'ai pu apercevoir leurs photos, leurs différentes œuvres. Je pense aussi à Emeline Sauzé qui a fait un peu un « J'irai dormir chez vous », elle allait voir les gens. Voilà. Qu'est-ce qui vous plaît un peu dans ce travail de photographes qui ont vraiment une patte, une photographie très intéressante, je trouve?
4: Bah oui, c'est vrai que Arnaud est assez réputé. Il a beaucoup d'expérience dans tous ses projets. Donc nous, c'est vrai qu'à Tête de Bloc, on adore son travail. Et Emeline Sauzer, comme tu disais, donc elle est aussi, elle commence à monter, puisque moi je l'avais découvert dans un portfolio dans Libération. Elle est toute jeune, hein, elle a 25 ans, mais vraiment c'est un travail aussi très très abouti et très personnel. Donc voilà, ces deux visions de la photographie qui nous touchent et qu'on souhaite montrer dans le lieu.
0: J'ai l'impression, mais peut-être je dis ça parce que je ressors la semaine dernière du vernissage et de l'exposition qui vient de se lancer au musée du Gévaudan sur Raymond Depardon, qui lui aussi a photographié la Diagonale du Vide, la Lozère, et aussi c'est une expo qui est aussi en lien cette année avec l'agropastoralisme, de vouloir justement, il y a quasi, et c'est également ce que je retrouve dans le travail d'Emeline Sauzer et Arnaud Brignon, un travail de photo-reporter en voulant montrer la vie des gens. C'est ça aussi un peu ce qui est mis en avant sur ces deux expositions?
4: Oui, tout à fait. C'est vraiment la vie des gens au plus proche, puisque voilà, Emeline, elle a eu la chance de passer du temps avec ses modèles et de vraiment rentrer dans leur vie, on va dire, cabossée, mais aussi de photographier, on va dire, les moments de joie de la reconstruction. Et puis Arnaud a vraiment passé beaucoup de temps avec les bergers dans les estives des Pyrénées. Il leur a même carrément prêté des appareils pour qu'ils participent au projet. Donc ça veut dire qu'on verra aussi des photos qui ont été prises par les bergers et bergères eux-mêmes. Donc c'est vrai que c'est aussi une expérience humaine qu'on va montrer dans la grange ici.
0: Et donc là, c'est pour parler un peu de la photographie, mais là, ce qui fait la force de la quinzaine culte, c'est le mélange des disciplines artistiques et qui à la fin forme un tout. On peut parler un peu des concerts. Là aussi, on est forcément lié au thème de l'agropastoralisme. Et je pense à, par exemple, je sais pas comment le prononcer, Bergeraes, c'est bien ça?
4: Tout à fait, ouais. Ou bergère en français.
0: Est-ce que c'est de l'occitan peut-être? Non, je ne sais pas du tout.
4: Oui, tout si, à fait. En fait, c'est un projet de deux chanteuses, Chi Akshari et Camille Lenné, qu'on connaît bien puisqu'elles ont, enfin, on les a invitées plusieurs fois pour des actions culturelles vers les publics. Et là, c'est vrai que c'est leur nouveau projet autour de chansons de bergère. Donc une réactualisation et en même temps, voilà, du patrimoine de chansons traditionnelles autour de la thématique des bergères. Donc on est très heureux de les recevoir le lundi 20 juillet en concert. Ensuite, le 22 juillet, on aura Kimu Tsalaparta. Ce sont deux musiciens basques, donc qui viennent d'Espagne, la côte basque, et qui eux développent donc la Tsalaparta. C'est une percussion ancestrale emblématique du Pays basque, qui se compose d'épaisses planches de bois choisies par leur sonorité. Et du coup, ils jouent à deux sur cet instrument. Instrument où ils sont deux dessus, donc c'est une très belle musique aussi. Et c'est vrai que c'est des musiques qui viennent aussi des, on va dire, du pastoralisme. Et puis on finira avec le dimanche 26 juillet avec le concert de Mélanie Loisel, qui est une contrebassiste chanteuse, qui elle aussi proposera son projet Borgeful. C'est un solo de contrebasse, voix et fait. Et donc pareil, elle est influencée par l'héritage de son enfance liée à la musique traditionnelle d'Auvergne. Mais du coup, elle évolue dans les musiques contemporaines plutôt. Donc c'est une sorte de folk moderne en fait, à la contrebasse et à la voix. On est vraiment ravis de ces trois projets musicaux, on a hâte.
0: Nous aussi, on a hâte, effectivement, avec une programmation qui est toujours tournée autour de l'agropastoralisme, avec plein d'entrées différentes. Et puis, on l'a évoqué un tout petit peu au début, mais pour parler, les différents artistes ont rencontré, sont venus parler aux bergers et bergères. Nous, on aura la chance ici carrément d'avoir une bergère qui sera sur place pour parler de son travail, qui est écrivaine, même illustratrice, qui a tout un monde à elle, je pense à Florence.
4: Oui, Florence Debose, on est ravis aussi, puisque pareil, c'est une artiste qui commence à faire parler d'elle par ses sorties, soit ses livres, elle en a sorti deux là cette année, elle au printemps, plus elle est illustratrice également, et puis voilà, elle passe aussi une partie de son année dans les estives. Donc elle nous partagera ses différentes expériences. On est vraiment ravis aussi.
0: Est-ce que aussi, peut-être, ce que vous avez voulu mettre en avant, notamment, je pense, en invitant une bergère, mais également des musiciennes qui sont venues collecter des chants de bergers et bergères. On a souvent l'image de, quand on pense estive, du berger masculin, homme, tout seul dans sa montagne, alors que justement, c'est un métier qui a toujours été aussi porté par des femmes. Sans les femmes, on ne pourrait pas garder les troupeaux. L'année mondiale du pastoralisme, de l'agropastoralisme, c'est aussi une manière de remettre en avant ces métiers qui sont autant, voire parfois plus féminins que masculins au final.
4: Bah oui, c'est vrai que depuis les ces dernières années, il y a beaucoup de bergères. On l'a vu aussi dans les sorties, on va dire, de livres, où il y a beaucoup de livres écrits par des bergères en fait récemment. Donc oui, c'est aussi comme ça en fait. C'est aussi la dualité des métiers. C'est très bien comme ça.
0: Et puis aussi, une question sur un peu plus, mais là qui serait plus sur la ligne, la direction artistique de la quinzaine culte. On vient de un peu dépeindre les différentes actions. Il y en aura d'autres. On va parler après des ateliers. Mais le fait de mélanger, que le spectateur, la spectatrice qui va venir pendant ces deux semaines assez régulièrement à la Grange, le Variété à Grandlieu, puisse voir des expositions, des concerts, des lectures. Pourquoi vouloir mélanger? En fait, qu'est-ce que ça peut apporter le plus de faire un festival, je dirais, multidisciplinaire plutôt que monodisciplinaire, comme ça serait qu'un festival de musique, qu'un festival de photographie? Là, il y a une volonté de mélanger. Pour quelles raisons?
4: C'est vrai que nous, avec Tête de Bloc, on aime bien tous ces médiums. Donc, et puis c'est vrai qu'on trouve que c'est quand même très intéressant de venir dans un lieu qui a aussi son charme, de proposer une expo, de la convivialité, enfin rajouter de la convivialité. Parfois une expo aussi, ça peut faire un peu peur. Donc c'est vraiment mélanger les arts aussi, et ça nous correspond en fait. depuis qu'on développe des projets aussi bien de pédagogique, artistique, culturel. C'est vraiment notre fibre, en fait. On n'a pas envie de choisir, en fait. Enfin, on choisit quand même, mais voilà, on aime aussi bien les musiques actuelles que la photo contemporaine, mais aussi, voilà, ça nous intéresse aussi de recevoir des auteurs qui lisent en direct. Enfin voilà, c'est soutenir aussi des artistes de qualité et qui peuvent aussi en même temps plaire à un grand nombre de publics.
0: On va aborder là sur la fin de l'interview toute la partie atelier. Vous l'avez dit, Arnaud Brignon lui-même a donné des photos, des appareils photos pour que les bergers bergères puissent participer à l'exposition. Vous aussi, l'engagement participatif du public, c'est quelque chose qui vous plaît. Tête de Bloc, l'association qui porte la quinzaine culte, c'est forcément un outil de programmation, mais aussi de médiation culturelle. C'est-à-dire que là, pendant ces 15 jours, vous dites au public, venez, on va vous faire tester des choses, vous allez aussi être proactif.
4: Bah oui, de toute façon, la participation, ça nous intéresse. Comme tu dis, c'est aussi de la médiation. Et puis, c'est vrai que c'est aussi l'opportunité de rencontrer des artistes professionnels et en même temps de voir que c'est des gens abordables et qui sont avides aussi de partager leur pratique, que ce soit avec Arnaud, donc qui proposera de réaliser des tirages argentiques, mais à partir de photos de smartphone, mais avec du café, par exemple. Enfin, voilà, c'est une chambre noire, vraiment, on va dire, low-tech, mais abordable à tous. En fait, il projettera aussi le film Estif, qui vient en parallèle de l'expo, qu'il a tourné avec les bergers. Et Emeline proposera aussi un atelier le samedi matin, le 18. On a un atelier MAO avec le jeune musicien Mire Boucher, auvergnat. Et puis, on a deux ateliers autour de la laine aussi, avec l'association Tramé. Donc un atelier de cardage et un atelier de masque en feutre aussi pour les enfants de 6 ans. Donc ça aussi c'est une asso qui est basée dans les Pyrénées mais qui évolue entre art et on va dire artisanat autour de la laine. Donc avec une mise en valeur de la laine avec ses enjeux culturels, économiques. Et voilà qui propose des ateliers très chouettes en fait de pratique. On a très hâte aussi de vous proposer ces moments de partage et conviviaux.
0: Juste pour terminer, tu as dit MAO, qu'est-ce que ça veut dire pour le langage des mortels? C'est que le public va pouvoir venir, jeune, pas jeune, en famille. C'est quoi la MAO comme atelier?
4: Alors la MAO, c'est la musique assistée par ordinateur. Donc là, c'est aussi notre, on va dire, notre... Nous, on vient des musiques actuelles à l'origine. Donc ça nous semble intéressant de aussi de proposer ça. Alors c'est peut-être un peu moins... En liaison, mais en fait, à chacun de prendre la pratique pour la mettre en liaison avec ses envies.
0: Merci beaucoup, Timothée Demoury, pour nous avoir un peu dépeint le programme de cette deuxième édition. Pour retrouver toutes les infos pratiques, etc., où on va, qu'est-ce qu'on peut faire, tu peux un peu nous donner.
4: Oui, c'est sûr. Toutes les infos seront sur nos réseaux Facebook, Instagram, et on a un site internet, c'est tetedebloc.fr, tetedebloc.fr. Et puis sinon, j'ajoute juste aussi, on est ravis de recevoir aussi Pierre-Yves Vandervliet, qui est un réalisateur qui a fait un très beau film qu'on projettera, qui s'appelle Les Tourmentes, qu'il a tourné, justement, il a monté un troupeau de brebis et il a tourné sur le Mont Lozère. Et également aussi avec des résidents de l'hôpital de Saint-Alban. Donc c'est un très beau film entre documentaire, on va dire, et film d'artiste, en fait, sur le rang, les vents qui rendaient fous les bergers, justement, chez nous en Lozère et sur le Mont Lozère.
0: C'est noté, puis moi aussi je terminerai par quelque chose qu'on n'a pas dit, mais on aura le temps encore d'en reparler et puis d'aller sur le site, c'est que bien sûr à chaque événement, il y aura buvette et restauration sur place. Merci beaucoup Timothée d'avoir été sur 48FM pour parler de cette deuxième édition, et puis on peut dire aux auditeurs et aux auditrices de se retrouver entre le 15 et le 26 juillet à Grandrieu.
4: Avec plaisir, merci à tous nos partenaires, donc 48FM. Au revoir.

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1: Bonjour, nous aurons encore droit à des températures caniculaires aujourd'hui. 33 degrés cet après-midi à Langogne, 35 à Mende et 38 à Marvejols et Lacanourgue. Demain sera du même acabit avant de possibles pluies à partir de ce mercredi. Enfin aujourd'hui, c'est la Saint-Henri.

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0: Bonjour à toutes, bonjour à tous, bienvenue dans RFI Matin. On est ensemble pour 3 heures d'information. L'actualité marquée ce lundi 13 juillet par de nouvelles frappes au Moyen-Orient. Vous suivez la situation sur notre direct en une de notre site internet. On parlera aussi de la réunion de la coalition des volontaires à Paris avec notre grand invité, l'ambassadeur du Royaume-Uni en France. Et c'est également à la une de votre journal, Martin Guez, bonjour.
2: Et bonjour Marion, bonjour à toutes et à tous.
0: L'Europe se montre donc volontaire et au soutien de l'Ukraine.
2: Un réveil stratégique de l'Europe face à la Russie. Voilà l'électrochoc que souhaite provoquer Emmanuel Macron ce lundi avec ce nouveau sommet de la coalition des volontaires, alliance de pays soutenant militairement l'Ukraine. Le président ukrainien Volodymyr Zelensky attendu tout à l'heure à Paris, lui qui a annoncé un remaniement de son gouvernement hier. Nous appellerons notre correspondante en Ukraine dès le début de ce journal. Nouvelle frappe en Iran et dans le Golfe cette nuit qui démontre à nouveau que le protocole d'accord et la trêve en cours entre Washington et Téhéran sont compromis. Nous serons à New York avec Loubna Anaki. Les canicules s'enchaînent en Asie, en Afrique, aux États-Unis et en France, où un important feu dévaste la forêt de Fontainebleau au sud de Paris. Et puis enfin, les polémiques s'enchaînent au Mondial de foot en Espagne, où l'ancien Premier ministre Mariano Rajoy tient des propos racistes envers l'équipe de France. Et au Sénégal, où l'élimination des Lions de la Teranga en 16e de finale ne passe toujours pas, le sélectionneur Pape Thiaw en fait les frais.
0: Volodymyr Zelensky remanie et met le cap sur Paris.
2: Le président ukrainien participera tout à l'heure avec une trentaine de chefs d'État au sommet de ce que l'on appelle la coalition des volontaires, alliance de pays soutenant l'Ukraine créée l'an passé. Mais avant de décoller vers la France, le chef d'État ukrainien a annoncé hier sur les réseaux sociaux un futur remaniement gouvernemental puisque l'actuel Premier ministre Yulia Sviridenko, nommé il y a tout juste un an, va changer de poste. Et on fait le point avec notre correspondante en Ukraine, Emmanuel Chaz. Emmanuel, qu'est-ce qui a poussé le président ukrainien à entreprendre ce remaniement ?
3: Eh bien écoutez, l'annonce en plein été de ce remaniement a plutôt surpris jusqu'au sein du parti majoritaire, du parti présidentiel. Et alors que Yulia Sviridenko effectivement a confirmé sa démission qui entraîne celle de tout son cabinet, on a vu surtout plusieurs personnalités, des candidats potentiels au poste de Premier ministre qui ont été reçus par Volodymyr Zelensky. On a vu des visages connus comme ceux de l'ancien Premier ministre Denis Shmyhal ou encore l'actuel ministre de la Défense Mikhailo Fedorov, mais aussi des personnalités plus inattendu comme Serhiy Koletsky, le directeur de Naftogaz et Ukrnafta, et le maire de Kharkiv, Ihor Terehov. Volodymyr Zelensky a justifié ce remaniement par une volonté, selon lui, d'initier une nouvelle stratégie politique. Et dans le contexte de la guerre, il faut se rappeler que c'est la seule option dont il dispose pour renouveler son cabinet, puisque la tenue d'élections est interdite pendant l'état d'urgence. Et le dernier remaniement, il remonte au mois de janvier, en plein milieu du scandale de corruption au sein du secteur énergétique, un scandale qui avait entraîné les départs du ministre de la Justice et ancien ministre de l'Énergie, Herman Haloushenko, et du conseiller présidentiel Andriy Yermak.
2: Merci beaucoup, Emmanuel Chaz, en direct d'Ukraine sur RFI, le président ukrainien qui a évoqué un changement de stratégie politique pour son pays avec ce remaniement, sans donner plus de détails. À noter que le sommet de la coalition des volontaires aura lieu donc tout à l'heure à l'Hôtel National des Invalides, au cœur de Paris. Une rencontre qui a un triple objectif selon la France, appuyer la défense antiaérienne de l'Ukraine face au bombardement russe, accentuer les sanctions et la pression sur Moscou et préparer la paix et les fameuses garanties de sécurité. À l'instant, à noter que la Russie annonce de son côté que des attaques de drones ukrainiens ont fait au moins 3 morts dans la région de Moscou.
0: La guerre au Moyen-Orient repart de plus belle, en dépit du protocole d'accord signé entre les États-Unis et Téhéran.
2: C'était le 17 juin, Marion, une éternité alors que les hostilités ont repris il y a presque une semaine. Le chef de la diplomatie iranienne Abbas Araghchi reproche à Washington d'avoir réduit à néant les efforts diplomatiques des derniers mois, alors que ce matin, l'armée américaine affirme avoir conclu une quatrième série de frappes en Iran contre une dizaine de cibles qui ont fait au moins un mort et 4 blessés selon Téhéran dans la région de Mashhad dans le sud-ouest du pays. Et on retrouve à New York notre correspondante Loubna Anaki. Donald Trump disait la semaine passée que la trêve était désormais terminée. Nouvelle illustration ce matin.
4: Oui, le centre de commandement américain a lancé une nouvelle série de frappes cette nuit contre l'Iran. Elle fait suite à d'autres bombardements tout le week-end et ces derniers jours. L'île de Keshm, notamment dans le détroit d'Ormuz, a été visée, mais aussi plusieurs sites le long de la côte iranienne. Les Américains assurent avoir ciblé des sites militaires et des bateaux des gardiens de la Révolution afin d'empêcher les Iraniens de lancer des attaques contre des navires dans le détroit. Le passage maritime dont l'Iran a annoncé la fermeture, même si Donald Trump, lui, continue d'affirmer qu'il est bel et bien ouvert. C'est ce qu'il a déclaré hier encore lors d'une intervention sur la chaîne NBC. Le président américain, qui il y a à peine moins d'un mois, se félicitait de la réouverture du détroit avec ce message que le pétrole coule à flot, eh bien, semble à nouveau empêtré dans ce conflit dont il n'arrive pas à se sortir. Certains experts et d'anciens responsables politiques ici aux États-Unis estiment que cette situation était prévisible après l'accord conclu entre Washington et Téhéran en raison du langage très vague utilisé dans le texte, notamment sur la question du contrôle du détroit d'Ormuz.
2: Merci Loubna Anaki, correspondante de RFI aux États-Unis. Comme au premier jour de la guerre débutée le 28 février dernier, l'Iran a riposté aux frappes américaines par des tirs sur des bases militaires du Golfe utilisées par Washington, notamment en Jordanie, à Bahreïn et au Koweït. L'armée koweïtienne qui affirme être en train de combattre des cibles aériennes hostiles. La Jordanie, elle annonce avoir abattu 4 missiles iraniens. Et comme l'hiver dernier, ces bombardements et ces ripostes font réagir les marchés, les cours du pétrole qui ont rouvert en forte hausse et qui ont bondi de près de 4%. L'actualité au Proche-Orient, c'est aussi cette toute première séance au Parlement syrien depuis la chute de Bachar al-Assad en décembre 2024. Le président syrien Ahmed al-Shara a salué un nouveau chapitre pour son pays durant son mandat de 2 ans et demi. Le Parlement qui sera chargé de rédiger la future constitution du pays. Et puis enfin en Israël à présent, le Parlement de l'État hébreu a annoncé hier la tenue de futures élections législatives. Ce sera le 27 octobre prochain. Empêtré dans un procès pour corruption, le Premier ministre Benjamin Netanyahou, âgé de 76 ans, a annoncé son intention de briguer un nouveau mandat.
0: Aux États-Unis, au Maroc, en Europe ou encore en Asie, les épisodes caniculaires s'enchaînent, les feux de forêt aussi.
2: Alerte maximale en Corée du Sud, plus de 40 degrés dans l'état de l'Utah aux États-Unis. Et cet immense feu dans l'emblématique forêt de Fontainebleau au sud de Paris, qui mobilise pour la première fois des avions bombardiers d'eau en région parisienne. On fait le point avec Grégory Lesca. Bonjour Grégory.
5: Bonjour.
2: La ministre de l'Intérieur, Laurent Nunez, qui est attendue aujourd'hui à Fontainebleau, dans le sud de Paris. Des centaines de pompiers sont mobilisés. La situation qui n'est toujours pas maîtrisée.
5: Et oui, les images sont impressionnantes. Des panaches de fumée grise immense qui dominent la forêt au point de cacher le ciel et des flammes qui engloutissent les arbres. Depuis hier, 800 hectares de forêt ont brûlé et ça continue malgré les efforts des 400 pompiers mobilisés. Un dispositif exceptionnel hier. Avant la nuit, ils ont reçu l'aide de 2 hélicoptères bombardiers d'eau ainsi que 2 avions dépêchés spécialement du sud de la France pour disperser des produits retardants. Jamais encore de tels appareils n'avaient été utilisés en région parisienne. Les rotations devraient reprendre ce matin, car les flammes continuent de progresser et l'enjeu désormais est d'éviter qu'elles n'atteignent des zones habitées. Une quinzaine d'habitations ont déjà dû être évacuées dans la commune du Vaudoué. Les flammes ont aussi causé d'importantes perturbations. La circulation sur l'autoroute A6 qui va de Paris vers le sud-est de la France a été temporairement interrompue hier. Les trains en provenance et en direction du sud ont aussi connu de très gros retards. Pour l'heure, aucun blessé n'est à déplorer. Le ministre de l'Intérieur, Laurent Nunez, est attendu dans 2 heures à Fontainebleau, vous l'avez dit. Il veut faire le point avec les équipes sur place. Selon les autorités, cet incendie pourrait mobiliser les pompiers pendant 1 ou 2 semaines.
2: Merci beaucoup, Grégory Lesca, en direct de nos studios ici à Paris. Et puis à noter que l'incendie près d'Almeria, dans le sud de l'Espagne, est lui désormais maîtrisé. Le bilan qui est désormais passé à 13 morts.
0: RFI 7h08 à Paris et à Budapest. La Hongrie où Tomasz Sulyok vit peut-être ses dernières heures comme président.
2: Eh oui, un poste honorifique en Hongrie. C'est le Premier ministre qui a le pouvoir, poste occupé depuis le mois de mai par Péter Madiar. Après 16 ans de domination du Fidesz, le parti de l'ancien chef du gouvernement, Viktor Orban, dont le président Tomasz Sulyok est la marionnette, estime Péter Madiar, qui engage contre lui une procédure de destitution. Le vote aura lieu en fin de journée au Parlement hongrois. Vote que boycotte le Fidesz. Les juristes et les défenseurs de l'état de droit s'inquiètent, eux, de cette offensive et de cette possible destitution. Florence Labrouillère.
6: Pour parer aux critiques, Péter Madiar a intensifié sa campagne contre Tomasz Sulyok, le président de la République. Le Premier ministre a accusé le président d'avoir détourné de l'argent public lors d'un voyage aux États-Unis en janvier dernier. Le chef de l'État a fait du tourisme et rencontré des expatriés hongrois, mais aucun officiel américain. Et le voyage a coûté 500 000 euros aux contribuables. Bien que le président hongrois ait un rôle avant tout protocolaire, c'est un fidèle de Viktor Orban. Or, Péter Madiar a promis aux Hongrois de balayer l'ancienne élite au pouvoir afin d'assurer un changement de régime. Une majorité de Hongrois souhaite voir Viktor Orban jugé par les tribunaux pour abus de pouvoir et corruption. Mais cela prendra du temps. Alors, pour satisfaire l'opinion publique, Péter Madiar a besoin d'actes symboliques immédiats, comme le départ du président. D'où cette dernière offensive pour le dénigrer. Le Premier ministre veut aussi éviter une crise constitutionnelle dans le cas où le président s'accrocherait à son fauteuil malgré le vote des députés. Florence Labrouillère, Budapest, RFI.
0: Une petite pause au mondial de foot. Les dérapages racistes, eux, ne s'arrêtent pas avant les demi-finales.
7: Et ils concernent tous l'équipe de France. Après les propos scandaleux d'une sénatrice paraguayenne, après ceux d'une vice-gouverneure de province argentine qui avait qualifié les Bleus d'équipe africaine sans aucune manière, c'est au tour de l'ancien Premier ministre espagnol conservateur Mariano Rajoy de tenir des propos racistes envers les hommes de Didier Deschamps. Il a estimé qu'il n'y avait aucun Français dans l'équipe de France qui affronte l'Espagne demain en demi-finale à Dallas. Un racisme dénoncé en France comme en Espagne, où l'actuel Premier ministre socialiste Pedro Sanchez évoque des déclarations xénophobes, que le meilleur gagne et que le racisme perde, a-t-il conclu. Et puis en revanche, ont déjà quitté la compétition, ils ont perdu en 16e de finale et il y a péril en la tanière pour les Lions sénégalais. Le chef de meute, le sélectionneur Pape Thiaw, vient d'être remercié après la défaite 3-2 contre la Belgique. Les critiques ont fusé après cette élimination, mais son éviction fait débat au Sénégal. Babacar Fall.
8: Le limogeage de Pape Thiaw n'est pas une bonne décision.
9: Abdoulaye Diaw, le doyen de la presse sportive du Sénégal, trouve le limogeage de Pape Thiaw injuste.
8: Que reproche-t-on à Pape Thiaw? De n'avoir pas gagné devant la France, devant la Norvège, devant la Belgique. Mais au lendemain de la constitution de la poule du Sénégal à cette Coupe du Monde, nous savions dans l'ordre des performances que nous étions peut-être la troisième ou quatrième performance de la poule.
9: Seulement, Pape Thiaw, c'est le premier responsable technique de ce mauvais parcours des Lions au Mondial et il fallait en tirer les conséquences, selon l'ancien défenseur international Malikou Diakhaté.
10: Quand il y a de mauvais résultats, le premier responsable, forcément, c'est ce référent technique-là qui a été Pape Thiaw.
9: Mais pour Malikou Diakhaté, il y a d'autres responsabilités à situer.
10: Je pense qu'on a oublié de préparer cette Coupe du Monde, malgré avoir gagné la CAN. Le sélectionneur qui nous a fait remporter cette Coupe, on a même oublié de le renouveler et de renouveler son contrat.
9: La conférence de presse du président de la Fédération sénégalaise de football prévue aujourd'hui est très attendue. Babacar Fall, Dakar, RFI.
0: Et en attendant ces demi-finales au Mondial dont on parlait il y a quelques instants, on se quitte Martin sur le gazon londonien. Le numéro 1 mondial reste roi en son royaume.
7: On parle de tennis, bien sûr, votre sport préféré, Marion. Yannick Sinner qui conserve son titre à Wimbledon. L'Italien qui a battu en 4-7 le récent vainqueur de Roland-Garros, Alexander Zverev. Il s'agit de son 5e titre en grand chelem. Une belle revanche pour l'Italien qui avait été sorti prématurément à Roland-Garros. À Londres, Sarah Menaille.
11: Il aura fallu attendre 7 mois avant que Yannick Sinner ne débloque son compteur cette année et remporte son premier majeur de la saison. Au terme d'une finale dans laquelle Alexander Zverev lui aura posé bien plus de problèmes que lors de leurs derniers affrontements, l'Italien se sera attribué le premier et le dernier point du match pour remporter un deuxième Wimbledon d'affilée et conforter sa place de numéro 1 mondial.
12: Amazing.
13: C'est une très belle réussite pour ma part. Le match d'aujourd'hui contre Sacha a été très difficile. Je suis très heureux de me tenir ici à nouveau en tant que champion. Pour moi, cette victoire compte énormément.
11: Cette année, Yannick Sinner a fait le choix d'arriver à Wimbledon sans aucun tournoi officiel de préparation sur gazon, sans transition avec la terre battue, une première dans sa carrière. Éliminé prématurément à Roland-Garros en juin, l'Italien a privilégié la fraîcheur physique, un choix payant, avant de se tourner vers le prochain tournoi du Grand Chelem, l'US Open et l'éventuel retour du champion en titre et meilleur rival de l'Italien, Carlos Alcaraz. Sinner mène désormais les confrontations directes contre Zverev avec 4 défaites seulement pour 11 victoires, dont les 10 dernières consécutives. Sarah Menei, Londres, RFI.
7: Et pas de maillot blanc ni fraise chantilly, c'est à Paris, mais un petit déjeuner à l'heure du réveil avec Marion Cazeneuve.
0: C'est charmant, merci beaucoup Martin Guez. Il est 7h14 à Paris. Et c'est donc le début d'RFI Matin. On reviendra sur ces nouvelles frappes en Iran et dans le Golfe. On sera avec notre correspondant à Téhéran dans moins d'une heure. On verra aussi ce qu'en dit la presse internationale. La coalition des volontaires pour l'Ukraine se réunit aujourd'hui à Paris. À cette occasion, Arnaud Pontus, vous recevez l'ambassadeur du Royaume-Uni en France, Sir Thomas Drew.
14: Oui, il est en poste à Paris depuis septembre dernier. Ce diplomate chevronné a été directeur général de la défense et du renseignement au Foreign Office à Londres entre 2020 et 2024. Et c'est à ce poste stratégique qu'il a vécu l'invasion russe de l'Ukraine en février 2022. Aujourd'hui, la guerre continue, les frappes se multiplient côté russe et côté ukrainien. La coalition des volontaires pour l'Ukraine pilotée par la France et la Grande-Bretagne se réunit donc aujourd'hui à Paris. Une coalition qui rassemble 37 États engagés pour la sécurité de l'Ukraine après la guerre, après un cessez-le-feu, mobilisés pour dissuader la Russie de lancer une nouvelle offensive. Demain, 500 soldats des pays membres de la coalition des volontaires vont défiler en ouverture de de la parade militaire du 14 juillet sur les Champs-Élysées. On en parle donc avec Sir Thomas Drew tout à l'heure.
0: Merci Arnaud Pontus. Notre autre invité ce matin est chercheur.
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12: Bonjour, nous aurons encore droit à des températures caniculaires aujourd'hui. 33 degrés cet après-midi à Langogne, 35 à Mende et 38 à Marvejols et Lacanourgue. Demain sera du même à Cabille avant de possibles pluies à partir de ce mercredi. Enfin aujourd'hui, c'est la Saint-Henri.
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1: Bonjour à toutes et à tous et bienvenue dans l'agenda de ce lundi 13 juillet sur 48FM. On commence avec les marchés et les festivités de la veille de cette fête nationale. À Villefort, le marché nocturne fait son grand retour pour la première fois de la saison. Producteurs locaux, ambiance estivale et animation sont au rendez-vous. Il reviendra ensuite chaque lundi jusqu'à la fin du mois d'août. À Chanac, les sapeurs-pompiers donnent rendez-vous pour leur traditionnel bal du 13 juillet. Au programme repas, cérémonie à 21h, retraite au flambeau, feu d'artifice à 22h30, puis bal gratuit. Même ambiance de fête à Langogne avec la cérémonie officielle à 18h suivie d'un apéritif musical, d'un concert de groupe rue traversière dès 19h et d'un feu d'artifice à 22h.

0: à Auroux. Ce sera grillade, concert du groupe Opaline dès 19h et feu d'artifice également à 22h. Place ensuite aux visites guidées et au patrimoine pour ce lundi. À Mende, plusieurs rendez-vous sont proposés par l'Office de tourisme. À 15h30, la visite guidée Les Essentiels permet de découvrir les principaux monuments du centre historique, de l'hôtel de ville à la tour des pénitents, en passant par l'ancienne pharmacie et la cour de l'ancienne synagogue. À Pradel, une balade patrimoniale est organisée à 14h avec Dominique Béguin. Et à la Canourgue, laissez-vous tenter par une visite guidée nocturne à partir de 21h30 au cœur de la petite Venise lozérienne. Les amoureux de nature trouveront aussi de quoi s'occuper pour ce lundi. On retourne par exemple à Mende où à 14h, une sortie est proposée pour partir à la capture de l'écrevisse américaine. Ça se passe sur réservation auprès de l'Office de tourisme de Mende et ça sera avec un moniteur guide de pêche. Enfin, au lac du Moulinet, un rêve de balbu organise une sortie au coucher du soleil pour profiter des paysages en fin de journée. Côté culture, la musique sera également omniprésente ce lundi. À Javol, le festival des Tours du Monde fait étape à 19h avec le Selim Trio. Une rencontre entre l'influence franco-marocaine, cubaine et réunionnaise. À Florac, la chanteuse et compositrice Mélie Dja propose un concert de chansons françaises métissées. À 20h, ça se passe au tiers-lieu La Pompe. À Pradel, c'est le groupe vocal Ella Naveva qui poursuit sa tournée avec un concert à 20h30. Et puis à Mende, à 20h30 également, la cathédrale accueille l'organiste Pierre Barthès pour un concert qui fera voyager le public dans la musique baroque jusqu'au thème de Star Wars. Ça sera également participation libre. Et puis pour terminer, un rendez-vous à ne pas manquer demain pour le mardi 14 juillet, fête nationale. Les amateurs du patrimoine ferroviaire vintage pourront embarquer à bord du petit train bleu du sud au départ de Langogne. Une journée complète est proposée jusqu'à Langeac sur la mythique ligne des Cévennes avec commentaires, découverte des paysages de l'Allier et animation sur place. Départ à 8h50 sur réservation auprès de l'Office de tourisme des Gorges du Haut-Allier. C'était l'agenda de votre lundi sur 48 FM. Excellente journée à toutes et à tous.
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4: Timothée de Tête de Bloc pour la quinzaine culte 2026.
0: Bonjour Timothée, et merci d'être au micro de 48 FM pour annoncer effectivement cette deuxième édition de la quinzaine culte qui aura lieu du 15 au 26 juillet prochain à Grand-Rieu, à la Grange Le Variété. Justement, pour parler de cette deuxième édition, vous le dites même dans votre dossier de presse, vous étiez heureux, content de la première édition et du succès qu'il y a eu. Cette année, c'est un peu à la même image, quelque chose avec qui va mélanger différents arts. On a de la musique, des expos photos, même des lectures, des ateliers. Est-ce qu'on peut un peu parler justement de cette deuxième édition qui en plus a une thématique particulière en Lozère pour cette année 2026?
4: Oui, tout à fait. En fait, on a eu un très bon retour du public, que ce soit en quantité et en qualité, on va dire, l'année dernière. Donc, on a décidé de reconduire avec Tête de Bloc la quinzaine. Donc, c'est toujours le même concept, c'est-à-dire autour d'une double expo photo. On développe sur deux semaines en fait des événements avec aussi bien des concerts, lectures, projections que des ateliers aussi tout public. Voilà, pour faire vivre l'expo et le lieu, le variété à la bataille à Grand-Rieu. Et cette année du coup, comme c'est l'année du pastoralisme, on a décidé de développer toute la programmation artistique autour de la thématique tant qu'il y aura des brebis. Donc voilà, toutes les propositions sont vraiment liées à cette thématique.
0: Et c'est ça, en Lozère, beaucoup d'événements cette année. On a déjà commencé à en parler, nous, à 48 FM. On continuera toute l'année pour parler de cette année internationale des parcours pastoraux. Et justement, c'est vrai qu'en Lozère, on est bien plus que concernés avec nos différents estives, que ce soit autant sur l'Aubrac, le Mont-Lozère, les Cévennes, et puis même aussi jusqu'à Grandrieux. Justement, comment elle s'est montée, cette programmation, et est-ce qu'on peut avoir un exemple typique d'un projet qui, là, rentre et nous parle des brebis et de l'agropastoralisme? Je dis ça parce que je pense on va avoir le temps de parler un peu des différents événements, mais je pensais notamment, il y a même carrément une écrivaine et bergère qui sera sur place pour parler de son métier et de sa production.
4: Tout à fait. En fait, ça commence par la double expo photo, puisque Arnaud Brignon nous proposera les communs. En fait, c'est un travail qu'il a fait avec des bergers dans le Couseron. Donc c'est la partie ouest de l'Ariège, dans les Pyrénées. Et puis Emeline Sauveur, la deuxième photographe, elle proposera Refuge. Alors c'est donc un lien un peu plus éloigné, mais c'était l'idée de, sans le côté péjoratif bien sûr, de la brebis égarée, puisque c'est Emeline a photographié des jeunes gens qui ressortaient de difficultés, on va dire, humaines et sociales. Donc ça, ce sont les deux premiers exemples. On peut citer bien sûr Florence de Beauve, qui est écrivaine et bergère, donc qu'on recevra le dimanche pour une lecture-conférence. En fait, toute la programmation se développe vraiment autour de cette thématique.
0: Et effectivement, la photographie, c'est assez prégnant. L'année dernière aussi, vous aviez reçu deux photographes. Là encore, on a aussi même deux photographes, on peut le dire, de renom, hein, qui ont reçu tout un tas de prix, puis qui sont régulièrement cités dans la presse nationale, voire internationale. Qu'est-ce qui vous plaît? Moi, je pense notamment, j'ai pu apercevoir leurs photos, leurs différentes œuvres. Je pense aussi à Emeline Sauzet qui a fait un peu un « J'irai dormir chez vous », elle allait voir les gens. Voilà. Qu'est-ce qui vous plaît un peu dans ce travail de photographes qui ont vraiment une patte, une photographie très intéressante, je trouve?
4: Bah oui, c'est vrai que Arnaud est assez réputé. Il a beaucoup d'expérience dans tous ses projets. Donc nous, c'est vrai qu'à Tête de Bloc, on adore son travail. Et Emeline Sauzer, comme tu disais, donc elle est aussi, elle commence à monter, puisque moi je l'avais découvert dans un portfolio dans Libération. Elle est toute jeune, hein, elle a 25 ans, mais vraiment c'est un travail aussi très très abouti et très personnel. Donc voilà, c'est deux visions de la photographie qui nous touchent et qu'on souhaite montrer dans le lieu.
0: J'ai l'impression, mais peut-être je dis ça parce que je ressors la semaine dernière du vernissage et de l'exposition qui vient de se lancer au musée du Gévaudan sur Raymond Depardon, qui lui aussi a photographié la Diagonale du Vide, la Lozère, et aussi c'est une expo qui est aussi en lien cette année avec l'agropastoralisme, de vouloir justement, il y a quasi, et c'est également ce que je retrouve dans le travail d'Emeline Sauzer et Arnaud Brignon, un travail de photo-reporter en voulant montrer la vie des gens. C'est ça aussi un peu ce qui est mis en avant sur ces deux expositions?
4: Oui, tout à fait. C'est vraiment la vie des gens au plus proche, puisque voilà, Emine, elle a eu la chance de passer du temps avec ses modèles et de vraiment rentrer dans leur vie, on va dire, cabossée, mais aussi de photographier, on va dire, les moments de joie de la reconstruction. Et puis Arnaud a vraiment passé beaucoup de temps avec les bergers dans les estives des Pyrénées. Il leur a même carrément prêté des appareils pour qu'ils participent au projet. Donc ça veut dire qu'on verra aussi des photos qui ont été prises par les bergers et bergères eux-mêmes. Donc c'est vrai que c'est aussi une expérience humaine qu'on va montrer dans la grange ici.
0: Et donc là, c'est pour parler un peu de la photographie, mais là, ce qui fait la force de la quinzaine culte, c'est le mélange des disciplines artistiques et qui à la fin forme un tout. On peut parler un peu des concerts. Là aussi, on est forcément lié au thème de l'agropastoralisme. Et je pense à, par exemple, alors je sais pas comment le prononcer, Bergeraes, c'est bien ça?
4: Tout à fait, ouais. Ou bergère en français.
0: Est-ce que c'est de l'occitan peut-être? Non, je ne sais pas du tout.
4: Oui, tout si, à fait. En fait, c'est un projet de deux chanteuses, Chi Akshari et Camille Lenné. qu'on connaît bien puisqu'elles ont, on les a invitées plusieurs fois pour des actions culturelles vers les publics. Et là, c'est vrai que c'est leur nouveau projet autour de chansons de bergère. Donc une réactualisation et en même temps, du patrimoine de chansons traditionnelles autour de la thématique des bergères. Donc on est très heureux de les recevoir le lundi 20 juillet en concert. Ensuite, le 22 juillet, on aura Kimu Tsalaparta. Ce sont deux musiciens basques, donc qui viennent d'Espagne, la côte basque, et qui, eux, développent donc la Tsalaparta. C'est une percussion ancestrale emblématique du Pays basque, qui se compose d'épaisses planches de bois, choisies par leur sonorité. Et du coup, ils jouent à deux sur cet instrument, instrument où ils sont deux dessus. Donc c'est une très belle musique aussi, et c'est vrai que c'est des musiques qui viennent aussi du pastoralisme. Et puis on finira avec le dimanche 26 juillet avec le concert de Mélanie Loisel, qui est une contrebassiste chanteuse, qui elle aussi proposera son projet Borgeful. C'est un solo de contrebasse, voix et fait. Et donc pareil, elle est influencée par l'héritage de son enfance liée à la musique traditionnelle d'Auvergne. Mais du coup, elle évolue dans les musiques contemporaines, plutôt. Donc c'est une sorte de folk moderne, en fait, à la contrebasse et à la voix. On est vraiment ravis de ces trois projets musicaux. On a hâte.
0: Nous aussi, on a hâte, effectivement, avec une programmation qui est toujours tournée autour de l'agropastoralisme, avec plein d'entrées différentes. Et puis, on l'a évoqué un tout petit peu au début, mais pour parler, les différents artistes sont venus parler aux bergers et bergères. Nous, on aura la chance ici carrément d'avoir une bergère qui sera sur place pour parler de son travail, qui est écrivaine, même illustratrice, qui a tout un monde à elle, je pense à Florence.
4: Oui, Florence Debose, on est ravis aussi, puisque pareil, c'est une artiste qui commence à faire parler d'elle par ses sorties, soit ses livres, elle en a sorti deux là cette année, elle au printemps, plus elle est illustratrice également, et puis voilà, elle passe aussi une partie de son année dans les estives. Donc elle nous partagera ses différentes expériences. On est vraiment ravis aussi.
0: Est-ce que aussi, peut-être, ce que vous avez voulu mettre en avant, notamment, je pense, en invitant une bergère, mais également des musiciennes qui sont venues collecter des chants de bergers et bergères. On a souvent l'image de, quand on pense estive, du berger masculin, homme, tout seul dans sa montagne, alors que justement, c'est un métier qui a toujours été aussi porté par des femmes. Sans les femmes, on ne pourrait pas garder les troupeaux. L'année mondiale du pastoralisme, de l'agropastoralisme, c'est aussi une manière de remettre en avant ces métiers qui sont autant, voire parfois plus féminins que masculins au final.
4: Bah oui, c'est vrai que depuis les ces dernières années, il y a beaucoup de bergères. On l'a vu aussi dans les sorties, on va dire, de livres, où il y a beaucoup de livres écrits par des bergères en fait récemment. Donc oui, c'est aussi comme ça en fait. C'est aussi la dualité des métiers. C'est très bien comme ça.
0: Et puis aussi, une question sur un peu plus, mais là qui serait plus sur la ligne, la direction artistique de la quinzaine culte. On vient de un peu dépeindre les différentes actions. Il y en aura d'autres. On va parler après des ateliers. Mais le fait de mélanger, que le spectateur, la spectatrice qui va venir pendant ces deux semaines assez régulièrement à la Grange, le Variété à Grandlieu, puisse voir des expositions, des concerts, des lectures. Pourquoi vouloir mélanger? En fait, qu'est-ce que ça peut apporter le plus de faire un festival, je dirais, multidisciplinaire plutôt que monodisciplinaire, comme ça serait qu'un festival de musique, qu'un festival de photographie? Là, il y a une volonté de mélanger. Pour quelles raisons?
4: C'est vrai que nous, avec Tête de Bloc, on aime bien tous ces médiums. Donc, et puis c'est vrai qu'on trouve que c'est quand même très intéressant de venir dans un lieu qui a aussi son charme, de proposer une expo, de la convivialité, enfin rajouter de la convivialité. Parfois une expo aussi, ça peut faire un peu peur. Donc c'est vraiment mélanger les arts aussi, et ça nous correspond en fait. depuis qu'on, enfin, qu'on développe des projets aussi bien de pédagogiques, artistiques, culturels. C'est vraiment notre fibre, en fait. On n'a pas envie de choisir, en fait. Enfin, on choisit quand même, mais voilà, on aime aussi bien les musiques actuelles que la photo contemporaine, mais aussi, voilà, ça nous intéresse aussi de recevoir des auteurs qui lisent en direct. Enfin voilà, c'est soutenir aussi des artistes de qualité et qui peuvent aussi en même temps plaire à un grand nombre de publics.
0: On va aborder là sur la fin de l'interview toute la partie atelier. Vous l'avez dit, Arnaud Brignon lui-même a donné des photos, des appareils photo pour que les bergers bergères puissent participer à l'exposition. Vous aussi, l'engagement participatif du public, c'est quelque chose qui vous plaît. Tête de Bloc, l'association qui porte la quinzaine culte, c'est forcément un outil de programmation, mais aussi de médiation culturelle. C'est-à-dire que là, pendant ces 15 jours, vous dites au public, venez, on va vous faire tester des choses, vous allez aussi être proactif.
4: Bah oui, de toute façon, la participation, ça nous intéresse. Comme tu dis, c'est aussi de la médiation. Et puis, c'est vrai que c'est aussi l'opportunité de rencontrer des artistes professionnels et en même temps de voir que c'est des gens abordables et qui sont avides aussi de partager leur pratique, que ce soit avec Arnaud, donc qui proposera de réaliser des tirages argentiques, mais à partir de photos de smartphone, mais avec du café, par exemple. Enfin, voilà, c'est une chambre noire, vraiment, on va dire, low-tech, mais abordable à tous. En fait, il projettera aussi le film Estif, qui vient en parallèle de l'expo, qu'il a tourné avec les bergers. Et Emeline proposera aussi un atelier le samedi matin, le 18. On a un atelier MAO avec le jeune musicien Mire Boucher, auxérien. Et puis, on a deux ateliers autour de la laine aussi, avec l'association Tramé. Donc un atelier de cardage et un atelier de masque en feutre aussi pour les enfants de 6 ans. Donc ça aussi c'est une asso qui est basée dans les Pyrénées mais qui évolue entre art et on va dire artisanat autour de la laine. Donc avec une mise en valeur de la laine avec ses enjeux écologiques, culturels, économiques. Et voilà qui propose des ateliers très chouettes en fait de pratique. On a très hâte aussi de vous proposer ces moments de partage et conviviaux.
0: Juste pour terminer, tu as dit MAO, qu'est-ce que ça veut dire pour le langage des mortels? C'est que le public va pouvoir venir, jeune, pas jeune, en famille, c'est quoi la MAO comme atelier?
4: Alors la MAO, c'est la musique assistée par ordinateur, donc là c'est aussi notre, on va dire, notre... Nous, on vient des musiques actuelles à l'origine, donc ça nous semble intéressant de aussi de proposer ça, alors c'est peut-être un peu moins... En liaison, mais en fait, à chacun de prendre la pratique pour la mettre en liaison avec ses envies.
0: Merci beaucoup, Timothée Demoury, pour nous avoir un peu dépeint le programme de cette deuxième édition. Pour retrouver toutes les infos pratiques, etc., où on va, qu'est-ce qu'on peut faire, tu peux un peu nous donner.
4: Oui, bah, c'est sûr. Toutes les infos seront sur nos réseaux Facebook, Instagram, et on a un site internet, c'est tetedebloc.fr, tetedebloc.fr. Et puis sinon, j'ajoute juste aussi, on est ravis de recevoir aussi Pierre-Yves Vandervitt, qui est un réalisateur qui a fait un très beau film qu'on projettera, qui s'appelle Les Tourmentes, qu'il a tourné, justement, il a monté un troupeau de brebis et il a tourné sur le Mont Lozère. Et également aussi avec des résidents de l'hôpital de Saint-Alban. Donc c'est un très beau film entre documentaire, on va dire, et film d'artiste, en fait, sur le rang qui les vents qui rendaient fous les bergers, justement, chez nous en Lozère et sur le Mont Lozère.
0: C'est noté, puis moi aussi je terminerai par quelque chose qu'on n'a pas dit, mais on aura le temps encore d'en reparler et puis d'aller sur le site, c'est que bien sûr à chaque événement, il y aura buvette et restauration sur place. Merci beaucoup Timothée d'avoir été sur 48FM pour parler de cette deuxième édition, et puis on peut dire aux auditeurs et aux auditrices de se retrouver entre le 15 et le 26 juillet à Grandrieu.
4: Avec plaisir, merci à tous nos partenaires, donc 48FM. Au revoir.

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1: Bonjour, nous aurons encore droit à des températures caniculaires aujourd'hui. 33 degrés cet après-midi à Langogne, 35 à Mende et 38 à Marvejols et Lacanourgue. Demain sera du même acabit avant de possibles pluies à partir de ce mercredi. Enfin aujourd'hui, c'est la Saint-Henri.

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0: Le journal. Bonjour Fabrice Le Grier.
2: Bonjour Marion, bonjour à tous.
0: De nouvelles frappes en Iran, mais aussi dans le Golfe ces dernières heures.
2: Et Washington et Téhéran s'accusent mutuellement d'avoir violé la trêve du 17 juin et ont donc poursuivi les attaques de part et d'autre. Téhéran, où nous serons dès le début de ce journal.
0: La guerre en Ukraine au cœur d'une nouvelle réunion de la coalition des volontaires aujourd'hui à Paris.
2: Les alliés de Kiev qui entendent réaffirmer leur soutien, mais aussi rappeler leurs objectifs avec notamment des exercices à la clé.
0: La France confrontée à un nouvel incendie ce matin, cette fois aux portes de Paris.
2: Oui, il touche la forêt de Fontainebleau au sud-est de la capitale. 800 hectares ont déjà été détruits. 400 pompiers sont mobilisés, appuyés notamment par deux Canadair. C'est une première en région parisienne. Des incendies et des records de chaleur à plusieurs endroits de la planète.
0: Et l'indignation de la classe politique française après les propos de Mariano Rajoy.
2: L'ancien premier ministre espagnol qui a déclaré que l'équipe de France de football au Mondial dispose, je cite, d'un effectif de très haut niveau, mais sans français. Propos jugés racistes par bon nombre d'élus et membres du gouvernement. Nous y reviendrons en détail.
0: Le protocole d'accord signé le 17 juin entre les États-Unis et l'Iran semble donc bien loin ce matin.
2: Oui, les frappes ont repris de part et d'autre ces dernières heures. L'armée américaine affirme avoir visé des dizaines de cibles en de multiples lieux sur le sol iranien. Des efforts diplomatiques réduits à néant, affirme-t-on du côté de Téhéran. L'Iran qui riposte en représailles à Téhéran, notre correspondant Siavosh Ghazi.
3: C'est désormais le même scénario qui semble se répéter pratiquement toutes les nuits. Vers minuit, 1h du matin, les Américains mènent des frappes sur le littoral, le long du golfe Persique et en mer d'Oman, mais aussi depuis trois jours à l'intérieur des terres, donc des cibles qui sont visées. Et puis vers 4-5 heures du matin, les gardiens de la révolution ripostent en frappant des bases américaines dans la région. Il y a une extension et une escalade de plus en plus importante, notamment ce matin, puisque les gardiens de la révolution ont affirmé avoir visé des bases américaines en Jordanie, à Koweït, à Bahreïn, mais aussi à Oman, où des installations de radars américains ont été détruites, selon le communiqué des gardiens de la Révolution. Le détroit d'Hormuz est sous contrôle de l'Iran et aucun navire, contrairement aux affirmations des Américains, ne peuvent traverser le détroit sans l'autorisation de l'Iran et des gardiens de la Révolution et sans le versement des droits de service, ont affirmé les gardiens de la Révolution dans un communiqué. Donc, on est vraiment dans l'escalade. L'enjeu principal, c'est le contrôle du détroit d'Hormuz, mais aussi le contrôle de la région, puisque les Iraniens affirment avoir gagné la guerre et donc veulent imposer leurs propres règles, à la fois dans le détroit d'Hormuz, mais aussi dans l'ensemble de la région.
2: Siavosh Ghazi depuis Téhéran. Et conséquence de la reprise de ces affrontements, les cours du pétrole qui sont repartis à la hausse ce matin avec près de 4% d'augmentation.
0: La guerre en Ukraine au cœur d'une nouvelle réunion de la coalition des volontaires aujourd'hui.
2: Oui, elle va se tenir à Paris avec aux côtés d'Emmanuel Macron au moins 25 chefs d'État et de gouvernement, dont le président ukrainien Volodymyr Zelensky. La coalition des volontaires, c'est ce groupe d'une trentaine de pays qui soutiennent l'Ukraine et ses alliés de Kiev entendent montrer qu'ils restent mobilisés et prêts à entrer en scène dès la fin de la guerre, même si ce n'est pas pour tout de suite, Julien Chavanne.
4: Une réunion formelle à l'hôtel des Invalides, un dîner à l'Élysée et une annonce dont on attend encore les détails. La force multinationale pour l'Ukraine mènera des exercices prochainement, ce sera une première. Emmanuel Macron l'a annoncé cette semaine en marge du sommet de l'OTAN en Turquie et selon la présidence française, il s'agira de tester hors d'Ukraine les plans déjà prévus pour garantir que le cessez-le-feu, quand il sera signé, tiendra, car un déploiement réel n'est pas pour tout de suite. Pour ce qui est des besoins immédiats de Kiev, les dirigeants de la coalition parleront de coopération en matière de défense anti-aérienne et anti-balistique avec l'Ukraine. Cela veut dire plus d'armes contre les missiles russes. Volodymyr Zelensky a obtenu de Donald Trump le feu vert pour fabriquer des missiles patriotes sur son sol. Les Européens veulent aussi accélérer là-dessus. Parler à Vladimir Poutine n'est toujours pas envisagé, sérieusement, tant le sujet divise les partenaires de l'Ukraine. Mais faute de jouer un rôle dans les négociations de paix, les Européens veulent montrer qu'ils avancent sur le jour d'après.
2: Et demain 14 juillet, quelques 500 soldats des États membres de cette coalition des volontaires défileront sur les Champs-Élysées à Paris à l'occasion du 14 juillet. Donc l'Ukraine où Volodymyr Zelensky a par ailleurs annoncé hier un futur remaniement du gouvernement, un changement de stratégie politique selon lui. La première ministre Lulia Sviridenko, nommée en juillet dernier, va changer de poste. Pas plus de détails pour le moment.
0: Le président d'Afrique du Sud, lui, a commémoré hier la bataille de la Somme. C'était il y a 110 ans.
2: Oui, Cyril Ramaphosa s'est rendu dans la commune de Longueval en juillet 1916. 3000 soldats sud-africains sont morts dans ce département du nord de la France lors d'une offensive opposant les Allemands aux forces britanniques et leurs alliés du Commonwealth. Tout le village s'est mobilisé en compagnie des armées des deux pays et de citoyens sud-africains venus rendre hommage aux soldats. Reportage de notre envoyé spécial Oriane Gendreau.
5: Plusieurs dizaines de personnes se pressent sur les petits trottoirs de Longueval. Beaucoup de locaux, mais pas que. Crystal est sud-africaine, elle a fait le voyage depuis Paris.
6: On n'a pas eu une vraie guerre en Afrique du Sud, mais on était impliqués dans pas mal de guerres. Nos soldats sont mobilisés. Il y a des familles qui ne peuvent pas venir pour honorer leur famille. Donc voilà, je suis là pour les représenter.
5: À côté d'elle, la mine surveille d'un œil ses deux fils de 4 et 1 an. Lui aussi est un Sud-Africain résident en France.
7: L'héritage culturel, c'est important pour nous. Donc on les a fait venir pour qu'ils puissent comprendre la synergie entre la France et l'Afrique du Sud.
5: Il y a aussi de grands habitués de cette cérémonie. Mireille n'en avait pas vu d'aussi grande depuis 10 ans.
8: Des cérémonies comme ça, il n'y en a pas beaucoup. Et puis c'est très important, quoi. C'est émouvant, c'est à faire, c'est à voir, c'est à participer.
5: Y participer pour commémorer, mais aussi pour faire vivre cette histoire et ne pas l'oublier. Pour Fabrice, c'est vital.
9: Avec tout ce qu'on voit, ce qui se passe dans le monde aujourd'hui, le devoir de mémoire, ça devrait être obligatoire à l'école. Hein, qu'on apprenne aux jeunes pourquoi les jeunes du bout du monde ils sont venus se battre ici.
5: Le village de Longueval a aussi un mémorial pour les soldats britanniques, néo-zélandais et indiens, tous venus pour défendre la France.
2: Oriane Gendreau.
0: En Thaïlande, un dramatique incendie hier soir dans un bar de la banlieue de Bangkok.
2: Au moins 27 morts, plus d'une soixantaine de blessés, dont 22 dans un état critique. Dernier bilan établi par les autorités, alors que la cause de cet incendie reste à déterminer. Ce drame suscite de nombreuses interrogations chez les Thaïlandais. Précision de notre correspondant Valentin Sébron.
10: D'immenses flammes jaillissent du bar, tandis que des clients s'enfuient en courant dans la panique. Certains hurlent, d'autres trébuchent. Ces vidéos, publiées sur les réseaux sociaux par des survivants et des témoins, montrent l'ampleur de l'incendie survenu dans une brasserie de Lat Phrao, dans le nord de Bangkok. Le premier ministre thaïlandais qui s'est rendu sur place affirme que la plupart des victimes ont fui vers des toilettes situées au fond du bâtiment, où elles se sont retrouvées piégées. Selon les premiers témoignages, le feu serait parti près de la scène où un groupe de musiciens était en train de jouer. Les enquêteurs cherchent à savoir si certaines sorties de secours étaient obstrués. Sur les réseaux sociaux, des internautes thaïlandais dénoncent des drames à répétition liés à de graves négligences. Une préoccupation qui n'est pas nouvelle en Thaïlande. L'incendie rappelle le drame du club Santika à Bangkok, qui avait pris feu et fait 66 morts et plus de 200 blessés lors du nouvel an 2009. Valentin Sébron, Bangkok, RFI.
2: Et je vous rappelle le bilan provisoire de ce drame. Au moins 27 morts et plus d'une soixantaine de blessés.
0: Et ce bilan est aussi toujours provisoire, celui du double séisme du 24 juin au Venezuela.
2: Il frôle désormais les 4500 morts, selon les derniers chiffres officiels. Chiffres provisoire effectivement, puisque l'ONU avait évalué à environ 50 000 le nombre de disparus au lendemain du drame. Drame qui a aussi fait près de 17 000 blessés et plus de 19 000 sinistrés obligés de vivre pour beaucoup dans des camps de fortune.
0: L'Espagne endeuillée après l'incendie de jeudi en Andalousie.
2: Incendie dont le bilan s'est alourdi. On compte 13 morts désormais. Une Britannique de 93 ans a succombé à ses blessures à l'hôpital. Incendie actif en France par ailleurs, où la forêt de Fontainebleau au sud-est de Paris est en proie aux flammes depuis hier après-midi. Incendie d'une ampleur exceptionnelle selon les autorités. Les flammes ont déjà dévasté 800 hectares. Le feu mobilise 400 pompiers épaulés par 2 hélicoptères bombardiers d'eau et par 2 canadaires. L'emploi de ces avions constitue une première en région parisienne. Le ministre de l'Intérieur, Laurent Nunez, est attendu sur place ce matin. Retour à la normale toutefois sur la ligne SNCF Paris-Lyon qui était très perturbée en raison de cet incendie.
0: La Coupe du Monde de football et une polémique qui dépasse désormais les frontières du ballon rond.
2: Alors que la France affrontera l'Espagne en demi-finale de ce mondial, demain soir, les réactions politiques se multiplient et ce, après une tribune de l'ancien Premier ministre espagnol, Mariano Rajoy, consacré à l'équipe de France. Il affirme que les Bleus disposent, je cite, d'un effectif de très haut niveau, mais sans Français. Des propos jugés racistes par la classe politique française. Charlotte Urien-Tomaca.
11: Les condamnations ont été immédiates. À gauche, on dénonce une vision ethnique de l'identité nationale. Le patron du Parti Socialiste, Olivier Faure, rappelle dans un post sur X que, je cite, l'équipe de France ne comprend que des Français et des défend une conception républicaine de la nation fondée sur la citoyenneté et non sur les origines. Du côté du gouvernement, ces déclarations sont jugées intolérables par plusieurs membres de l'exécutif qui rappellent que l'équipe de France est le reflet d'une nation diverse et que ses joueurs représentent pleinement le pays. Laurent Nunez, ministre de l'Intérieur.
12: C'est absolument inacceptable. Voilà, c'est pas du tout ce qu'est la France. La France, c'est un pays de diversité où tout le monde peut s'épanouir, tout le monde trouve sa place. On a encore beaucoup de chemin à faire pour qu'on soit vraiment tous ensemble.
11: Le Rassemblement national a lui aussi réagi à la polémique. Le député de la Somme, Jean-Philippe Tanguy, prend ses distances avec les propos de Mariano Rajoy et estime qu'il a eu tort, tout en appelant à ne pas transformer cette affaire en polémique diplomatique.
13: Je suis consterné, c'est absolument pitoyable comme déclaration, donc j'espère qu'il s'excusera. Et j'ai une pensée pour nos joueurs qui sont français, qui aiment la France, qui défendent nos couleurs. Et puis j'ai une pensée pour tous les Françaises et les Français qui vont entendre cette déclaration et qui vont légitimement, malheureusement, se sentir meurtris.
11: Ces propos racistes interviennent dans un contexte déjà marqué par plusieurs controverses autour de propos visant les joueurs de l'équipe de France de football.
2: Explication signée Charlotte Hurien. Tomaka, la France qui jouera donc sa demi-finale face à l'Espagne demain soir lors de cette Coupe du Monde de football. Les Bleus sont arrivés à Dallas, là où se jouera la rencontre. Les États-Unis où il fait très chaud. Des records ont été battus dans plusieurs zones, dans le Montana notamment, mais aussi dans l'Utah, jusqu'à 43 degrés enregistrés à Salt Lake City. Les fortes chaleurs qui sévissent également en Corée du Sud, où l'on annonce des températures à plus de 39 degrés et où, pour la première fois, les autorités viennent de déclencher l'alerte maximale. Alerte aussi en France, 37 départements, vigilance rouge, le niveau le plus élevé. Conséquence, de nombreuses villes ont décidé d'annuler leur traditionnel bal des pompiers ce soir, les soldats du feu étant évidemment mobilisés sur plusieurs fronts, les incendies, la canicule. Et puis après Solidays, Chambord Live, Garo Rock en juin, le Dub Camp Festival dédié à la musique reggae, dub et sound system n'a pas eu lieu ce week-end en Loire-Atlantique, et ce en raison de la canicule. Les organisateurs de ces différents événements estivaux sont en colère. Ils redoutent une hausse des assurances. Agnieszka Kumor.
14: D'après Ecosen, premier syndicat national du spectacle vivant privé, interrogé par le quotidien Le Monde, l'annulation de ces événements, alors même que les plans canicule ont été renforcés par les organisateurs, suscite leur incompréhension. Exemple, des baignoires remplies d'eau froide et de glaçons ont été prévues au Festival de musique classique de Chambord. Cela pour venir en aide aux festivaliers fragilisés et éviter la surcharge dans les hôpitaux. Malgré cela, le concert de clôture a dû être annulé. Des annulations qui coûtent cher aux organisateurs. Payer les artistes, les techniciens, les prestataires, rembourser les billets. Selon les Échos, les pertes cumulées sur le week-end du début juillet ont été évaluées entre 20 millions et 30 millions d'euros. Le coût de l'assurance oscille entre 2% et 4% du budget assuré. À titre d'exemple, pour un événement dont le budget est de 1 million d'euros, il faut donc payer entre 20 000 et 40 000 euros. Les tarifs risquent de grimper alors que le changement climatique s'accélère.
2: Les explications signées Agnieszka Kumor pour Radio France Internationale.
0: Et c'était le journal de Fabrice Legrier. Il est 8h13 à Paris, 6h13 en temps universel. À suivre dans quelques minutes, notre grand invité international, Sir Thomas Drew, ambassadeur du Royaume-Uni en France. Arnaud Pontus parlera avec lui de la coalition des volontaires pour l'Ukraine. C'est aujourd'hui à Paris.
15: La ville de Mende vous présente la météo.
16: Bonjour, nous aurons encore droit à des températures caniculaires aujourd'hui. 33 degrés cet après-midi à Langogne, 35 à Mende et 38 à Marvejols et Lacanourgue. Demain sera du même acabit avant de possibles pluies à partir de ce mercredi. Enfin aujourd'hui, c'est la Saint-Henri.
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1: Bonjour à toutes et à tous et bienvenue dans l'agenda de ce lundi 13 juillet sur 48FM. On commence avec les marchés et les festivités de la veille de cette fête nationale. À Villefort, le marché nocturne fait son grand retour pour la première fois de la saison. Producteurs locaux, ambiance estivale et animation sont au rendez-vous. Il reviendra ensuite chaque lundi jusqu'à la fin du mois d'août. À Chanac, les sapeurs-pompiers donnent rendez-vous pour leur traditionnel bal du 13 juillet. Au programme repas, cérémonie à 21h, retraite au flambeau, feu d'artifice à 22h30. Puis bal gratuit. Même ambiance de fête à Langogne avec la cérémonie officielle à 18h, suivie d'un apéritif musical, d'un concert de groupe rue traversière dès 19h et d'un feu d'artifice à 22h. À Auroux, ce sera grillade, concert du groupe Opaline dès 19h et feu d'artifice également à 22h. Place ensuite aux visites guidées et au patrimoine pour ce lundi. À Mende, plusieurs rendez-vous sont proposés par l'Office de tourisme. À 15h30, la visite guidée Les Essentiels permet de découvrir les principaux monuments du centre historique, de l'hôtel de ville à la tour des pénitents en passant par l'ancienne pharmacie et la cour de l'ancienne synagogue. À Pradel, une balade patrimoniale est organisée à 14h avec Dominique Béguin. Et à Lacanourgue, laissez-vous tenter par une visite guidée nocturne à partir de 21h30 au cœur de la petite Venise lozérienne. Les amoureux de nature trouveront aussi de quoi s'occuper pour ce lundi. On retourne par exemple à Mende où à 14h, une sortie est proposée pour partir à la capture de l'écrevisse américaine. Ça se passe sur réservation

0: auprès de l'Office de tourisme de Mende et ça sera avec un moniteur guide de pêche. Enfin, au lac du Moulinet, un rêve de Balbu organise une sortie au coucher du soleil pour profiter des paysages en fin de journée. Côté culture, la musique sera également omniprésente ce lundi. À Javol, le festival des Tours du Monde fait étape à 19h avec le Selim Trio. Une rencontre entre l'influence franco-marocaine, cubaine et réunionnaise. À Florac, la chanteuse et compositrice Mélie Dja propose un concert de chansons françaises métissées. À 20h, ça se passe au tiers lieu La Pompe. À Pradel, c'est le groupe vocal Ella Naveva qui poursuit sa tournée avec un concert à 20h30. Et puis à Mende, à 20h30 également, la cathédrale accueille l'organiste Pierre Barthès pour un concert qui fera voyager le public dans la musique baroque jusqu'au thème de Star Wars. Ça sera également participation libre. Et puis pour terminer, un rendez-vous à ne pas manquer demain pour le mardi 14 juillet, fête nationale. Les amateurs du patrimoine ferroviaire vintage pourront embarquer à bord du petit train bleu du sud au départ de Langogne. Une journée complète est proposée jusqu'à Langeac sur la mythique ligne des Cévennes avec commentaires, découverte des paysages de l'Allier et animation sur place. Départ à 8h50 sur réservation auprès de l'Office de tourisme des Gorges du Haut-Allier. C'était l'agenda de votre lundi sur 48FM. Excellente journée à toutes et à tous.
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5: Timothée de Tête de Bloc pour la quinzaine culte 2026.
0: Bonjour Timothée, merci d'être au micro de 48FM pour annoncer effectivement cette deuxième édition de la quinzaine culte qui aura lieu du 15 au 26 juillet prochain à Grand-Rieu, à la Grange Le Variété. Justement, pour parler de cette deuxième édition, vous le dites même dans votre dossier de presse, vous étiez heureux, content de la première édition et du succès qu'il y a eu. Cette année, c'est un peu à la même image, quelque chose avec qui va mélanger différents arts. On a de la musique, des expos photos, même des lectures, des ateliers. Est-ce qu'on peut un peu parler justement de cette deuxième édition qui en plus a une thématique particulière en Lozère pour cette année 2026?
5: Oui, tout à fait. En fait, on a eu un très bon retour du public, que ce soit en quantité et en qualité, on va dire, l'année dernière. Donc, on a décidé de reconduire avec Tête de Bloc la quinzaine. Donc, c'est toujours le même concept, c'est-à-dire autour d'une double expo photo. On développe sur 2 semaines en fait des événements avec aussi bien des concerts, lectures, projections que des ateliers aussi tout public. Voilà, pour faire vivre l'expo et le lieu, le variété à la bataille à Grand-Rieu. Et cette année, du coup, comme c'est l'année du pastoralisme, on a décidé de développer toute la programmation artistique autour de la thématique tant qu'il y aura des brebis. Donc voilà, toutes les propositions sont vraiment liées à cette thématique.
0: Et c'est ça, en Lozère, beaucoup d'événements cette année. On a déjà commencé à en parler, nous, à 48FM. On continuera toute l'année pour parler de cette année internationale des parcours pastoraux. Et justement, c'est vrai qu'en Lozère, on est bien plus que concernés avec nos différents estives, que ce soit autant sur l'Aubrac, le Mont-Lozère, les Cévennes, et puis même aussi jusqu'à Grand-Rieu. Justement, comment elle s'est montée, cette programmation est-ce qu'on peut avoir un exemple typique d'un projet qui, là, rentre et nous parle des brebis et de l'agro pastoralisme? Je dis ça parce que je pense on va avoir le temps de parler un peu des différents événements, mais je pensais notamment, il y a même carrément une écrivaine et bergère qui sera sur place pour parler de son métier et de sa production.
5: Tout à fait. En fait, ça commence par la double expo photo, puisque Arnaud Brignon nous proposera les communs. En fait, c'est un travail qu'il a fait avec des bergers dans le Couseron. Donc c'est la partie ouest de l'Ariège, dans les Pyrénées. Et puis Emeline Sauveur, la deuxième photographe, elle proposera Refuge. Alors c'est donc un lien un peu plus éloigné, mais c'était l'idée de, sans le côté péjoratif bien sûr, de la brebis égarée, puisque c'est Emeline a photographié des jeunes gens qui ressortaient de difficultés, on va dire, humaines et sociales. Donc ça, ce sont les deux premiers exemples. On peut citer bien sûr Florence de Beauve, qui est écrivaine et bergère, donc qu'on reçoit, qu'on recevra le dimanche pour une lecture conférence. Voilà, en fait, toute la programmation se développe vraiment autour de cette thématique.
0: Et effectivement, la photographie, c'est assez prégnant. L'année dernière aussi, vous aviez reçu deux photographes. Là encore, on a aussi même deux photographes, on peut le dire, de renom, hein, qui ont reçu tout un tas de prix, et puis qui sont régulièrement cités dans la presse nationale, voire internationale. Qu'est-ce qui vous plaît ? Moi, je pense notamment, j'ai pu apercevoir leurs photos, leurs différentes œuvres. Je pense aussi à Émiline Sauzet qui a fait un peu un « J'irai dormir chez vous », elle allait voir les gens. Voilà. Qu'est-ce qui vous plaît un peu dans ce travail de ces deux photographes qui ont vraiment une patte, une photographie très intéressante, je trouve ?
5: Bah oui, c'est vrai que Arnaud est assez réputé. Il a beaucoup d'expérience dans tous ses projets. Donc nous, c'est vrai qu'à Tête de Bloc, on adore son travail. Et Émeline Sauzer, comme tu disais, donc elle est aussi, elle commence à monter, puisque moi je l'avais découvert dans un portfolio dans Libération. Elle est toute jeune, hein, elle a 25 ans, mais vraiment, c'est un travail aussi très très abouti et très personnel. Donc voilà, ces deux visions de la photographie qui nous touchent et qu'on souhaite montrer dans le lieu.
0: J'ai l'impression, mais peut-être je dis ça parce que je ressors la semaine dernière du vernissage et de l'exposition qui vient de se lancer au musée du Gévaudan sur Raymond Depardon, qui lui aussi a photographié la Diagonale du Vide, la Lozère, et aussi c'est une expo qui est aussi en lien cette année avec l'agropastoralisme, de vouloir justement, il y a quasi, et c'est également ce que je retrouve dans le travail d'Émeline Sauzer et Arnaud Brignon, un travail de photo-reporter en voulant montrer la vie des gens. C'est ça aussi un peu ce qui est mis en avant sur ces deux expositions.
5: Oui, tout à fait. C'est vraiment la vie des gens au plus proche, puisque voilà, Émeline, elle a eu la chance, voilà, de passer du temps avec ses modèles et de vraiment rentrer dans leur vie, on va dire cabossée, mais aussi de photographier, on va dire les moments de joie de la reconstruction. Et puis Arnaud a vraiment passé beaucoup de temps avec les bergers dans les estives des Pyrénées. Il leur a même carrément prêté des appareils pour qu'ils participent au projet. Donc ça veut dire qu'on verra aussi des photos qui ont été prises par les bergers et bergères eux-mêmes. Donc c'est vrai que c'est aussi une expérience humaine qu'on va montrer dans la grange ici.
0: Et donc là, c'est pour parler un peu de la photographie, mais là, ce qui fait la force de la quinzaine culte, c'est le mélange des disciplines artistiques et qui à la fin forme un tout. On peut parler un peu des concerts là aussi. On est forcément lié au thème de l'agropastoralisme. Et je pense à par exemple, alors je sais pas comment le prononcer, Bergeraes, c'est bien ça?
5: Tout à fait, oui. Ou bergère en français.
0: Est-ce que c'est de l'occitan peut-être? Non, je ne sais pas du tout.
5: Oui, tout si, à fait. En fait, c'est un projet de deux chanteuses, Chi Akshari et Camille Lenné, qu'on connaît bien puisqu'elles ont... On les a invitées plusieurs fois pour des actions culturelles vers les publics. Et là, c'est vrai que c'est leur nouveau projet autour de chansons de bergère. Donc une réactualisation et en même temps du patrimoine de chansons traditionnelles autour de la thématique des bergères. Donc on est très heureux de les recevoir le lundi 20 juillet en concert. Ensuite, le 22 juillet, on aura Kimu Tsalaparta. Ce sont deux musiciens basques donc qui viennent d'Espagne, la côte basque, et qui eux développent donc la Tsalaparta. C'est une percussion ancestrale emblématique du Pays basque qui se compose d'épaisses planches de bois choisi par leur sonorité, et du coup ils jouent à deux sur cet instrument où ils sont deux dessus, donc c'est une très belle musique aussi, et c'est vrai que c'est des musiques qui viennent aussi du pastoralisme. Et puis on finira avec le dimanche 26 juillet avec le concert de Mélanie Loisel, qui est une contrebassiste chanteuse, qui elle aussi proposera son projet Borgeful. C'est un solo de contrebasse, voix et fait. Et donc pareil, elle est influencée par l'héritage de son enfance liée à la musique traditionnelle d'Auvergne. mais du coup, elle évolue dans un, on va dire, dans les musiques contemporaines, plutôt. Donc, c'est une sorte de folk moderne, en fait, à la contrebasse et à la voix. On est vraiment ravis de ces trois projets musicaux. On a hâte.
0: Nous aussi, on a hâte, effectivement, avec une programmation qui est toujours tournée autour de l'agropastoralisme, avec plein d'entrées différentes. Et puis, on l'a évoqué un tout petit peu au début, mais pour parler, voilà, les différents artistes ont rencontré, sont venus parler aux bergers et bergères. Nous, on aura la chance ici carrément d'avoir une bergère qui sera sur place pour parler de son travail, qui est écrivaine, même illustratrice, qui a tout un monde à elle, je pense à Florence.
5: Oui, Florence Debose, on est ravis aussi, puisque pareil, c'est une artiste qui commence à faire parler d'elle par ses sorties, soit ses livres, elle en a sorti deux là cette année, elle, au printemps, plus elle est illustratrice également, et puis voilà, elle passe aussi une partie de son année dans les estives. Donc elle nous partagera voilà ces différentes expériences. On est vraiment ravis aussi.
0: Est-ce que aussi peut-être ce que vous avez voulu mettre en avant, notamment je pense en invitant une bergère, mais également des musiciennes qui sont venues collecter des chants de bergers et bergères. On a souvent l'image de quand on pense estive du berger masculin homme tout seul dans sa montagne, alors que justement c'est un métier qui a toujours été aussi porté par des femmes. Sans les femmes, on ne pourrait pas garder les troupeaux. L'année mondiale du pastoralisme, de l'agropastoralisme, c'est aussi une manière de remettre en avant ces métiers qui sont autant, voire parfois plus féminins que masculins au final.
5: Bah oui, c'est vrai que depuis les ces dernières années, il y a beaucoup de bergères. On l'a vu aussi dans les sorties, on va dire, de livres où il y a beaucoup de livres écrits par des bergères en fait récemment. Donc oui, c'est aussi comme ça en fait. C'est aussi la dualité des métiers. C'est très bien comme ça.
0: Et puis aussi, peut-être une question sur un peu plus, mais là qui serait plus sur la ligne, la direction artistique de la quinzaine culte. On vient de un peu dépeindre les différentes actions. Il y en aura d'autres. On va parler après des ateliers. Mais le fait de mélanger, que le spectateur, la spectatrice qui va venir pendant ces deux semaines assez régulièrement à la Grange, le Variété à Grandlieu, puisse voir des expositions, des concerts, des lectures. Pourquoi vouloir mélanger ? En fait, qu'est-ce que ça peut apporter le plus de faire un festival, je dirais, multidisciplinaire plutôt que monodisciplinaire, comme ça serait qu'un festival de musique, qu'un festival de photographie ? Là, il y a une volonté de mélanger. Pour quelles raisons ?
5: C'est vrai que nous, avec Tête de Bloc, on aime bien tous ces médiums. Donc, et puis c'est vrai qu'on trouve que c'est quand même très intéressant de venir dans un lieu qui a aussi son charme, de proposer une expo, de la convivialité, enfin rajouter de la convivialité. Parfois une expo aussi, ça peut faire un peu peur. Donc c'est vraiment mélanger les arts aussi. Et ça nous correspond en fait. Depuis qu'on développe des projets aussi bien de pédagogique, artistique, culturel, c'est vraiment notre fibre en fait. On n'a pas envie de choisir en fait. Enfin, on choisit quand même, mais voilà, on aime aussi bien les musiques actuelles que la photo contemporaine, mais aussi voilà, ça nous intéresse aussi de recevoir des auteurs qui lisent en direct. Enfin voilà, c'est soutenir aussi des artistes de qualité et qui peuvent aussi en même temps plaire à un grand nombre de publics.
0: On va aborder là sur la fin de l'interview toute la partie atelier. Vous l'avez dit, Arnaud Brignon lui-même a donné des photos, des appareils photos pour que les bergers et bergères puissent participer à l'exposition. Vous aussi, l'engagement participatif du public, c'est quelque chose qui vous plaît. Tête de Bloc, l'association qui porte la quinzaine culte, c'est forcément un outil de programmation, mais aussi de médiation culturelle. C'est-à-dire que là, pendant ces 15 jours, vous dites au public, venez, on va vous faire tester des choses, vous allez aussi être proactif.
5: Bah oui, de toute façon, la participation, ça nous intéresse. Comme tu dis, c'est aussi de la médiation. Et puis, c'est vrai que c'est aussi l'opportunité de rencontrer des artistes professionnels et en même temps de voir que c'est des gens abordables et qui sont avides aussi de partager leur pratique, donc, que ce soit avec Arnaud, donc qui proposera de réaliser des tirages argentiques, mais à partir de photos de smartphone et avec du café, par exemple. Enfin, voilà, c'est une chambre noire, vraiment, on va dire, low-tech, mais abordable à tous. En fait, il projettera aussi le film Estive, qui vient en parallèle de l'expo, qu'il a tourné avec les bergers. Et Emeline proposera aussi un atelier le samedi matin, le 18. On a un atelier MAO avec le jeune musicien Mire Boucher, auvergnat. Et puis on a deux ateliers autour de la laine aussi, avec l'association Tramé. Donc un atelier de cardage et un atelier de masque en feutre aussi pour les enfants de 6 ans. Donc ça aussi, c'est une asso qui est basée dans les Pyrénées, mais qui évolue entre art et, on va dire, artisanat autour de la laine. Donc avec une mise en valeur de la laine, avec ses enjeux écologiques, culturels, économiques. Et voilà, qui propose des ateliers très chouettes, en fait, de pratique. On a très hâte aussi de vous proposer ces moments de partage et conviviaux.
0: Juste pour terminer, tu as dit MAO, qu'est-ce que ça veut dire pour le langage des mortels? C'est que le public va pouvoir venir, jeune, pas jeune, en famille. C'est quoi la MAO comme atelier?
5: Alors la MAO, c'est la musique assistée par ordinateur. Donc là, c'est aussi nous, on vient des musiques actuelles à l'origine. Donc ça nous semble intéressant de aussi proposer ça. Alors c'est peut-être un peu moins en liaison, mais en fait... à chacun de prendre la pratique pour la mettre en liaison avec ses envies.
0: Merci beaucoup Timothée Demoury pour nous avoir un peu dépeint le programme de cette deuxième édition. Pour retrouver toutes les infos pratiques, etc., où on va, qu'est-ce qu'on peut faire, tu peux un peu nous donner...
5: Oui, c'est sûr, toutes les infos seront sur nos réseaux Facebook, Instagram, et on a un site internet. C'est tetedebloc.fr, tetedebloc.fr. Et puis sinon, j'ajoute juste aussi, on est ravis de recevoir aussi Pierre-Yves Vandervliet, qui est un réalisateur qui a fait un très beau film qu'on projettera, qui s'appelle Les Tourmentes, qu'il a tourné, justement, il a monté un troupeau de brebis et il a tourné sur le Mont Lozère, et également aussi avec des résidents de l'hôpital de Saint-Alban. Donc c'est un très beau film entre documentaire, on va dire, et film d'artiste, en fait, sur le rang qui les vents qui rendaient fous les bergers, justement, chez nous en Lozère et sur Mont Lozère.
0: C'est noté. Puis moi aussi, je terminerai par quelque chose qu'on n'a pas dit, mais on aura le temps encore d'en reparler et puis d'aller sur le site. C'est que, bien sûr, à chaque événement, il y aura buvette et restauration sur place. Merci beaucoup, Timothée, d'avoir été sur 48FM pour parler de cette deuxième édition. Et puis, on peut dire aux auditeurs et aux auditrices de se retrouver entre le 15 et le 26 juillet à Grandrieu.
5: Avec plaisir. Merci à tous nos partenaires, donc 48FM. Au revoir.

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1: Bonjour, nous aurons encore droit à des températures caniculaires aujourd'hui. 33 degrés cet après-midi à Langogne, 35 à Mende et 38 à Marvejols et Lacanourgue. Demain sera du même à Cabille avant de possibles pluies à partir de ce mercredi. Enfin aujourd'hui, c'est la Saint-Henri. 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
0: Le journal avec Martin Guez à la une. La troisième vague de chaleur que traverse la France s'accompagne désormais de nombreux incendies.
2: Et principalement dans le sud du pays, ce qui perturbe largement le trafic ferroviaire. Mais des incendies aussi dans la région parisienne où l'emblématique forêt de Fontainebleau est en flammes. Le ministre de l'Intérieur Laurent Nunez est attendu sur place ce lundi. Des centaines de pompiers sont mobilisés. On fera le point sur la situation dès le début de ce journal. Nouvelle frappe en Iran et dans le Golfe cette nuit qui démontre à nouveau que le protocole d'accord et la trêve en cours entre Washington et Téhéran sont compromis. Mais ni les États-Unis ni l'Iran n'ont intérêt à quitter la table des négociations, nous dira un chercheur. Nous serons aussi dans ce journal en Syrie où pour la première fois depuis la chute du régime de Bachar al-Assad à la fin de l'année 2024, le Parlement s'est réuni hier dans le pays, un espoir pour les habitants, vous l'entendrez. Et puis enfin Dallas, qui se met au soccer, au football, comprenez la ville texane, qui s'apprête à accueillir la demi-finale de la Coupe du Monde entre la France et l'Espagne, les Américains qui se prennent d'affection pour les Bleus.
0: C'est du jamais vu en région parisienne, des canadaires pour lutter contre les feux de forêt.
2: Signe que les canicules s'intensifient partout dans le monde. Alerte maximale en Corée du Sud, des températures extrêmes aussi dans l'Utah, aux États-Unis ou au Maroc ces derniers jours. Tandis qu'en France, les feux de forêt se multiplient, y compris tout près de Paris. On fait le point avec Marius Lafond du service France de RFI. Bonjour Marius.
3: Bonjour.
2: Alors la forte chaleur et le vent sec n'épargnent aucune zone du pays en France ce matin. C'est une forêt emblématique de la région parisienne qui brûle.
3: Oui, les habitants de la Seine-et-Marne se réveille dans la fumée. La forêt de Fontainebleau, l'un des plus gros massifs forestiers de la région parisienne, brûle depuis hier après-midi. 800 hectares déjà ravagés par les flammes. C'est la première fois que des Canadiens, vous le disiez, luttent contre un feu de forêt en région parisienne. Le feu est parti du bas-côté de l'autoroute A6 et il a traversé une ligne TGV causant de grosses perturbations toute la soirée.
2: Et Marius, comment ces feux démarrent?
3: Les feux en bord de route partent souvent d'un mégot mal éteint. Les engins agricoles aussi peuvent démarrer des feux. Ce week-end, j'étais dans l'ouest de la France et je suis passé à côté d'un champ calciné. L'incendie était banalement parti d'une machine à faire des balles de paille. Parfois, ce sont des barbecues qui dégénèrent, alimentés par un vent sec qui balaye tout le sud du pays. Les flammes peuvent parcourir des centaines de mètres à une vitesse fulgurante.
2: Et Marius, comment alors s'organise la lutte contre ces incendies?
3: Alors, les pompiers scrutent en permanence les colonnes de fumée à l'aide de tours de guet, de drones. Pour lutter contre les gros incendies, les pompiers d'un département peuvent être rejoints par des confrères venus d'ailleurs en France. La sécurité civile et les pompiers peuvent aussi compter sur leurs canadaires, leurs avions largeur d'eau. Mais depuis quelques années, l'état de la flotte inquiète. Les avions sont vétustes, trop peu nombreux, alertent certains responsables syndicaux des pompiers et de l'aviation civile.
2: Alors ça, c'est pour la réponse d'urgence, Marius, mais est-ce que des mesures à plus grande échelle pourraient atténuer ces feux pendant la période de l'été?
3: La prévention, en premier lieu, la plupart des feux partent de gestes inconscients, un mégot ou un barbecue en pleine canicule. Depuis le début de l'été, les spots de sensibilisation se sont multipliés à la radio ou à la télévision. Il y a aussi un travail à faire sur le débroussaillage. Dans certaines régions, surtout dans le sud, beaucoup de parcelles agricoles sont en friche. C'est un problème récent qui va de pair avec la raréfaction des bergers. Les chèvres et les brebis servaient à nettoyer la végétation. C'est une manière écologique et économique de prévenir les incendies. Et puis bien sûr, à une échelle mondiale, cette fois, c'est la lutte contre le réchauffement climatique qu'il faut intensifier.
2: Merci beaucoup Marius Lafond du service France 2 de RFI. A noté que l'incendie près d'Almeria au sud de l'Espagne est lui désormais maîtrisé et le bilan qui est désormais passé à 13 morts.
0: Jamais, jamais les frappes entre les États-Unis et l'Iran n'avaient été aussi fortes depuis le mois d'avril.
2: Et depuis le cessez-le-feu signé le 8 avril, le protocole d'accord qui lui était signé le 17 juin est toujours plus menacé. Le chef de la diplomatie iranienne Abbas Araghchi reproche à Washington d'avoir réduit à néant les efforts diplomatiques ces derniers mois, alors que ce matin l'armée américaine affirme avoir conclu une quatrième série de frappes en Iran contre une dizaine de cibles qui ont fait au moins un mort et quatre blessés selon Téhéran. L'Iran qui revendique de son côté des frappes contre Oman et contre Bahreïn. Et puis la Jordanie qui annonce avoir abattu quatre missiles iraniens dans la nuit. La trêve est terminée pour Donald Trump alors que Téhéran a refermé le détroit d'Ormuz. Mais pour le chercheur Thierry Coville, spécialiste de l'Iran, cette reprise des hostilités ne marque pas forcément la fin des négociations. Les deux camps qui ont tout intérêt à discuter.
4: Ce qui est un peu paradoxal dans cette situation, c'est qu'il n'y a pas vraiment une solution militaire. L'économie iranienne va très très mal, mais du côté américain, je ne crois pas que ce soit mieux. Les réserves stratégiques pétrolières américaines sont au plus bas, donc je pense que ça pourrait être très coûteux économiquement et politiquement pour Donald Trump si le détroit d'Ormuz était fermé pour plusieurs semaines, même plusieurs mois. Je pense qu'il veut vraiment éviter cette situation. Il ne veut pas s'engager dans une opération militaire massive en Iran. Donc, on voit bien que la seule solution, c'est la discussion. Mais bon, une fois qu'on a dit ça, il faudrait vraiment des négociations, arriver à trouver un terrain d'entente avec l'Iran. Pour l'instant, effectivement, la méthode de Donald Trump, on l'a vu, il signe des grands accords à grand renfort de publicité, d'autosatisfaction, mais ensuite, dans l'exécution, il y a peut-être des problèmes. Et là, on voit effectivement peut-être les limites de cette méthode.
2: Des propos recueillis par Nicolas Feldman, la nouvelle fermeture du détroit d'Ormuz qui a fait bondir les cours du pétrole de 4%. 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
0: C'était la première séance en Syrie. Le Parlement reprend du service.
2: Une première depuis la chute de Bachar al-Assad en décembre 2024. Le président syrien Ahmad el-Sharaa a salué un nouveau chapitre pour son pays. Durant son mandat de 2 ans et demi, le Parlement sera chargé de rédiger la future constitution de la Syrie. 206 députés ont prêté serment alors qu'un important dispositif de sécurité avait été déployé aux abords de l'Assemblée. Et ce, après plusieurs attentats ces dernières semaines en Syrie. Les Syriens qui veulent croire qu'une page se tourne enfin dans le pays s'enterrent toute critique. Reportage à Damas, Mohamed Erami.
5: Autour du Parlement, les rues sont quadrillées par les forces de sécurité. Les véhicules sont tenus à distance. Les passants ralentissent pour tenter d'apercevoir les nouveaux députés. Beaucoup observent la scène avec curiosité. Pour certains, cette première séance représente surtout l'espoir d'en finir avec les pratiques de l'ancien régime.
6: J'espère qu'ils ne seront pas corrompus comme les anciens parlementaires sous les Assad. À l'époque, ils achetaient la voix des plus démunis contre quelques dollars. J'espère que le nouveau parlement sera vraiment à la hauteur.
5: Mais à quelques dizaines de mètres de l'hémicycle, l'ambiance est tout autre. Pour sécuriser le quartier, une partie de la grande rue commerçante est restée fermée toute la journée. Rideaux baissés, clients absents, les commerçants dénoncent une décision imposée au dernier moment.
7: Ils ont fait fermer tous les commerces autour du Parlement. Je suis arrivé ce matin, comme d'habitude, et on est venu me dire que je devais fermer ma boutique. Qu'est-ce que je vais faire, moi? J'ai 13 employés qui sont sur le carreau aujourd'hui. Comment je vais les payer? J'ai dû les dispatcher dans d'autres magasins ailleurs à Damas. Franchement, cette situation n'est pas normale.
5: Entre espoir de tourner définitivement la page du régime Assad et frustration liée au quotidien, cette première journée du nouveau Parlement illustre déjà les attentes immenses qui pèsent sur les nouvelles autorités syriennes. Mohamed Erami, Damas, RFI.
2: En Israël, les élections législatives se tiendront finalement le 27 octobre prochain. C'est ce qu'a annoncé ce dimanche la Knesset, le Parlement israélien. Benjamin Netanyahou, qui a au total passé 18 ans comme Premier ministre du pays, brigue un nouveau mandat, même si le soutien dont il bénéficie a chuté de plus de 10 points depuis le mois de mars. Il devra notamment faire face à l'ancien Premier ministre Naftali Bennett ou encore à Yair Lapid, l'un de ses principaux opposants politiques.
0: Un nouveau bilan au Venezuela.
2: Où le nombre de victimes du double séisme du 24 juin dernier est désormais de près de 4500 morts. Plus de 19 000 sinistrés sont toujours sans abri et les secouristes continuent de déblayer les gravats à la recherche de corps. Une terrible épreuve pour les familles qui se réfugient dans la foi. Reportage sur place, Alice Campagnol.
8: Au pied des ruines, un homme vient de sortir des décombres. Il enlève son casque de protection, ses gants et les mains levées vers le ciel. Il prie. C'est un pasteur évangélique. Plusieurs survivants ainsi que des secouristes se sont approchés. Ils s'unissent à la prière.
9: Aujourd'hui, l'Église a le devoir d'être dans la rue, avec les gens, sans distinction entre en qui tu crois ou comment tu parles, non. Et nous avons, dans notre culte, une brigade de secouristes, l'Église sur roue. Alors pourquoi on s'appelle comme ça? Eh bien parce qu'ici, beaucoup de personnes ne peuvent pas se rendre à l'Église. Alors nous venons à elle. Ici, les gens n'ont plus rien, mais une chose reste intacte, leur foi.
8: Reinaldo Sanchez a perdu sa fille, son beau-fils et sa petite-fille dans le séisme. Et s'il ne croit peut-être pas en Dieu, la spiritualité le guide.
10: Regarde Dieu comme tu l'entends, donne-lui le nom que tu veux. Une chose est sûre, là-dessous, ce ne sont pas des morts, ce sont des âmes qui se sont libérées maintenant. Moi, je garde ma propre image de ma fille, de ma petite-fille et de mon beau-fils. Et je vais récupérer leur corps pour mon épouse, pour lui apporter la paix. Car elle croit en ce genre de choses.
8: Désormais, les survivants doivent continuer à avancer, malgré le chagrin, et beaucoup feront ce chemin, accompagnés de leur Dieu. Alice Campagnol, Caracas, RFI.
0: RFI, 9h10 à Paris, où une trentaine de pays se réunissent au soutien de l'Ukraine.
11: La France qui accueille aujourd'hui une nouvelle réunion de ce que l'on appelle la coalition des volontaires. 37 pays attendus aujourd'hui dans la capitale française, en présence notamment du président ukrainien Volodymyr Zelensky. Un sommet qui aura lieu tout à l'heure à l'Hôtel National des Invalides, c'est au cœur de Paris. Des exercices militaires en dehors de l'Ukraine menés par une force multinationale doivent être annoncés. L'Ukraine, par ailleurs, où Volodymyr Zelensky annonçait hier sur les réseaux sociaux un futur remaniement gouvernemental avec un changement à la tête de son gouvernement, puisque l'actuel Premier ministre Yulia Sviridenko, nommé en juillet dernier, va changer de poste. Le président ukrainien qui n'a pas donné plus de détails.
0: Les États-Unis continuent leurs expulsions vers des pays tiers, cette fois-ci vers l'Eswatini.
11: Des transferts déjà observés vers le Ghana, le Cameroun, ou encore vers le Soudan du Sud, des transferts dénoncés par Amnesty International, selon qui 11 personnes sont arrivées le 8 juillet à Mbabane. Amnesty qui demande aux autorités de l'Eswatini de révéler les identités de ces personnes et qui évoque des expulsions illégales sans aucun fondement juridique. Kaniso Mtolo est chargé de la campagne régionale d'Amnesty pour l'Afrique de l'Est et l'Afrique centrale. Il rappelle que les États africains devraient refuser de participer à cette politique américaine et que la Commission africaine des droits humains et des peuples s'est prononcée en ce sens.
12: La Commission africaine des droits humains et des peuples a qualifié ces expulsions de violation de la charte africaine parce qu'elles sont contraires à des principes fondamentaux. Le droit d'un individu à faire un recours contre son expulsion, mais aussi le droit d'être protégé contre le risque de refoulement, c'est-à-dire se retrouver transféré vers un pays où il y a un risque réel de violation des droits humains. C'est très encourageant que la Commission africaine ait pris position à ce sujet. Mais nous appelons également les communautés économiques régionales, qu'il s'agisse de la SADC ou de tout autre pays ou communauté régionale, à qualifier ces expulsions pour ce qu'elles sont, des pratiques abusives et totalement contraires aux droits humains, et à veiller à ne pas devenir les récepteurs ou les hôtes d'une externalisation des obligations en matière de droits humains qu'il incombe à chaque État de respecter.
11: Des propos recueillis par Amélie Tullé du service Afrique de RFI.
0: Il était l'acteur star du film culte Jurassic Park. L'acteur Sam Neill est mort ce matin.
11: Inoubliable, Alan Grant, le paléontologue vedette du film de Steven Spielberg. Il avait aussi joué dans La leçon de piano de Jane Campion ou encore dans L'homme qui murmurait à l'oreille des chevaux. Le néo-zélandais s'est éteint à l'âge de 78 ans, un décès soudain et inattendu selon sa famille.
0: On se quitte à Dallas, Martin. Dallas et son univers impitoyable.
11: Sans pitié d'ordinaire pour le football, maltraité, déconsidéré et mal nommé, car on l'appelle le soccer là-bas, mais la ville texane corrige le tir pendant la Coupe du Monde et s'apprête à accueillir le choc France-Espagne demain en demi-finale. Alors les Américains se prennent au jeu et apprennent notamment à prononcer le nom de Kylian Mbappé, les Bleus qui intègrent peu à peu le rêve américain. Cédric d'Olivera.
13: Craig est attablé à un bar du centre-ville de Dallas. Il est plongé dans un match de baseball, un duel fratricide entre les Astros de Houston et les Texas Rangers, l'équipe de la ville. Mais contrairement aux apparences, c'est aussi un fan de soccer et avant ce France-Espagne, il a un favori.
14: La France s'en sort très bien jusqu'à maintenant. J'ai assisté au match France-Irak à Philadelphie et c'est vraiment une équipe très forte.
13: Impressionné les Texans par ses 6 victoires en 6 matchs et la qualité du jeu produit par les Bleus, Laïla ne voit personne pour les arrêter.
15: Leur défense, la façon dont ils jouent, la manière dont ils arrivent à mettre la pression sur les autres équipes, je ne sais pas, s'ils continuent à être soudés comme ça, j'ai l'impression qu'ils peuvent avoir une chance de gagner à nouveau. Et puis j'adore Mbappé.
13: Le capitaine des Bleus, meilleur buteur de la compétition, est déjà une superstar aux États-Unis, dans un pays qui adore tout ce qui brille. Il est en train de prendre une autre dimension, estime Lucas.
16: Mbappé est tellement fort. J'ai l'impression qu'à chaque Coupe du Monde, il arrive à se surpasser, à faire le spectacle. Il arrive à frapper le ballon mieux que personne. Je n'ai jamais vu ça chez quelqu'un d'autre. Donc mon sentiment, c'est que la France va gagner.
13: Il reste 2 marches à gravir. D'abord la redoutable Espagne avant une éventuelle finale dimanche à New York. Ensuite, au Texas comme ailleurs, on pourra se concentrer pleinement sur les sports locaux. D'ailleurs, les Rangers ont bien battu les Astros. Cédric de Oliveira, Dallas, RFI.
11: Voilà, bravo les Rangers, mais demain on va laisser les battes de baseball de côté. France-Espagne, ce sera à 19h, temps universel. Ce sera bien évidemment à suivre sur les antennes Afrique de RFI. Les Bleus, c'est beaucoup moins joyeux, par ailleurs victime à nouveau de propos racistes, cette fois ceux de l'ancien Premier ministre espagnol conservateur Mariano Rajoy. Il a estimé qu'il n'y avait aucun Français dans l'équipe de France. Un racisme dénoncé en France comme en Espagne, où l'actuel Premier ministre socialiste Pedro Sanchez évoque des déclarations xénophobes, que le meilleur gagne et que le racisme perde, a-t-il conclu. Une belle morale donc pour refermer ce journal. Moi je vous laisse là-dessus, Marion Cazeneuve, pour la suite et la fin de RFI Matin.
0: Merci beaucoup Martin Guez, et j'ajoute que Juan Gomez Gomez attend lui vos pronostics pour les demi-finales du Mondial dans la seconde partie d'Appel sur l'actualité. Appel sur l'actualité à partir de 8h10, temps universel. Pour l'heure, il est...
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18: Bonjour, nous aurons encore droit à des températures caniculaires aujourd'hui. 33 degrés cet après-midi à Langogne, 35 à Mende et 38 à Marvejols et Lacanourgue. Demain sera du même à Cabille avant de possibles pluies à partir de ce mercredi. Enfin aujourd'hui, c'est la Saint-Henri.
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1: Bonjour à toutes et à tous et bienvenue dans l'agenda de ce lundi 13 juillet sur 48FM. On commence avec les marchés et les festivités de la veille de cette fête nationale. À Villefort, le marché nocturne fait son grand retour pour la première fois de la saison. Producteurs locaux, ambiance estivale et animation sont au rendez-vous. Il reviendra ensuite chaque lundi jusqu'à la fin du mois d'août. À Chanac, les sapeurs-pompiers donnent rendez-vous pour leur traditionnel bal du 13 juillet. Au programme repas, cérémonie à 21h, retraite au flambeau, feu d'artifice à 22h30. Puis bal gratuit. Même ambiance de fête à Langogne avec la cérémonie officielle à 18h, suivie d'un apéritif musical, d'un concert de groupe rue traversière dès 19h et d'un feu d'artifice à 22h. À Auroux, ce sera grillade, concert du groupe Opaline dès 19h et feu d'artifice également à 22h. Place ensuite aux visites guidées et au patrimoine pour ce lundi. À Mende, plusieurs rendez-vous sont proposés par l'Office de tourisme. À 15h30, la visite guidée Les Essentiels permet de découvrir les principaux monuments du centre historique, de l'hôtel de ville à la tour des pénitents en passant par l'ancienne pharmacie et la cour de l'ancienne synagogue. À Pradelles, une balade patrimoniale est organisée à 14h avec Dominique Béguin. Et à Lacanourgue, laissez-vous tenter par une visite guidée nocturne à partir de 21h30. Au cœur de la petite Venise lozérienne. Les amoureux de nature trouveront aussi de quoi s'occuper pour ce lundi. On retourne par exemple à Mende où à 14h, une sortie est proposée pour partir à la capture de l'écrevisse américaine. Ça se passe sur réservation auprès de l'Office de tourisme de Mende et ça sera avec un moniteur guide de pêche. Enfin, au lac du Moulinet, un rêve de balbu organise une sortie au coucher du soleil pour profiter des paysages en fin de journée. Côté culture, la musique sera également omniprésente ce lundi. À Javol, le festival Détour du Monde fait étape à 19h avec le Selim Trio, une rencontre entre l'influence franco-marocaine, cubaine et réunionnaise. À Florac, la chanteuse et compositrice Mélie Dja propose un concert de chansons françaises métissées. À 20h, ça se passe au tiers-lieu La Pompe. À Pradelles, c'est le groupe vocal Elana Veva qui poursuit sa tournée avec un concert à 20h30. Et puis à Mende, à 20h30 également, la cathédrale accueille l'organiste Pierre Barthès pour un concert qui fera voyager le public dans la musique baroque jusqu'au thème de Star Wars. Ça sera également participation libre. Et puis pour terminer, un rendez-vous à ne pas manquer demain pour le mardi 14 juillet, fête nationale. Les amateurs du patrimoine ferroviaire vintage pourront embarquer à bord du petit train bleu du sud au départ de Langogne. Une journée complète est proposée jusqu'à Langeac sur la mythique ligne des Cévennes avec commentaires, découverte des paysages de l'Allier et animation sur place. Départ à 8h50 sur réservation auprès de l'Office de tourisme des Gorges du Haut-Allier. C'était l'agenda de votre lundi sur 48FM. Excellente journée à toutes et à tous.
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3: Timothée de Tête de Bloc pour la quinzaine culte 2026.
4: Bonjour Timothée, merci d'être au micro de 48 FM pour annoncer effectivement cette deuxième édition de la quinzaine culte qui aura lieu du 15 au 26 juillet prochain à Grand-Rieu, à la Grange Le Variété. Justement, pour parler de cette deuxième édition, vous le dites même dans votre dossier de presse, vous étiez heureux, content de la première édition et du succès qu'il y a eu. Cette année, c'est un peu à la même image, quelque chose avec qui va mélanger différents arts. On a de la musique, des expos photos, même des lectures, des ateliers. Est-ce qu'on peut un peu parler justement de cette deuxième édition qui en plus a une thématique particulière en Lozère pour cette année 2026?
3: Oui, tout à fait. En fait, on a eu un très bon retour du public, que ce soit en quantité et en qualité, on va dire, l'année dernière. Donc, on a décidé de reconduire avec Tête de Bloc la quinzaine. Donc, c'est toujours le même concept, c'est-à-dire autour d'une double expo photo. On développe sur deux semaines en fait des événements avec aussi bien des concerts, lectures, projections que des ateliers aussi tout public. Voilà, pour faire vivre l'expo et le lieu, le variété à la bataille à Grand-Rieu. Et cette année du coup, comme c'est l'année du pastoralisme, on a décidé de développer toute la programmation artistique autour de la thématique tant qu'il y aura des brebis. Donc voilà, toutes les propositions sont vraiment liées à cette thématique.
4: Et c'est ça, en Lozère, beaucoup d'événements cette année. On a déjà commencé à en parler, nous, à 48 FM. On continuera toute l'année pour parler de cette année internationale des parcours pastoraux. Et justement, c'est vrai qu'en Lozère, on est bien plus que concernés avec nos différents estives, que ce soit autant sur l'Aubrac, le Mont-Lozère, les Cévennes, et puis même aussi jusqu'à Grand-Rieu. Justement, comment elle s'est montée, cette programmation est-ce qu'on peut avoir un exemple typique d'un projet qui, là, rentre et nous parle des brebis et de l'agro pastoralisme? Je dis ça parce que je pense on va avoir le temps de parler un peu des différents événements, mais je pensais notamment, il y a même carrément une écrivaine et bergère qui sera sur place pour parler de son métier et de sa production.
3: Tout à fait. En fait, ça commence par la double expo photo, puisque Arnaud Brignon nous proposera les communs. En fait, c'est un travail qu'il a fait avec des bergers dans le Couseron. Donc c'est la partie ouest de l'Ariège, dans les Pyrénées. Et puis Emeline Sauveur, la deuxième photographe, elle proposera Refuge. Alors c'est donc un lien un peu plus éloigné, mais c'était l'idée de, sans le côté péjoratif, bien sûr, de la brebis égarée, puisque c'est Emeline a photographié des jeunes gens qui ressortaient de difficultés, on va dire, humaines et sociales. Donc ça, ce sont les deux premiers exemples. On peut citer bien sûr Florence de Beauve, qui est écrivaine et bergère, donc qu'on reçoit, qu'on recevra le dimanche pour une lecture-conférence. En fait, toute la programmation se développe vraiment autour de cette thématique.
4: Et effectivement, la photographie, c'est assez prégnant. L'année dernière aussi, vous aviez reçu deux photographes. Là encore, on a aussi même deux photographes, on peut le dire, de renom, hein, qui ont reçu tout un tas de prix, puis qui sont régulièrement cités dans la presse nationale, voire internationale. Qu'est-ce qui vous plaît? Moi, je pense notamment, j'ai pu apercevoir leurs photos, leurs différentes œuvres. Je pense aussi à Emeline Sauzet qui a fait un peu un « J'irai dormir chez vous », elle allait voir les gens. Voilà. Qu'est-ce qui vous plaît un peu dans ce travail de ces deux photographes qui ont vraiment une patte, une photographie très intéressante, je trouve?
3: Bah oui, c'est vrai que c'est... Enfin, Arnaud est assez réputé. Il a beaucoup d'expérience dans tous ses projets. Donc nous, c'est vrai qu'à Tête de Bloc, on adore son travail. Et Emeline Sauzer, comme tu disais, donc elle commence à monter, puisque moi, je l'avais découvert dans un portfolio dans Libération. Elle est toute jeune, hein, elle a 25 ans. Mais vraiment, c'est un travail aussi très très abouti et très personnel. Donc voilà, c'est deux visions de la photographie qui nous touchent et qu'on souhaite montrer dans le lieu.
4: J'ai l'impression, mais peut-être je dis ça parce que je ressors la semaine dernière du vernissage et de l'exposition qui vient de se lancer au musée du Gévaudan sur Raymond Depardon, qui lui aussi a photographié la Diagonale du Vide, la Lozère, et aussi c'est une expo qui est aussi en lien cette année avec l'agropastoralisme, de vouloir justement, il y a quasi, et c'est également ce que je retrouve dans le travail d'Emiline Sauzer et Arnaud Brignon, un travail de photo-reporter en voulant montrer la vie des gens. C'est ça aussi un peu ce qui est mis en avant sur ces deux expositions?
3: Oui, tout à fait. C'est vraiment la vie des gens au plus proche, puisque voilà, Emine, elle a eu la chance voilà de passer du temps avec ses modèles et de vraiment rentrer dans leur vie, on va dire cabossée, mais aussi de photographier, on va dire les moments de joie de la reconstruction. Et puis Arnaud a vraiment passé beaucoup de temps avec les bergers dans les estives des Pyrénées. Il leur a même carrément prêté des appareils pour qu'ils participent au projet. Donc ça veut dire qu'on verra aussi des photos qui ont été prises par les bergers et bergères eux-mêmes. Donc c'est vrai que c'est aussi une expérience humaine qu'on va montrer dans la grange ici.
4: Et donc là, c'est pour parler un peu de la photographie, mais là, ce qui fait la force de la quinzaine culte, c'est le mélange des disciplines artistiques et qui à la fin forme un tout. On peut parler un peu des concerts là aussi. On est forcément lié au thème de l'agropastoralisme. Et je pense à par exemple, alors je sais pas comment le prononcer, Bergeraes, c'est bien ça?
3: Tout à fait, ouais. Ou bergère en français.
4: Est-ce que c'est de l'occitan peut-être? Non, je ne sais pas du tout.
3: Oui, tout si, à fait. L'occitan. En fait, c'est un projet de deux chanteuses, Chi Akshari et Camille Lenné, qu'on connaît bien puisqu'elles ont, on les a invitées plusieurs fois pour des actions culturelles vers les publics. Et là, c'est vrai que c'est leur nouveau projet autour de chansons de bergère. Donc une réactualisation et en même temps, du patrimoine de chansons traditionnelles autour de la thématique des bergères. Donc on est très heureux de les recevoir le lundi 20 juillet en concert. Ensuite, le 22 juillet, on aura Kimu Tsalaparta. Ce sont deux musiciens basques donc qui viennent d'Espagne, la côte basque, et qui, eux, développent donc la Tsalaparta. C'est une percussion ancestrale emblématique du Pays basque qui se compose d'épaisses planches de bois choisi par leur sonorité, et du coup ils jouent à deux sur cet instrument, instrument où ils sont deux dessus, donc c'est une très belle musique aussi, et c'est vrai que c'est des musiques qui viennent aussi du pastoralisme. Et puis on finira avec le dimanche 26 juillet avec le concert de Mélanie Loisel, qui est une contrebassiste chanteuse, qui elle aussi proposera son projet Borgeful, c'est un solo de contrebasse, voix et fait. Et donc pareil, elle est influencée par l'héritage de son enfance liée à la musique traditionnelle d'Auvergne. Mais du coup, elle évolue dans les musiques contemporaines, plutôt. Donc c'est une sorte de folk moderne, en fait, à la contrebasse et à la voix. On est vraiment ravis de ces trois projets musicaux, on a hâte.
4: Nous aussi, on a hâte, effectivement, avec une programmation qui est toujours tournée autour de l'agropastoralisme, avec plein d'entrées différentes. Et puis, on l'a évoqué un tout petit peu au début, mais pour parler, les différents artistes ont rencontré, sont venus parler aux bergers et bergères. Nous, on aura la chance ici, carrément, d'avoir une bergère qui sera sur place pour parler de son travail, qui est écrivaine, même illustratrice, qui a tout un monde à elle, je pense à Florence.
3: Oui, Florence Debose, on est ravis aussi, puisque pareil, c'est une artiste qui commence à faire parler d'elle par ses sorties, soit ses livres, elle en a sorti deux là cette année, elle, au printemps, plus elle est illustratrice également, et puis voilà, elle passe aussi une partie de son année dans les estives. Donc elle nous partagera ses différentes expériences. On est vraiment ravis aussi.
4: Est-ce que aussi, peut-être, ce que vous avez voulu mettre en avant, notamment, je pense, en invitant une bergère, mais également des musiciennes qui sont venues collecter des chants de bergers et bergères. On a souvent l'image de, quand on pense estive, du berger masculin, homme, tout seul dans sa montagne, alors que justement, c'est un métier qui a toujours été aussi porté par des femmes. Sans les femmes, on ne pourrait pas garder les troupeaux. L'année mondiale du pastoralisme, de l'agropastoralisme, c'est aussi une manière de remettre en avant ces métiers qui sont autant, voire parfois plus féminins que masculins au final.
3: Bah oui, c'est vrai que depuis les six dernières années, il y a beaucoup de bergères. On l'a vu aussi dans les sorties, on va dire, de livres où il y a beaucoup de livres écrits par des bergères en fait récemment. Donc oui, c'est aussi comme ça en fait. C'est aussi la dualité des métiers. C'est très bien comme ça.
4: Et puis aussi, peut-être une question sur un peu plus, mais là qui serait plus sur la ligne, la direction artistique de la quinzaine culte. On vient de un peu dépeindre les différentes actions. Il y en aura d'autres. On va parler après des ateliers. Mais le fait de mélanger, que le spectateur, la spectatrice qui va venir pendant ces deux semaines assez régulièrement à la Grange, le Variété à Grandlieu, puisse voir des expositions, des concerts, des lectures. Pourquoi vouloir mélanger ? En fait, qu'est-ce que ça peut apporter le plus de faire un festival, je dirais, multidisciplinaire plutôt que monodisciplinaire, comme ça serait qu'un festival de musique, qu'un festival de photographie ? Là, il y a une volonté de mélanger. Pour quelles raisons ?
3: Bah, c'est vrai que nous, avec Tête de Bloc, on aime bien tous ces médiums. Donc, et puis c'est vrai qu'on trouve que c'est quand même très intéressant de venir dans un lieu qui a aussi son charme, de proposer une expo, de la convivialité, enfin rajouter de la convivialité. Parfois une expo aussi, ça peut faire un peu peur. Donc c'est vraiment mélanger les arts aussi, et ça nous correspond en fait. Depuis qu'on développe des projets aussi bien de pédagogique, artistique, culturel, c'est vraiment notre fibre en fait. On n'a pas envie de choisir en fait. Enfin, on choisit quand même, mais voilà, on aime aussi bien les musiques actuelles que la photo contemporaine, mais aussi voilà, ça nous intéresse aussi de recevoir des auteurs qui lisent en direct. C'est soutenir aussi des artistes de qualité et qui peuvent aussi en même temps plaire à un grand nombre de publics.
4: On va aborder là sur la fin de l'interview toute la partie atelier. Hein. Vous l'avez dit, Arnaud Brignon lui-même a donné des photos, des appareils photos pour que les bergers bergères puissent participer à l'exposition. Vous aussi, l'engagement participatif du public, c'est quelque chose qui vous plaît. Tête de Bloc, l'association qui porte la quinzaine culte, c'est forcément un outil de programmation, mais aussi de médiation culturelle. C'est-à-dire que là, pendant ces 15 jours, vous dites au public, venez, on va vous faire tester des choses, vous allez aussi être proactif.
3: Bah oui, de toute façon, la participation, ça nous intéresse. Comme tu dis, c'est aussi de la médiation. Et puis, c'est vrai que c'est aussi l'opportunité de rencontrer des artistes professionnels et en même temps de voir que c'est des gens abordables et qui sont avides aussi de partager leur pratique, que ce soit avec Arnaud, donc il proposera de réaliser des tirages argentiques, mais à partir de photos de smartphone, mais avec du café, par exemple. C'est on montrera une chambre noire, vraiment, on va dire, low-tech, mais abordable à tous. En fait, il projettera aussi le film Estive, qui vient en parallèle de l'expo, qu'il a tourné avec les bergers. Et Emeline proposera aussi un atelier le samedi matin, le 18. On a un atelier MAO avec le jeune musicien Mire Boucher, auvergnat. Et puis on a deux ateliers autour de la laine aussi, avec l'association Tramé. Donc un atelier de cardage et un atelier de masque en feutre aussi pour les enfants de 6 ans. Donc ça aussi c'est une asso qui est basée dans les Pyrénées mais qui évolue entre art et on va dire artisanat autour de la laine. Donc avec une mise en valeur de la laine avec ses enjeux écologiques, culturels, économiques. Et voilà qui propose des ateliers très chouettes en fait de pratiques on a très hâte aussi de vous proposer ces moments de partage et conviviaux.
4: Juste pour terminer, tu as dit MAO, qu'est-ce que ça veut dire pour le langage des mortels? C'est que le public va pouvoir venir, jeune, pas jeune, en famille, c'est quoi la MAO comme atelier?
3: Alors la MAO, c'est la musique assistée par ordinateur, donc là c'est aussi notre, on va dire, notre... Nous on vient des musiques actuelles à l'origine, donc ça nous semble intéressant de aussi de proposer ça, alors c'est peut-être un peu moins en liaison, mais en fait... À chacun de prendre la pratique pour la mettre en liaison avec ses envies.
4: Merci beaucoup Timothée Demoury pour nous avoir un peu dépeint le programme de cette deuxième édition. Pour retrouver toutes les infos pratiques, etc., où on va, qu'est-ce qu'on peut faire, tu peux un peu nous donner...
3: Oui, bah, c'est sûr, toutes les infos seront sur nos réseaux Facebook, Instagram, et on a un site internet. C'est tetedebloc.fr, tetedebloc.fr. Et puis sinon, j'ajoute juste aussi, on est ravis de recevoir aussi Pierre-Yves Vandervitt, qui est un réalisateur qui a fait un très beau film qu'on projettera, qui s'appelle Les Tourmentes, qu'il a tourné, justement, il a monté un troupeau de brebis et il a tourné sur le Mont Lozère, et également aussi avec des résidents de l'hôpital de Saint-Alban. Donc c'est un très beau film entre documentaire, on va dire, et film d'artiste, en fait, sur le rang qui les vents qui rendaient fous les bergers, justement, chez nous en Lozère et sur le Mont Lozère.
4: C'est noté, puis moi aussi je terminerai par quelque chose qu'on n'a pas dit, mais on aura le temps encore d'en reparler et puis d'aller sur le site, c'est que bien sûr à chaque événement, il y aura buvette et restauration sur place. Merci beaucoup Timothée d'avoir été sur 48FM pour parler de cette deuxième édition, et puis on peut dire aux auditeurs et aux auditrices de se retrouver entre le 15 et le 26 juillet à Grandrieu.
3: Avec plaisir, merci à tous nos partenaires, donc 48FM. Au revoir.

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1: On sait que pour accéder au travail, un des freins majeurs, c'est la mobilité. Quand on dit mobilité, on va venir toucher l'accès à la santé, l'accès à l'emploi, l'accès au logement.
2: C'est un public de toute la Lozère, donc des habitants de la Lozère qui viennent de différents horizons.
3: Le but du jeu, c'est de ne pas s'arrêter dans ce qu'on va proposer aux personnes parce qu'il y a un problème de mobilité, mais bien de travailler la mobilité en fonction des besoins de la personne.
4: Moi, c'est pour mes recherches de travail.
5: C'est important pour se déplacer, surtout là où on vit, puisqu'on vit à la campagne.
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7: Moyen de transport peu coûteux, le vélo contribue à l'inclusion, à l'émancipation et à la lutte contre la précarité. En Lozère, comme dans une vingtaine d'autres territoires, le programme Vélo Ego accompagne les personnes rencontrant des difficultés financières pour apprendre ou réapprendre à faire du vélo et à la fin du stage pouvoir en récupérer un afin de faciliter leur déplacement. Il s'agit avant tout de favoriser l'autonomie et l'inclusion sociale par la mobilité. Explication de ce programme avec Audrey Combe, coordinatrice mobilité à la direction des territoires et de l'insertion au département de la Lozère.
1: Alors c'est un dispositif qui est proposé par la FUB, qui est la Fédération des usagers de la bicyclette, et qui en fait est financé par les programmes C2E, donc les contrats d'économie d'énergie, en gros les pollueurs-payeurs, voilà, et qui permettent justement de mettre en place des programmes qui vont dans le sens de la transition écologique. Donc en Lozère, c'est l'ALM, l'Agence Lozérienne de la Mobilité, qui a été lauréat de ce programme, qui s'étale sur plusieurs années et qui est proposé à un large public en fonction de revenus et de conditions malgré tout.
7: Il s'agit d'un parcours complet de la rencontre des bénéficiaires au premier cours sur route à l'obtention du vélo. Explication d'Élodie Gilles de l'Agence Lozérienne de la Mobilité.
8: Programme Vélo Ego, ça consiste à proposer des cours, des séances de vélo, de code et de mécanique à des personnes qui en ont besoin, qui ont besoin d'un vélo, qui ont besoin d'apprendre à faire du vélo, à se sentir à l'aise, à prendre confiance. Et donc il y a un temps de vélo qui est proposé à la fin, ou la réparation de son vélo, ou besoin de conseils pour l'achat d'un vélo, d'un VAE ou quelque chose comme ça. Ça commence donc à la prise en charge de la personne. Après, donc, il y a un diagnostic qui est fait où c'est juste des petites questions pendant 15 minutes pour comprendre le besoin, les motivations, comprendre la pratique que la personne a du vélo déjà, ses compétences en vélo. Après, à la suite de ça, il y a les séances vélo qui s'organisent donc avec Olivier. Donc, ça peut durer plus ou moins longtemps en fonction de sa progression et de son niveau. Et puis à la fin, donc, il y a l'attribution d'un vélo, des conseils, il y a les cours mécaniques, choses comme ça. Dans le programme, on a deux types de personnes. Il y a les personnes qui ne savent pas forcément de faire du vélo. Et c'est vrai qu'il y a quand même beaucoup de personnes qui ne savent pas forcément faire du vélo et qui en ont besoin. Et puis, on a aussi les personnes qui savent faire du vélo, mais qui ont besoin de se sentir en sécurité, de reprendre confiance à vélo. Et ça, par contre, on a beaucoup de personnes. Et puis, qui aussi ont besoin d'un vélo pour se déplacer parce qu'ils n'ont pas forcément accès à la voiture. Ils n'ont pas... le budget pour passer le permis, le budget pour avoir une voiture dans leur foyer, donc surtout ça.
7: Des profils variés, mais qui ont tous un point en commun, le besoin de mobilité. Car au-delà de l'apprentissage technique, c'est bien d'autonomie et parfois de nécessité sociale dont il s'agit. Oumaro arrive de République centrafricaine et participe au programme Vélo Ego.
9: J'ai choisi le projet parce que j'ai problème à me déplacer. Pour aller pour des sports, pour les courses en ville. Et pour cela que je me suis intéressé par l'association des égo-vélos. J'ai fait le vélo depuis petite. Donc pour le vélo, moi j'ai habitué, mais si nous là-bas, il n'y a pas quand même de code de la route. Je me suis inscrit ici aussi pour le code de la route. Moi, je viens de la Centrafrique. Ouais. Là-bas, il n'y a pas de piste cyclable pour le vélo. Et aussi le code de la route aussi pour le vélo. Ouais. J'ai appris comment les panneaux ça fonctionne, les panneaux d'interdiction et des obligations, les panneaux d'information aussi. Oui, je préfère le vélo, moi, parce que j'ai aussi un sportif. Je préfère le vélo parce que j'ai amélioré mes physiques, quoi. Ouais.
7: Une dimension pédagogique essentielle, car contrairement aux idées reçues, tout le monde ne sait pas forcément faire du vélo. Olivier Bruno, moniteur vélo à l'Agence Lausérienne de la Mobilité.
10: C'est-à-dire que même des gens qui pensent savoir faire du vélo ont besoin d'informations. Comme le ski, on devrait apprendre et avoir des moniteurs dès le départ. Je pense que ça se joue aussi dans les collèges, dans les écoles primaires ou même dans les maternelles, pour qu'un gamin puisse aussi, comme il saura nager, savoir faire du vélo et être en sécurité. Et surtout promouvoir ce mode de mobilité. De toute façon, oui, c'est toujours bon d'apprendre le code de la route. C'est important. En plus du code de la route, de savoir ce qu'est la loi sur les routes et comment être mobile correctement, c'est aussi s'habituer à être en attention permanente par rapport aux autres, pour sa sécurité et celle des autres. Et aussi parce que le véhicule vélo est un véhicule qui est moins pris en compte, ne serait-ce que par rapport au bruit extérieur, les moteurs et les bruits généraux. Et en fait, être attentif sur un vélo, en plus de connaître le code de la route, c'est fondamental. Et c'est sauver sa vie et éviter un grand nombre d'accidents.
7: Un programme Vélo Ego qui prouve que la mobilité douce peut être accessible à tous à condition d'être accompagné. Au-delà de l'apprentissage technique, c'est un véritable outil d'insertion sociale et d'autonomie qui se dessine ici en Lozère. Et si vous souhaitez bénéficier de ce programme ou obtenir plus d'informations, vous pouvez contacter l'Agence Lozérienne de la Mobilité. Le programme s'adresse aux personnes de plus de 18 ans selon des critères sociaux et de revenus.
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0: Merci de rester avec nous à l'écoute de RFI, les midis à Paris, 10h en temps universel. Le journal tout de suite avec vous, Gilles Moreau, bonjour.
1: Bonjour Caroline, bonjour à tous. Dans l'actualité, la reprise des hostilités entre les États-Unis et l'Iran. Téhéran cible les intérêts américains dans les pays du Golfe. L'armée américaine, elle, attaque les capacités militaires de l'Iran près du détroit d'Ormuz. Ces frappes sont sans précédent depuis le protocole d'accord de la mi-juin. Comme on pouvait s'y attendre, les cours du pétrole repartent à la hausse. En Europe, le temps très chaud et très sec favorise les feux de forêt. Au sud de Paris, la forêt de Fontainebleau brûle. Et en Espagne, le Premier ministre est en Andalousie où 12 personnes ont péri. Emmanuel Macron présidera pour la dernière fois demain les cérémonies du 14 juillet. Dans les médias, il reçoit à Paris les soutiens de l'Ukraine. Jour après jour, le protocole d'accord signé à la mi-juin par les États-Unis et par l'Iran fait figure de lointains souvenirs. Ces dernières heures, les frappes ont repris de part et d'autre. L'armée américaine affirme avoir visé des dizaines de cibles sur le sol iranien. Des bombardements qui ont fait au moins un mort et 4 blessés dans la ville de Mashhad dans le sud-ouest du pays. Les efforts diplomatiques sont réduits à néant, a commenté Téhéran. Et en représailles, les Iraniens ont visé les intérêts américains dans les pays du Golfe. Le point avec Siavosh Ghazi sur place. Pour RFI.
2: C'est désormais le même scénario qui semble se répéter pratiquement toutes les nuits. Vers minuit, 1h du matin, les Américains mènent des frappes sur le littoral, le long du golfe Persique et en mer d'Oman, mais aussi depuis 3 jours à l'intérieur des terres, donc des cibles qui sont visées. Et puis vers 4-5h du matin, les gardiens de la Révolution ripostent en frappant des bases américaines dans la région. Il y a une extension et une escalade de plus en plus importante, notamment ce matin, puisque les gardiens de la Révolution ont affirmé avoir visé des bases américaines en Jordanie, à Koweït, à Bahreïn, mais aussi à Oman, où des installations de radars américains ont été détruites, selon le communiqué des gardiens de la Révolution. Le détroit d'Ormuz est sous contrôle de l'Iran et aucun navire, contrairement aux affirmations des Américains, ne peuvent traverser le détroit sans l'autorisation de l'Iran et des gardiens de la Révolution et sans le versement des droits de service, ont affirmé les gardiens de la Révolution dans un communiqué. Donc, on est vraiment dans l'escalade. L'enjeu principal, c'est le contrôle du détroit d'Ormuz, mais aussi le contrôle de la région, puisque les Iraniens affirment avoir gagné la guerre et donc veulent imposer leurs propres règles, à la fois dans le détroit d'Ormuz, mais aussi dans l'ensemble de la région.
1: Siavosh Ghazi, conséquence de la reprise des affrontements dans le Golfe, les cours du pétrole sont repartis comme il s'était à prévoir à la hausse ce matin, près de 4% de hausse. Autre grand titre dans l'actualité de ce début de semaine, alors que la canicule continue de produire ses effets, c'est la multiplication dans une partie de l'Europe des incendies de forêt, favorisés par le temps très chaud et très sec. En Espagne, le Premier ministre Pedro Sanchez se déplace en Andalousie où 12 personnes ont trouvé la mort ce week-end. Et en France, c'est le ministre de l'Intérieur, Laurent Nunez, qui s'est rendu ce matin à proximité du grave incendie qui touche la forêt de Fontainebleau, à une cinquantaine de kilomètres au sud de Paris. Laurent Nunez a fait le point sur les moyens mobilisés, des moyens très importants.
3: Nous engageons des moyens nationaux. Nous avons ici 500 sapeurs-pompiers qui sont mobilisés. Je tiens à souligner que c'est la première fois en Île-de-France qu'on utilise des moyens aériens nationaux. C'est la première fois. Hier, il y avait 2 avions Dash et 2 hélicoptères bombardiers d'eau. Aujourd'hui, nous sommes sur 2 Canadair, 2 Dash, qui sont des avions qui projettent des produits retardants. Et puis nous allons avoir 3 hélicoptères bombardiers d'eau qui sont déjà là d'ailleurs et qui sont à l'ouvrage. Donc voilà, on a des moyens extrêmement conséquents. On sait qu'on va avoir une saison très compliquée devant nous et elle a déjà commencé, comme vous le voyez, à haute intensité.
1: Et toujours selon Laurent Nunez, cet incendie de la forêt de Fontainebleau pourrait avoir une origine volontaire. À l'échelle de l'Europe cette fois, les pays qui ont subi la vague record de canicule fin juin ont enregistré une surmortalité de 10 000 personnes. Ce chiffre émane d'un réseau soutenu par le Centre européen de prévention et de contrôle des maladies et par l'Organisation mondiale de la santé. Juliette Pietraszewski, bonjour.
4: Bonjour.
1: Devant la multiplication des canicules en Europe, Juliette, ce bilan s'inscrit dans une tendance plus globale.
4: Oui, en 4 ans, plus de 200 000 personnes sont décédées des suites de la chaleur en Europe. C'est ce qu'indiquait déjà le mois dernier l'Agence sanitaire mondiale de l'ONU. Lors de cette vague de chaleur fin juin, c'est donc une surmortalité de 10 000 personnes qui est enregistrée. La plupart des victimes sont des personnes âgées de de plus de 65 ans. Pour les scientifiques, aucun autre facteur majeur n'aurait pu contribuer à cette hausse de la mortalité cette semaine-là. La chaleur extrême est un tueur silencieux et peut provoquer coups de chaleur ou encore aggraver des maladies cardiovasculaires et respiratoires. Plus globalement, ces quatre dernières années, les décès prématurés dus à la chaleur extrême en Europe ont surtout eu lieu en Italie, en Espagne, en Allemagne ou encore en Grèce. Selon l'OMS, l'Organisation mondiale de la santé, l'Europe est l'une des régions du monde les plus durement touchées par le réchauffement climatique. Et parmi les recommandations de l'organisation, faire en sorte que les services sociaux puissent s'occuper des personnes vulnérables, veiller à avoir du personnel suffisant dans les établissements de santé ou encore verdir les villes, créer davantage d'ombre. Au-delà de notre adaptation, l'atténuation de nos émissions de gaz à effet de serre reste également essentielle.
1: Juliette, merci. Juliette Pietraszewski du service environnement. 4 ans et demi après le début de l'offensive russe, les soutiens de l'Ukraine ne relâchent pas leur effort. Leur coalition, appelée Coalition des volontaires, est réunie en sommet cet après-midi à Paris dans le cadre prestigieux de l'Hôtel des Invalides. Attendu, une trentaine de chefs d'État ou de gouvernement, dont Emmanuel Macron et Volodymyr Zelensky. Ce sommet précède les traditionnelles cérémonies du 14 juillet qu'Emmanuel Macron présidera pour la dernière fois demain. Direction maintenant la Hongrie, où le Parlement doit voter aujourd'hui le 17e amendement à la Constitution. En réalité, c'est un paquet d'amendements. L'un d'entre eux destitue le président de la République de manière expéditive. Le Premier ministre hongrois, Péter Magyar, justifie la fin anticipée du mandat présidentiel par, je cite, une grave perte de confiance. Il n'hésite pas à traiter le chef de l'État de marionnette de Viktor Orban. Explication sur place à Budapest de Florence Labrouillère.
5: Pour parer aux critiques, Péter Magyar a intensifié sa campagne contre Tomasz Sulyok, le président de la République. Le Premier ministre a accusé le président d'avoir détourné de l'argent public lors d'un voyage aux États-Unis en janvier dernier. Le chef de l'État a fait du tourisme et rencontré des expatriés hongrois, mais aucun officiel américain. Et le voyage a coûté 500 000 euros aux contribuables. Bien que le président hongrois ait un rôle avant tout protocolaire, c'est un fidèle de Viktor Orban. Or, Péter Magyar a promis aux Hongrois de balayer l'ancienne élite au pouvoir afin d'assurer un changement de régime. Une majorité de Hongrois souhaite voir Viktor Orban jugé par les tribunaux pour abus de pouvoir et corruption. Mais cela prendra du temps. Alors, pour satisfaire l'opinion publique, Péter Magyar a besoin d'actes symboliques immédiats, comme le départ du président. D'où cette dernière offensive pour le dénigrer. Le Premier ministre veut aussi éviter une crise constitutionnelle dans le cas où le président s'accrocherait à son fauteuil malgré le vote des députés. Florence Labrouillère, Budapest, RFI.
1: À la Coupe du monde de football, enfin J-1 avant la première demi-finale. France-Espagne, demain soir à Dallas. Affiche très prometteuse entre la meilleure attaque et la meilleure défense du tournoi. Dallas n'est pas réputé pour son amour du football, le soccer comme on l'appelle là-bas, mais depuis le début de la compétition, Kylian Mbappé et ses coéquipiers brillent et le public texan s'est pris d'affection. Sur place pour RFI, Cédric De Oliveira.
6: Craig est attablé à un bar du centre-ville de Dallas. Il est plongé dans un match de baseball, un duel fratricide entre les Astros de Houston et les Texas Rangers, l'équipe de la ville. Mais contrairement aux apparences, c'est aussi un fan de soccer et avant ce France-Espagne, il a un favori.
7: La France s'en sort très bien jusqu'à maintenant. J'ai assisté au match France-Irak à Philadelphie et c'est vraiment une équipe très forte.
6: Impressionné les Texans par ses 6 victoires en 6 matchs et la qualité du jeu produit par les Bleus, Laïla ne voit personne pour les arrêter.
8: Leur défense, la façon dont ils jouent, la manière dont ils arrivent à mettre la pression sur les autres équipes, je ne sais pas, s'ils continuent à être soudés comme ça, j'ai l'impression qu'ils peuvent avoir une chance de gagner à nouveau. Et puis j'adore Mbappé.
6: Le capitaine des Bleus, meilleur buteur de la compétition, est déjà une superstar aux États-Unis, dans un pays qui adore tout ce qui brille. Il est en train de prendre une autre dimension, estime Lucas.
9: Mbappé est tellement fort. J'ai l'impression qu'à chaque Coupe du Monde, il arrive à se surpasser, à faire le spectacle. Il arrive à frapper le ballon mieux que personne. Je n'ai jamais vu ça chez quelqu'un d'autre. Donc mon sentiment, c'est que la France va gagner.
6: Il reste 2 marches à gravir. D'abord la redoutable Espagne avant une éventuelle finale dimanche à New York. Ensuite, au Texas comme ailleurs, on pourra se concentrer pleinement sur les sports locaux. D'ailleurs, les Rangers ont bien battu les Astros. Cédric De Oliveira, Dallas, RFI.
1: France-Espagne demain à partir de 19h temps universel. Demi-finale de Coupe du Monde à suivre en intégralité sur les antennes africaines de RFI. Enfin en tennis, Alexander Zverev, finaliste hier à Wimbledon face à Yannick Sinner, est désormais deuxième au classement mondial derrière l'Italien. L'Allemand de 29 ans devance l'Espagnol Alcaraz qui n'a pas pu s'aligner à Londres en raison d'une blessure au poignet droit. À tout à l'heure, 13h pour un nouveau journal. Dans l'immédiat, 8 milliards de voisins.

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1: Bonjour à toutes et à tous et bienvenue dans l'agenda de ce lundi 13 juillet sur 48FM. On commence avec les marchés et les festivités de la veille de cette fête nationale. À Villefort, le marché nocturne fait son grand retour pour la première fois de la saison. Producteurs locaux, ambiance estivale et animation sont au rendez-vous. Il reviendra ensuite chaque lundi jusqu'à la fin du mois d'août. À Chanac, les sapeurs-pompiers donnent rendez-vous pour leur traditionnel bal du 13 juillet. Au programme, repas, cérémonie à 21h, retraite au flambeau, feu d'artifice à 22h30, puis bal gratuit. Même ambiance de fête à Langogne avec la cérémonie officielle à 18h suivie d'un apéritif musical, d'un concert de groupe rue traversière dès 19h et d'un feu d'artifice à 22h. À Auroux, ce sera grillade, concert du groupe Opaline dès 19h et feu d'artifice également à 22h. Place ensuite aux visites guidées et au patrimoine pour ce lundi. À Mende, plusieurs rendez-vous sont proposés par l'Office de tourisme. À 15h30, la visite guidée Les Essentiels permet de découvrir les principaux monuments du centre historique, de l'hôtel de ville à la tour des pénitents, en passant par l'ancienne pharmacie et la cour de l'ancienne synagogue. À Pradel, une balade patrimoniale est organisée à 14h avec Dominique Béguin. Et à La Canourgue, laissez-vous tenter par une visite guidée nocturne à partir de 21h30 au cœur de la petite Venise lozérienne. Les amoureux de nature trouveront aussi de quoi s'occuper pour ce lundi. On retourne par exemple à Mende où à 14h, une sortie est proposée pour partir à la capture de l'écrevisse américaine. Ça se passe sur réservation auprès de l'Office de tourisme de Mende et ça sera avec un moniteur guide de pêche. Enfin, au lac du Moulinet, un rêve de balbu organise une sortie au coucher du soleil pour profiter des paysages en fin de journée. Côté culture, la musique sera également omniprésente ce lundi. À Javol, le festival des Tours du Monde fait étape à 19h avec le Selim Trio, une rencontre entre l'influence franco-marocaine, cubaine et réunionnaise. À Florac, la chanteuse et compositrice Mélie Dja propose un concert de chansons françaises métissées. À 20h, ça se passe au tiers-lieu La Pompe. À Pradel, c'est le groupe vocal Ella Naveva qui poursuit sa tournée avec un concert à 20h30. Et puis à Mende, à 20h30 également, la cathédrale accueille l'organiste Pierre Barthès pour un concert qui fera voyager le public dans la musique baroque jusqu'au thème de Star Wars. Ça sera également participation libre. Et puis pour terminer, un rendez-vous à ne pas manquer demain pour le mardi 14 juillet, fête nationale. Les amateurs du patrimoine ferroviaire vintage pourront embarquer à bord du petit train bleu du sud au départ de Langogne. Une journée complète est proposée jusqu'à Langeac sur la mythique ligne des Cévennes avec commentaires, découverte des paysages de l'Allier et animation sur place. Départ à 8h50 sur réservation auprès de l'Office de tourisme des Gorges du Haut-Allier. C'était l'agenda de votre lundi sur 48FM. Excellente journée à toutes et à tous.
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1: Bonjour Timothée, merci d'être au micro de 48 FM pour annoncer effectivement cette deuxième édition de la quinzaine culte qui aura lieu du 15 au 26 juillet prochain à Grand-Rieu, à la Grange Le Variété. Justement, pour parler de cette deuxième édition, vous le dites même dans votre dossier de presse, vous étiez heureux, content de la première édition et du succès qu'il y a eu. Cette année, c'est un peu à la même image, quelque chose avec qui va mélanger différents arts. On a de la musique, des expos photos, même des lectures, des ateliers. Est-ce qu'on peut un peu parler justement de cette deuxième édition qui en plus a une thématique particulière en Lozère pour cette année 2026?
0: Oui, tout à fait. En fait, on a eu un très bon retour du public, que ce soit en quantité et en qualité, on va dire, l'année dernière. Donc, on a décidé de reconduire avec Tête de Bloc la quinzaine. Donc, c'est toujours le même concept, c'est-à-dire autour d'une double expo photo. On développe sur deux semaines en fait des événements avec aussi bien des concerts, lectures, projections que des ateliers aussi tout public. Voilà, pour faire vivre l'expo et le lieu, le variété à la bataille à Grand-Rieu. Et cette année du coup, comme c'est l'année du pastoralisme, on a décidé de développer toute la programmation artistique autour de la thématique tant qu'il y aura des brebis. Donc voilà, toutes les propositions sont vraiment liées à cette thématique.
1: Et c'est ça, en Lozère, beaucoup d'événements cette année. On a déjà commencé à en parler, nous, à 48 FM. On continuera toute l'année pour parler de cette année internationale des parcours pastoraux. Et justement, c'est vrai qu'en Lozère, on est bien plus que concernés avec nos différents estives, que ce soit autant sur l'Aubrac, le Mont-Lozère, les Cévennes, et puis même aussi jusqu'à Grand-Rieu. Justement, comment elle s'est montée, cette programmation est-ce qu'on peut avoir un exemple typique d'un projet qui, là, rentre et nous parle des brebis et de l'agropastoralisme? Je dis ça parce que je pense on va avoir le temps de parler un peu des différents événements, mais je pensais notamment, il y a même carrément une écrivaine et bergère qui sera sur place pour parler de son métier et de sa production.
0: Tout à fait. En fait, ça commence par la double expo photo, puisque Arnaud Brignon nous proposera les communs. En fait, c'est un travail qu'il a fait avec des bergers dans le Couseron. Donc c'est la partie ouest de l'Ariège, dans les Pyrénées. Et puis Emeline Sauveur, la deuxième photographe, elle proposera Refuge. Alors c'est donc un lien un peu plus éloigné, mais c'était l'idée de, sans le côté péjoratif bien sûr, de la brebis égarée, puisque c'est Emeline a photographié des jeunes gens qui ressortaient de difficultés, on va dire, humaines et sociales. Donc ça, ce sont les deux premiers exemples. On peut citer bien sûr Florence de Beauve, qui est écrivaine et bergère, donc qu'on reçoit, qu'on recevra le dimanche pour une lecture-conférence. En fait, toute la programmation se développe vraiment autour de cette thématique.
1: Et effectivement, la photographie, c'est assez prégnant. L'année dernière aussi, vous aviez reçu deux photographes. Là encore, on a aussi même deux photographes, on peut le dire, de renom, hein, qui ont reçu tout un tas de prix, puis qui sont régulièrement cités dans la presse nationale, voire internationale. Qu'est-ce qui vous plaît? Moi, je pense notamment, j'ai pu apercevoir leurs photos, leurs différentes œuvres. Je pense aussi à Emeline Sauzet qui a fait un peu un « J'irai dormir chez vous », elle allait voir les gens. Voilà. Qu'est-ce qui vous plaît un peu dans ce travail de deux photographes qui ont vraiment une patte, une photographie très intéressante, je trouve?
0: Bah oui, c'est vrai que Arnaud est assez réputé, il a beaucoup d'expérience dans tous ses projets. Donc nous, c'est vrai qu'à Tête de Bloc, on adore son travail. Et Emeline Sauzer, comme tu disais, donc elle est aussi, elle commence à monter, puisque moi je l'avais découvert dans un portfolio dans Libération. Elle est toute jeune, hein, elle a 25 ans, mais vraiment c'est un travail aussi très très abouti et très personnel. Donc voilà, ces deux visions de la photographie qui nous touchent et qu'on souhaite montrer dans le lieu.
1: J'ai l'impression, mais peut-être je dis ça parce que je ressors la semaine dernière du vernissage et de l'exposition qui vient de se lancer au musée du Gévaudan sur Raymond Depardon, qui lui aussi a photographié la Diagonale du Vide, la Lozère, et aussi, c'est une expo qui est aussi en lien cette année avec l'agropastoralisme, de vouloir justement, il y a quasi, et c'est également ce que je retrouve dans le travail d'Emeline Sauzer et Arnaud Brignon, un travail de photo-reporter en voulant montrer la vie des gens. C'est ça aussi un peu ce qui est mis en avant sur ces deux expositions?
0: Oui, tout à fait. C'est vraiment la vie des gens au plus proche, puisque voilà, Emine, elle a eu la chance, voilà, de passer du temps avec ses modèles et de vraiment rentrer dans leur vie, on va dire, cabossée, mais aussi de photographier, on va dire, les moments de joie de la reconstruction. Et puis Arnaud a vraiment passé beaucoup de temps avec les bergers dans les estives des Pyrénées. Il leur a même carrément prêté des appareils pour qu'ils participent au projet. Donc ça veut dire qu'on verra aussi des photos qui ont été prises par les bergers et bergères eux-mêmes. Donc c'est vrai que c'est aussi une expérience humaine qu'on va montrer dans la grange ici.
1: Et donc là, c'est pour parler un peu de la photographie, mais là, ce qui fait la force de la quinzaine culte, c'est le mélange des disciplines artistiques et qui à la fin forme un tout. On peut parler un peu des concerts là aussi. On est forcément lié au thème de l'agropastoralisme. Et je pense à, par exemple, alors je sais pas comment le prononcer, Bergeraes, c'est bien ça?
0: Tout à fait, ouais. Ou bergère en français.
1: Est-ce que c'est de l'occitan peut-être? Non, je ne sais pas du tout.
0: Oui, tout si, à fait. En fait, c'est un projet de deux chanteuses, Chi Akshari et Camille Lenné, qu'on connaît bien puisqu'elles ont, on les a invitées plusieurs fois pour des actions culturelles vers les publics. Et là, c'est vrai que c'est leur nouveau projet autour de chansons de bergère. Donc une réactualisation et en même temps, du patrimoine de chansons traditionnelles autour de la thématique des bergères. Donc on est très heureux de les recevoir le lundi 20 juillet en concert. Ensuite, le 22 juillet, on aura Kimu Tsalaparta. Ce sont deux musiciens basques, donc qui viennent d'Espagne, la côte basque, et qui, eux, développent donc la Tsalaparta. C'est une percussion ancestrale emblématique du Pays basque, qui se compose d'épaisses planches de bois, choisies par leur sonorité. Et du coup, ils jouent à deux sur cet instrument instrument où ils sont deux dessus, donc c'est une très belle musique aussi, et c'est vrai que c'est des musiques qui viennent aussi du pastoralisme. Et puis on finira avec le dimanche 26 juillet avec le concert de Mélanie Loisel, qui est une contrebassiste chanteuse, qui elle aussi proposera son projet Borgeful. C'est un solo de contrebasse, voix et fait. Et donc pareil, elle est influencée par l'héritage de son enfance lié à la musique traditionnelle d'Auvergne. Mais du coup, elle évolue dans les musiques contemporaines plutôt. Donc c'est une sorte de folk moderne en fait, à la contrebasse et à la voix. On est vraiment ravis de ces trois projets musicaux, on a hâte.
1: Nous aussi, on a hâte, effectivement, avec une programmation qui est toujours tournée autour de l'agropastoralisme, avec plein d'entrées différentes. Et puis, on l'a évoqué un tout

0: expérience. On est vraiment ravis aussi.
1: Est-ce que aussi, peut-être, ce que vous avez voulu mettre en avant, notamment, je pense, en invitant une bergère, mais également des musiciennes qui sont venues collecter des chants de bergers et bergères. On a souvent l'image de, quand on pense estive, du berger masculin, homme, tout seul dans sa montagne, alors que justement, c'est un métier qui a toujours été aussi porté par des femmes. Sans les femmes, on ne pourrait pas garder les troupeaux. L'année mondiale du pastoralisme, de l'agropastoralisme, c'est aussi une manière de remettre en avant ces métiers qui sont autant, voire parfois plus féminins que masculins au final.
0: Oui, c'est vrai que depuis ces dernières années, il y a beaucoup de bergères. On l'a vu aussi dans les sorties, on va dire, de livres où il y a beaucoup de livres écrits par des bergères en fait récemment. C'est aussi comme ça en fait. C'est aussi la dualité des métiers. C'est très bien comme ça.
1: Et puis aussi, une question sur un peu plus, mais là qui serait plus sur la ligne, la direction artistique de la quinzaine culte. On vient de un peu dépeindre les différentes actions. Il y en aura d'autres. On va parler après des ateliers. Mais le fait de mélanger, que le spectateur, la spectatrice qui va venir pendant ces deux semaines assez régulièrement à la Grange Le Variété à Grandlieu puisse voir des expositions, des concerts, des lectures. Pourquoi vouloir mélanger ? En fait, qu'est-ce que ça peut apporter le plus de faire un festival, je dirais, multidisciplinaire plutôt que monodisciplinaire, comme ça serait que un festival de musique, que un festival de photographie ? Là, il y a une volonté de mélanger. Pour quelles raisons ?
0: C'est vrai que nous, avec Tête de Bloc, on aime bien tous ces médiums. Et puis c'est vrai qu'on trouve que c'est quand même très intéressant de venir dans un lieu qui a aussi son charme, de proposer une expo, rajouter de la convivialité. Parfois une expo aussi, ça peut faire un peu peur. C'est vraiment mélanger les arts aussi. Et ça nous correspond en fait. Depuis qu'on développe des projets aussi bien de pédagogique, artistique, culturel, c'est vraiment notre fibre en fait. On n'a pas envie de choisir en fait. Enfin, on choisit quand même, mais voilà, on aime aussi bien les musiques actuelles que la photo contemporaine, mais aussi voilà, ça nous intéresse aussi de recevoir des auteurs qui lisent en direct. C'est soutenir aussi des artistes de qualité et qui peuvent aussi en même temps plaire à un grand nombre de publics.
1: On va aborder là sur la fin de l'interview toute la partie atelier. Vous l'avez dit, Arnaud Brignon lui-même a donné des photos, des appareils photos pour que les bergers bergères puissent participer à l'exposition. Vous aussi, l'engagement participatif du public, c'est quelque chose qui vous plaît. Tête de Bloc, l'association qui porte la quinzaine culte, c'est forcément un outil de programmation, mais aussi de médiation culturelle. C'est-à-dire que là, pendant ces 15 jours, vous dites au public, venez, on va vous faire tester des choses, vous allez aussi être proactif.
0: Oui, de toute façon, la participation, ça nous intéresse. Comme tu dis, c'est aussi de la médiation. Et puis, c'est vrai que c'est aussi l'opportunité de rencontrer des artistes professionnels et en même temps de voir que c'est des gens abordables et qui sont avides aussi de partager leur pratique, que ce soit avec Arnaud, donc il proposera de réaliser des tirages argentiques, mais à partir de photos de smartphone, mais avec du café, par exemple. C'est un contrat... Une chambre noire, vraiment, on va dire, low-tech, mais abordable à tous. En fait, il projettera aussi le film Estive, qui vient en parallèle de l'expo, qu'il a tourné avec les bergers. Et Emeline proposera aussi un atelier le samedi matin, le 18. On a un atelier MAO avec le jeune musicien Mire Boucher, auvergnat. Et puis, on a deux ateliers autour de la laine aussi, avec l'association Tramé. Donc un atelier de cardage et un atelier de masque en feutre aussi pour les enfants de 6 ans. Donc ça aussi c'est une asso qui est basée dans les Pyrénées mais qui évolue entre art et on va dire artisanat autour de la laine. Donc avec une mise en valeur de la laine avec ses enjeux écologiques, culturels, économiques.

0: qui propose des ateliers très chouettes en fait, de pratiques. On a très hâte aussi de vous proposer ces moments de partage et conviviaux.
1: Juste pour terminer, tu as dit MAO, qu'est-ce que ça veut dire pour le langage des mortels? C'est que le public va pouvoir venir, jeune, pas jeune, en famille, c'est quoi la MAO comme atelier?
0: Alors la MAO, c'est la musique assistée par ordinateur, donc là c'est aussi notre, on va dire, notre... Nous on vient des musiques actuelles à l'origine, donc ça nous semble intéressant de aussi proposer ça, alors c'est peut-être un peu moins en liaison, mais en fait... à chacun de prendre la pratique pour la mettre en liaison avec ses envies.
1: Merci beaucoup Timothée Demoury pour nous avoir un peu dépeint le programme de cette deuxième édition. Pour retrouver toutes les infos pratiques, etc., où on va, qu'est-ce qu'on peut faire, tu peux un peu nous donner...
0: Oui, c'est sûr, toutes les infos seront sur nos réseaux Facebook, Instagram, et on a un site internet. C'est tetedebloc.fr, tetedebloc.fr. Et puis sinon, j'ajoute juste aussi, on est ravis de recevoir aussi Pierre-Yves Vandervitt, qui est un réalisateur qui a fait un très beau film qu'on projettera, qui s'appelle Les Tourmentes, qu'il a tourné, justement, il a monté un troupeau de brebis et il a tourné sur le Mont Lozère, et également aussi avec des résidents de l'hôpital de Saint-Alban. Donc c'est un très beau film entre documentaire, on va dire, et film d'artiste, en fait, sur le rang qui, les vents qui rendaient fous les bergers, justement, chez nous en Lozère et sur Mont Lozère.
1: C'est noté, puis moi aussi je terminerai par quelque chose qu'on n'a pas dit, mais on aura le temps encore d'en reparler et puis d'aller sur le site, c'est que bien sûr à chaque événement, il y aura buvette et restauration sur place. Merci beaucoup Timothée d'avoir été sur 48FM pour parler de cette deuxième édition, et puis on peut dire aux auditeurs et aux auditrices de se retrouver entre le 15 et le 26 juillet à Grandrieu.
0: Avec plaisir, merci à tous nos partenaires, donc 48FM. Au revoir.
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3: Bonjour et bienvenue dans l'émission Hashtag, l'émission qui donne la parole à des personnes en situation de handicap afin d'évoquer leur parcours de vie, leurs projets, leurs préoccupations et leur permettre de débattre sur des thématiques diverses qui les concernent. Alors après une petite pause estivale, nous voilà de retour avec un dispositif central porté par le Clos du Nil, le dispositif SAMO. Pour en discuter, toujours à mes côtés, Anne Clément, directrice de la communication au Clos du Nil. Bonjour Anne.
4: Bonjour.
3: Et pour parler du SAMO, quoi de mieux que sa coordinatrice Laetitia Bringer qui est là. Bonjour Laetitia.
5: Bonjour.
3: Romuald Legros est également avec nous, il est travailleur en ESAT, il a bénéficié du SAMO. Bonjour.
6: Et bonjour.
3: Et nous avons aussi Estelle Aymar, référente handicap et conseillère de secteur à la mission locale de la Lozère. Bonjour Estelle.
7: Bonjour.
3: Alors on va parler donc du SAMO. Anne, pour une fois, alors ce n'est pas un acronyme.
4: Alors, ce fut un acronyme, mais comme on se bat contre les acronymes, on ne veut plus que ça le soit. Donc aujourd'hui, c'est un mot à part entière et on ne veut plus du tout le développer. Donc c'est le dispositif SAMO, puisque l'acronyme, ce service a évolué. Il n'est plus tout à fait ce qu'il était au départ. Il s'est développé, il propose beaucoup plus de choses que ce qu'il pouvait développer au départ. Donc du coup, l'acronyme n'a plus vraiment de sens. Pour autant, le nom de SAMO était fortement ancré et fortement installé auprès des professionnels, des partenaires, des différentes structure avec lequel ce dispositif travaille. Donc, il fallait le conserver. Mais du coup, voilà, ça devient le SAMO, comme on peut parler d'un titre de tout autre. Quand on parle d'AG2R, on ne sait plus ce que ça veut dire, hein, l'acronyme. Donc voilà, c'est pareil pour le SAMO. Donc le SAMO, c'est un dispositif d'aide à la construction des parcours, mais on ne développe plus l'acronyme. C'est fini. On fait la guerre aux acronymes.
3: Voilà, mais c'est bien.
4: C'est parti. Le médico-social en a beaucoup trop.
3: Ça me va très bien. Je suis totalement d'accord. Alors, Laetitia, qu'est-ce que ce service, qu'est-ce que ce dispositif, le SAMO?
5: Alors, le SAMO, c'est effectivement un service qui est dédié au parcours. C'est un service qui a été pensé au départ par l'association Le Clos du Nil pour répondre à des besoins particuliers qui étaient rencontrés sur les foyers d'hébergement et les ESAT de l'association. Donc, ce service, il est un peu ancien. Il a 12-13 ans maintenant. Et il a été développé puisque les foyers d'hébergement et les ESAT se retrouvaient avec un déficit de candidature de personnes personnes en situation de handicap et des envies de départ des personnes que l'on accompagnait avec des revendications. Les gens voulaient être mieux accompagnés ou différemment en tout cas. Donc voilà, ce service, il est vraiment créé à la base pour répondre à ces besoins, donc aux besoins des usagers et des familles aussi. Et puis aussi parce que les partenaires, la démarche de candidature paraissait compliquée pour eux. Donc il y avait besoin de simplifier tout ça et de coordonner un peu plus facilement les admissions en fait sur au départ ces deux types d'établissements, donc foyer d'hébergement et ESAT, donc établissement et service d'aide par le travail, je précise, parce qu'effectivement ça c'est un acronyme. Comme le disait Anne, il s'est bien développé depuis sa création. Il s'est étendu à l'ensemble des établissements qui accueillent des adultes de l'association Le Clos du Nid. Et puis il a intégré en fait d'autres associations, c'est ce qui fait un peu sa particularité, dont l'A2LFS, hein, qui est une association qui gère aussi des établissements médico-sociaux sur le département, donc qui nous a rejoint pour la coordination des admissions. Et puis plus récemment, l'association Saint-Angèle et les résidences Lozère-Endolt qui ont vu la plus-value du service et qui ont souhaité en fait rejoindre ce dispositif-là. Alors la base effectivement c'est de pouvoir simplifier la candidature des personnes et leur admission, c'est aussi de les orienter vers l'établissement qui nous semble nous le plus adapté à la situation de la personne et aux besoins de la personne. Donc il y a tout un travail qui est fait au niveau des admissions, donc au niveau du dossier de candidature, du recueil des éléments, de la rencontre des personnes, des partenaires et des familles pour évaluer quels sont les besoins de la personne. Et après, en commission d'admission, la personne peut être dirigée vers un type d'établissement et vers une activité, en parlant des ESAT, qu'elle souhaite.
3: Oui, ça a vraiment été créé au départ pour répondre à un besoin. C'était un besoin qui revenait du terrain.
5: Tout à fait. C'est pour ça que c'est un dispositif innovant qui n'existe pas dans d'autres départements puisqu'il est venu répondre à des besoins en fait des établissements du Clos du Nid.
3: Il a été créé pour faire face, vous avez dit, à un déficit de candidatures et il permet de simplifier les candidatures. C'est cet aspect-là qui permet d'en avoir davantage, cette simplification.
5: Oui, tout à fait, parce qu'effectivement, auparavant, une personne ou un partenaire devait déposer un dossier de candidature par établissement. Donc ça peut être compliqué, c'est un frein. Et là, le fait de pouvoir déposer un seul dossier qui soit étudié par plusieurs établissements, c'est plus facile effectivement pour les partenaires.
4: On pose un seul dossier au SAMO. Du coup, c'est le SAMO qui centralise. Alors moi, je parle souvent de guichet unique. Je sais que c'est pas beau, ça plaît pas à Laetitia, mais ça illustre.
3: J'avais marqué guichet unique dans certaines questions, je vais vite changer.
4: Voilà, ça lui plaît pas, mais je trouve que ça illustre bien ce que c'est en fait.
5: Alors, ça plaît pas parce que ça fait effectivement plutôt, j'allais dire, fonctionnaire, guichet. Donc voilà, nous on parle plutôt de porte d'entrée unique, mais en fait effectivement c'est quand même ça, on va déposer un dossier dans un seul endroit et il va être étudié par plusieurs personnes, sauf qu'on n'a pas un traitement, j'allais dire, administratif en fait de la demande. On a un traitement en fonction de la personne que l'on a en face, de ses besoins et de ce que nous on va pouvoir lui proposer comme solution, quitte à être innovant et à inventer d'autres solutions qui n'existent pas ou qui ne sont pas prévues comme telles sur le territoire.
3: Depuis quand il est en place ce SAMO?
5: Alors il est en place depuis 2012-2013, mais il a été créé de manière totalement expérimentale. C'est un dispositif qui a été vraiment pensé, comme on le disait tout à l'heure, par l'association Le Clos du Nid. Et voilà, là, il s'est bien développé, puisque aujourd'hui, on a quatre collaborateurs sur ce service-là, un directeur. Donc voilà, c'est un service qui a pris de l'ampleur.
3: C'est plus simple, Estelle, ou c'est simple, le SAMO, finalement, quand on veut déposer un dossier?
6: Oui, ça permet de fluidifier les accompagnements, parce que nous, au niveau de la mission locale, on a tout public. On n'a pas forcément que des personnes en situation de handicap, c'est des jeunes qui ont entre 16 et 25 ans inclus, jusqu'à 29 ans pour les personnes en situation de handicap. C'est vrai que au niveau du dispositif, ça permet justement de fluidifier, mais aussi d'avoir une vision globale des services, puisque les personnes en situation de handicap que nous pouvons accueillir peuvent s'orienter vers le milieu ordinaire, mais aussi parfois devoir s'orienter vers le milieu protégé pour répondre à leurs besoins ou à leurs attentes.
3: Il y a beaucoup de partenaires comme la mission locale qui bénéficient de ce dispositif, qui viennent vous voir?
5: Alors tous les partenaires peuvent effectivement contacter le SAMO. On a un réseau qui est assez conséquent et en Lozère, mais également hors Lozère, hein, sur la région Occitanie, les départements limitrophes aussi, Cantal, Haute-Loire. C'était la base aussi de ce service. On parlait de déficit de candidature, il a fallu aussi qu'on se fasse connaître. Donc au départ, effectivement, ce service, il avait aussi une mission de se faire connaître auprès de l'ensemble des partenaires et d'élargir un petit peu les partenaires, j'allais dire, habituels du médico-social. Effectivement, il y a quelques années auparavant, on ne travaillait pas, par exemple, avec la mission locale. Donc ça, c'est un partenaire qui est arrivé les dernières années. Ça a eu cet objectif-là, effectivement, d'ouvrir ce partenariat.
6: Au niveau de la mission locale, on est aussi en recherche de solutions, puisque les personnes en situation de handicap qui souhaitent s'orienter vers le milieu ordinaire, on n'a pas forcément tous les outils qui sont adaptés à ces situations. Donc on s'appuie en fait sur le SAMO également pour faire des immersions, des visites, des AT, pour évaluer selon les profils si leur situation et leur projet de vie est adapté.
3: D'accord, oui, il y a des visites qui se font. Okay.
5: Oui, il y a des visites qui sont proposées. Effectivement, d'ailleurs, Romuald avait pu bénéficier de cette visite-là. Des périodes d'immersion aussi. C'est important que les personnes elles puissent se tester. Alors, sur effectivement des activités des AT, mais aussi sur tout type d'établissement. Hein. Ça peut être foyer de vie aussi, foyer d'accueil médicalisé. Et puis après, effectivement, on aboutit en général à une admission. Le SAMO est aussi là pour favoriser la mobilité entre les établissements. Par exemple, une personne qui va rentrer sur une activité ESAT, qui va faire quelques mois, va peut-être se rendre compte que finalement cette activité ne lui convient pas. Et nous, on est là pour avoir aussi cette vigilance qu'elle ne subisse pas en fait une activité qui ne lui convient pas.
6: Voilà, pour éviter les ruptures de parcours du coup de chaque personne.
3: Ça, on y est souvent sur cet objectif, hein, Anne. On le voit d'émission en émission. C'est une crainte, ces ruptures de parcours.
4: Oui, tout à fait. Et là, pour le coup, le SAMO répond vraiment à cet objectif-là. Et moi, je voulais revenir au partenariat avec l'extérieur. Donc, très concrètement, pour parler d'exemples concrets, aujourd'hui, un établissement qui est dans l'Hérault, qui cherche pour la personne qu'elle accompagne, un établissement, une structure qui est dans l'Hérault, alors je dis l'Hérault, le Gard ailleurs, l'Aveyron, se tourne directement vers le SAMO. Il y a ce réflexe-là, vraiment, aujourd'hui, vous êtes identifié ?
5: Oui, tout à fait. On a effectivement, au début de l'existence du SAMO, fait tout un travail en fait, de communication hein, auprès de ses partenaires dans l'Hérault et dans le Gard. Nous avons rencontré les maisons départementales pour les personnes handicapées, les partenaires un peu conséquents qui gèrent d'autres établissements médico-sociaux. Je crois que ça c'est quand même, on a pu voir cette importance du partenariat lors du salon Résolution, hein, avec la présence d'acteurs du département nombreux, mais aussi d'autres départements. Donc effectivement, les partenaires de l'extérieur se tournent vers le SAMO de manière assez naturelle. Et parfois, certains nous disent qu'effectivement, ils aimeraient bien que ce type de dispositif existe aussi dans leur département.
4: Voilà, c'est ce sur quoi j'allais rebondir. C'est vrai qu'aujourd'hui, c'est quasi exemplaire dans le sens peu développé ailleurs, en fait.
5: Oui, peu ou pas développé ailleurs, en fait, hein, puisque vraiment, comme on l'a dit, ça part vraiment d'un besoin. Donc, c'est pas un dispositif qui a été pensé, j'allais dire, par l'État et développé après dans chaque département, comme on peut le connaître. Donc, ce service, il fait envie. On peut en discuter avec des familles et des partenaires à l'extérieur qui nous disent, mais ça serait bien, effectivement, que ce soit développé dans ces départements-là.
3: Et pourquoi c'est pas développé ?
5: Parce que c'est une organisation assez particulière. Il faut aussi que les directeurs d'établissement acceptent de confier l'admission. Certains appellent ça d'ailleurs le pouvoir de l'admission, hein, parce que c'est toujours le directeur qui a le pouvoir d'admettre quelqu'un ou de ne pas l'admettre. Donc il faut que les directeurs des établissements et des structures confient à un service la gestion de leur liste d'attente et des admissions. Donc ça, c'est quelque chose qui n'est pas évident et qui doit être travaillé. Moi, comme je le dis souvent, chaque directeur a ce pouvoir-là. Il l'exerce. Après, nous, on est là pour faire remonter effectivement les besoins des personnes qu'on accompagne et orienter le directeur dans ses choix quant aux candidatures qu'il reçoit.
3: D'accord, parce que là, pour vous aussi, c'est le directeur qui décide. Mais vous êtes là pour lui apporter les dossiers en lui disant, ben voilà, quels sont les ordres de priorité, quels établissements, pour quelles personnes.
5: Exactement.
3: Vous mâchez le travail, en fait.
5: Oui, c'est ça, exactement. On mâche le travail, on propose, on fait une synthèse, en fait, de la situation. On explique où en est la personne dans son parcours et quels seraient ses besoins. Et après, à lui, effectivement, de choisir. En général, quand il y a un choix à faire sur une admission, le directeur revient toujours vers le SAMO pour savoir quelle est la priorité sur la liste d'attente et suit souvent nos préconisations.
6: Ce qui est très agréable aussi du coup avec le service du SAMO, c'est ce travail de partenariat, cette vision globale aussi qui est apportée hein, sur chaque situation. Qui renforce en fait vraiment l'accompagnement pluri que peut proposer l'association du Claude Uni ou de la 2LFS.
3: Combien de personnes vous avez pu placer entre guillemets par le biais de ce dispositif
6: Alors nous on est un peu dans les débuts on va dire hein, puisque j'ai beaucoup d'orientations à venir. Après, on a aussi découvert ce fonctionnement du SAMO progressivement, qui semble effectivement porter ses fruits. Donc, je pense qu'on va développer ce partenariat également pour pouvoir justement fluidifier les parcours des jeunes qui sont, les jeunes pour la mission locale en tout cas, qui sont un petit peu en questionnement ou dans cet entre-deux, milieu protégé, milieu ordinaire.
4: Et là, vous avez un exemple concret d'une personne qui, avec laquelle vous avez pu travailler avec le SAMO pour l'orienter ?
6: Oui. Alors, j'ai un jeune homme, du coup, qu'on a orienté. Alors, tout d'abord, on l'a présenté, du coup, lors d'une rencontre tripartite. Pour lui présenter les différentes ESAT qui existaient sur la Lozère, recueillir un peu aussi ses attentes, ses envies, ce qu'il aimerait en termes aussi d'adaptation au poste, hein, au sens large, puisque c'est un jeune homme qui a déjà participé à des dispositifs spécifiques avec la mission locale, notamment avec Handiwork, donc qui a pu s'exercer à travers aussi nos prestations. Le biais de stage, par le biais d'Handiwork. Et donc, on a pu permettre d'évaluer certaines compétences en amont, puis après, ce qui a aidé en fait pour orienter et faire nos demandes auprès du SAMO. Ce jeune homme a fait des demandes, a visité du coup plusieurs ESAT et ateliers, et il est actuellement dans l'attente du coup d'une MISP, donc d'une période. D'immersion.
4: Lors d'une MISP.
5: MISP. MISP. En fait, c'est l'acronyme de la MDPH.
4: On n'en avait pas eu.
6: On avait dit plus d'acronyme.
3: Non, mais ça, c'est tout Estelle. Ça.
6: C'est le secteur social et médico-social. Ah bah oui.
5: Donc c'est une période d'immersion en fait qui est validée par la MDPH qui a pour but d'évaluer le fait que la personne puisse avoir une orientation vers un ESAT ou vérifier que l'activité en question lui convient bien. Voilà.
6: Ce qui est bien aussi lorsqu'on oriente vers le SAMO, c'est qu'une personne qui n'a pas forcément un dossier MDPH d'abouti avec une orientation milieu protégé peut aussi s'exercer. Et on peut commencer à initier cette démarche pour les rendre acteurs aussi de leur projet sans être confronté au délai effectivement d'attente de la CDAPH, du coup, donc de la commission qui se réunit au niveau de la MDPH. Voilà. Donc,
3: ça, c'est intéressant de ouais. pouvoir les rendre acteurs. C'était plus compliqué avant qu'il y ait le SAMO.
5: Alors, peut-être, moi, je suis plus en difficulté pour répondre, mais je laisserai Estelle répondre. Mais oui, parce que, en fait, souvent, c'était géré, les candidatures étaient gérées par les partenaires. Et les personnes, on leur proposait éventuellement un établissement, mais on ne sondait pas vraiment quels étaient leurs besoins et leurs attentes. Ce qu'on fait notamment avec la mission locale, c'est que moi je me déplace pour rencontrer les jeunes avec Estelle ou dans le cadre de Romuald avec le CFPPA, on a une rencontre avec un professionnel et on explique déjà ce qu'est un ESAT, quelles sont les activités proposées, qu'est-ce qu'un foyer d'hébergement et on va un peu plus loin aussi sur quels sont les besoins de la personne, quelle est la réalité de la vie de la personne et quelles sont ses attentes.
3: Combien de personnes travaillent sur ce dispositif-là, sur ce service-là ?
5: Alors, au SAMO, nous sommes deux coordinatrices. D'accord. Donc, moi-même et Christine Reynal, ma collègue, qui s'occupe, elle, de la partie maison d'accueil spécialisée, foyer d'accueil médicalisé, et du SAMO Enfance, qui va être développé. Ça, c'est un axe de déploiement du SAMO, puisqu'on va intervenir aussi sur les établissements qui accueillent des enfants. Donc, du Claude Uni et de la 2LFS, ce qui n'était pas le cas pour le moment. Et nous avons deux collaboratrices administratives, donc Amélie Loupias et Véronique Trousselier, et un directeur, donc M. Pérouse.
3: D'accord. Oui, c'est pas énorme comme en nombre.
5: Non, mais moi j'ai commencé toute seule, donc je suis ravie que cette équipe s'agrandisse.
3: Oui, complètement. Ça fluidifie, ça facilite le parcours de vie des personnes en situation de handicap. Avant, c'est les personnes qui devaient déposer des dossiers dans chaque établissement où on venait voir une personne en disant ben voilà, j'aimerais venir dans un établissement et c'est vous qui dispatchiez. Comment ça se passait avant et comment ça se passe depuis le SAMO?
5: Alors en fait, avant, les personnes déposaient un dossier de candidature par établissement. Donc d'accord. Ça voulait dire que par exemple, trois ESAT, trois foyers d'hébergement sur le Clos du Nid, il fallait déposer six dossiers.
3: Ok, voilà. Oui, c'est
5: ces dossiers, et ces dossiers-là étaient étudiés par des commissions d'admission, mais dans chaque établissement, il n'y avait pas de coordination. Ce qui a changé avec le SAMO, c'est qu'effectivement, il y a eu un seul dossier à déposer, et puis surtout une étude partagée des candidatures. Donc, pour la commission d'admission ESAT et foyer d'hébergement, on réunit l'ensemble des professionnels, direction, chef de service, psychologue des ESAT et des foyers d'hébergement, et on prend une décision en commun. Et on co-construit déjà un plan d'accompagnement. Moi, je suis là pour apporter la parole de la personne et la parole des partenaires. Et après, on discute autour de la table de la meilleure manière d'accompagner la personne.
3: D'accord. En gros, c'est quoi un plan d'accompagnement ? Comment on travaille ça ? C'est sur combien de temps ?
5: Alors, le plan d'accompagnement avant l'admission, c'est un peu prévoir à partir des besoins de la personne, quelles vont être les prestations qu'on va devoir mettre en place dès son arrivée. Voilà, c'est aussi pour éviter, on en parle toujours, mais les ruptures de parcours. Parce qu'on se rendait compte que les personnes, 6 mois après être rentrées en établissement, souvent, il y avait une baisse de régime et elles quittaient l'établissement. Ça, c'est valable pour les ESAT et foyers d'hébergement. Et donc, en anticipant le plus possible, en essayant de répondre le plus possible à leurs besoins, on évite ce type de rupture de parcours.
3: Et c'est un accompagnement sur combien de temps quand on le travaille ? On se dit c'est sur 6 mois ?
5: En général, c'est travaillé sur 6 mois. Ce plan d'accompagnement, il est travaillé sur 6 mois. Et au bout de 6 mois, il y a un bilan qui est fait. Alors, plus avec le SAMO à ce moment-là. Le SAMO, nous, on se retire dans la mesure où la personne, elle a été admise dans l'établissement. Sauf si elle a besoin de mobilité, là on revient dans la boucle. Mais effectivement, sinon ce sont les professionnels des établissements. Pour les ESAT foyers d'hébergement, il y a une plateforme de coordination et c'est eux qui vont gérer le plan d'accompagnement sur les 6 mois.
3: D'accord. Alors avant de continuer de poursuivre à parler du SAMO, on a encore beaucoup de choses à dire. On va quand même donner la parole à Romuald qui est là avec nous. Merci d'être avec nous. Peut-être déjà vous laisser vous présenter un peu votre parcours.
7: Merci. Du coup, moi, je viens du monde privé, c'est ça comme ça. Je viens du monde privé, j'ai été blessé, voilà, dans la vie de tous les jours, ce qui m'a amené à avoir le statut de travailleur handicapé. J'ai donc été suivi pendant plusieurs années par Cap Emploi, qui a essayé de valider mes projets. Voilà, où on a essayé ils ont fait leur job, quoi. Et au final, j'ai été au CFPP de Marvejol pour faire une reconversion professionnelle, pour voir quelle orientation je pouvais donner. Et j'ai entendu ce que les professionnels là-bas de Cap Emploi et du CFPPA m'ont dit, ce serait de mettre un frein, en fait, parce que dans le monde ordinaire, mes difficultés ne me permettaient pas de tenir la place. Et donc, ils m'ont proposé de voir une orientation en ESAT. Voilà, je vous avoue que j'avais un peu d'appréhension parce qu'on a tous des images qui ne sont pas forcément réelles. L'imagination travaille beaucoup. Et puis je me suis laissé quand même convaincre de tenter l'expérience. Donc ça fait depuis le mois de mars que j'ai intégré les SAT au Clos du Nid. J'ai commencé en lingerie, un domaine que je ne connaissais pas du tout.
3: C'est ça qui est intéressant aussi, c'est de découvrir différents domaines.
7: On m'a fait commencer en lingerie par rapport à mes problèmes de santé. Et au fur et à mesure, en fait, moi, je suis passionné par l'alimentaire. Et donc, Madame Laetitia Béringer prend en considération nos, enfin je pense que c'est au final oui, prend en considération nos envies, mais aussi on a en fonction de nos problèmes de santé. Et donc moi j'ai été placé au début en lingerie par rapport à ça, et puis on tente des ateliers d'immersion. Donc j'ai été en atelier d'immersion en cuisine. Et là, actuellement, je suis en atelier d'immersion, en pâtisserie à l'atelier d'Amazel.
3: D'ailleurs, on a des petits gâteaux à goûter, mais ça, on ne va pas trop le dire à l'antenne. Donc, du coup, en fait, le SAMO, c'est l'intégration à l'établissement, puis le suivi également de la personne.
5: Alors, on ne fait pas forcément de suivi, mais c'est-à-dire que si la personne a besoin ou a envie de changer, on est là pour l'accompagner aussi.
3: Voilà, comme voilà. Ça s'est passé avec Romuald.
5: Comme donc, ça s'est passé.
3: Voilà, il y a quand même, vous êtes là, on peut venir vous voir en disant, bon, ben voilà, j'aimerais partir sur une autre branche qui m'intéresserait plus. Il y a tout cet aspect-là de continuité du
4: tout
3: parcours.
4: Tout à fait. Alors, et du coup, pour Romuald, c'est le SFPPA qui vous a sollicité. Comment ça s'est passé?
5: C'est ça. En fait, on travaille comme avec la mission locale, avec le CFPPA de Marvejols, de plus en plus, hein, parce qu'on a beaucoup de gens qui proviennent, comme Romuald, du milieu ordinaire et qui ont des difficultés dans ce milieu de travail-là pour des problématiques de santé. Donc, le CFPPA m'avait contacté. J'étais venue rencontrer Romuald sur le lieu de sa formation à Marvejols. On avait échangé voilà, sur ce qu'est un ESAT, qu'est-ce qu'on pouvait lui proposer, comment on pouvait être un élément de son parcours. Voilà, parce que comme je dis aux personnes, quand on est admise en ESAT, ce n'est pas forcément pour y rester. Donc on peut aussi venir répondre à un moment donné à une situation, mais les personnes, il y a d'autres dispositifs qui existent pour accompagner aussi vers le milieu ordinaire à nouveau. Donc ça peut être voilà, un soutien dans un moment du parcours. Et donc on avait rencontré, voilà, j'avais rencontré Romuald à ce moment-là, visite, immersion, admission, et puis là, dernièrement, mobilité au sein des ateliers pour répondre à son intérêt professionnel.
3: Visite, immersion, admission, ça prend combien de temps à peu près?
5: Alors c'est assez variable, suivant l'atelier choisi. Voilà, suivant l'atelier choisi, suivant effectivement, il y a deux collègues qui sont en charge des visites. Moi, je n'interviens pas après là-dessus. Hein. Ce sont mes collègues des foyers d'hébergement et des ESAT. Et puis après, l'admission, c'est en termes de mois. Et ça dépend aussi de la personne parce que franchir le pas, et Romuald le dit un peu, franchir le pas vers un ESAT, c'est pas évident. Donc, il faut aussi le temps de la réflexion, de voir si ça peut convenir. Et pour après, effectivement, aboutir à une admission. Nous, on le fait au rythme des personnes qu'on accompagne.
6: Ce qui est bien avec le SAMO, du coup, c'est que ça favorise aussi le aller vers. Et je pense que ce que Romuald a dit, qui est très important, c'est aussi la perception du handicap, du milieu protégé, qui est parfois compliqué, en fait. Hein. Parce qu'en fait, on est dans les murs, mais on s'adapte également à la personne. Et parfois, on se retrouve dans des situations quand même beaucoup plus respectueuses dans ces environnements de travail. Et donc, l'essentiel, on essaye de recibler sur le bien-être de la personne en entreprise.
3: Vous avez dû faire face à ces réticences un peu, parfois ?
6: Très souvent.
3: Très souvent.
6: Ah oui.
4: Et vous, Romuald, les discussions avec Laetitia Bringer, ça vous a aidé ? Vous disiez que c'était dur, effectivement, de franchir le cap vers le milieu protégé, ce qu'on peut parfaitement entendre. Et ces discussions vous ont aidé à réfléchir et à vous dire qu'effectivement, vous pourriez passer dans un ESAT. Ça vous a aidé dans la décision, voilà ?
7: Absolument, oui. En fait, comme je l'ai déjà dit... 90% du temps, on imagine des choses qui n'arrivent jamais. Donc, je me suis fait convaincre par des professionnels. C'est le métier, c'est votre métier à tous. Et voilà, ça a pris du temps avant que j'arrive à prendre cette décision. Et au final, lorsque j'ai franchi le pas, je me rends compte que c'est un milieu extrêmement bienfaiteur pour le mental, on y retrouve, on a des gens qui sont formés, professionnels, qui ont une attention de vous, des autres personnes. Et après, ça reste comme une entreprise, enfin moi j'ai le terme d'entreprise, hein, tout à fait normal, on y rend compte, on doit tous faire des efforts, en fait,
8: pour s'entendre et puis arriver à un objectif commun. Moi, je vise surtout le bien-être. Enfin, voilà, c'est... on est vraiment rassuré, encadré. Voilà, ben, tout ce que j'avais imaginé, en fait, ben non, ça ne s'est pas passé.
5: Il y avait quand même un petit challenge pour Romuald, parce que c'est vrai qu'il y a une problématique de santé qui est conséquente. Voilà. Et nous, on avait, ce qui est normal, à cœur de le protéger aussi par rapport à ses soucis de santé. Et donc, c'était voilà, trouver l'activité qui allait à la fois l'épanouir et à la fois ne pas le mettre en danger.
3: Vous ne feriez pas marche arrière aujourd'hui ?
8: Non.
3: Non. Vous êtes bien où vous êtes et...
8: Absolument. Oui, oui, oui. On y est vraiment... Enfin, voilà, quoi. Comme je vous l'ai déjà dit, quoi, on s'imagine des choses qui n'arrivent jamais, quoi.
4: Et aujourd'hui, en plus, votre parcours est vraiment abouti, parce que vous me disiez que vous étiez pâtissier de formation. Et aujourd'hui, votre parcours vous conduit à intégrer les ZAD de production culinaire, les cuisines. Vous êtes même aujourd'hui en renfort sur l'atelier confiserie à la Canourgue, du Clos du Nid. Donc finalement, la boucle est bouclée. Vous retrouvez vos amours premières, je dirais.
8: Mmh. Ouais, on peut dire que je suis un homme heureux.
3: Voilà, Estelle, il faut qu'ils viennent avec vous quand vous présentez les ézettes à des personnes qui auraient des craintes.
6: Pourquoi pas. Qu'ils fassent un témoignage auprès de jeunes. S'il est effectivement intéressé, ça pourrait être très intéressant.
2: Hashtag Ludovic Terrol, Anne Clémence.
3: Ça aide aussi et ça soutient les situations complexes, le SAMO.
5: Oui, d'ailleurs, dans le SAMO, vous faites bien d'en parler, dans le SAMO, il y a une mission qui m'est aussi confiée, c'est effectivement le soutien aux situations complexes auprès des établissements qui me solliciteraient pour ça. Parce qu'en fait, on se rend compte que souvent, la situation n'est pas forcément... elle est complexe pour l'établissement. Mais avoir un regard extérieur sur la complexité permet de dénouer certains enjeux. Une institution, c'est un fonctionnement particulier, hein, ça peut avoir un fonctionnement un peu clos. Dès qu'il y a une situation problématique, on ne va parler que de cette situation-là en réunion. Voilà, les professionnels n'auront que cette situation en tête. Donc moi, je suis là aussi pour amener un regard extérieur et essayer de construire des solutions avec les professionnels, la personne et la famille, qui soient parfois un peu innovantes. On peut avoir le recours à plusieurs établissements, ce qui n'était pas le cas avant, c'est-à-dire qu'une personne, elle peut être accueillie dans un établissement et bénéficier de prestations ailleurs. Et donc ça permet souvent de rendre les situations en fait moins complexes et de simplifier l'accompagnement aussi. Donc le SAMO, il est aussi là pour cette mission complexe, mais aussi pour cette construction de solutions un peu innovantes.
3: Il y a des solutions innovantes, vu que vous en parlez, qui ont émergé avec les partenaires grâce au SAMO.
5: Oui, il peut y avoir par exemple un accueil d'une personne qui ne se faisait pas avant, qui est en foyer de vie et qui n'est pas en foyer d'hébergement et qui travaille en ESAT. Donc ça a été construit avec les professionnels des foyers de vie et les professionnels aussi de l'ESAT. La personne, elle a besoin d'un soutien un peu renforcé sur la partie, on va dire, vie sociale, mais par contre, elle est tout à fait en capacité de travailler en ESAT. Donc ça, ce type d'accompagnement, c'était innovant. Alors aujourd'hui, on en a quelques-uns qui sont dans cette situation, mais quand ça a été pensé, ça ne se faisait pas, en fait. Souvent, on se rend compte que on a oublié un peu le bon sens à certains moments et que on n'a pas pensé à des solutions qui pourtant étaient simples.
4: Vous avez remis des passerelles un petit peu entre les établissements.
5: Oui.
4: Vous travaillez plus le parcours que vous voyez plutôt personne qu'établissement, en fait.
5: Oui.
4: Tandis qu'avant, on voyait établissement, tel établissement devait recevoir tel public, et on oubliait un petit peu le parcours. Là, on replace, enfin, on oubliait, j'exagère, mais, et là, on replace vraiment le parcours de la personne, c'est-à-dire qu'on regarde la personne, quel peut être son parcours et comment l'établissement peut s'adapter.
5: C'est ça. En fait, on a, on a changé de paradigme,
4: voilà,
5: pour l'accompagnement de la personne, tout à fait. Et oui, c'est effectivement se centrer plus sur la personne que sur l'institution. C'est pour ça que ce service, il est aussi détaché des établissements. Voilà, moi, je dépends directement de la direction générale de l'association Le Clos d'Uny et des autres associations aussi partenaires, mais nous ne sommes pas dans les établissements. Ça permet d'avoir ce regard extérieur et de se détacher aussi des contingences des établissements. Pour vous donner un ordre d'idée, par exemple, en ESAT, quand un travailleur est bon sur un atelier et qu'il a envie d'aller sur un autre atelier, on va avoir quelques réticences. Le moniteur va nous dire, et c'est normal, hein, voilà, lui aussi, il faut qu'il fasse un petit peu de production. Donc, il va pouvoir nous dire, ben là, cette personne-là, elle travaille bien, donc ce serait bien qu'elle reste sur l'atelier. Nous, on est là pour soutenir la personne et défendre son projet. Et dire, oui, peut-être, mais cette personne-là, elle a envie d'aller travailler, par exemple, comme Romualdo Damazel, donc on va favoriser ça. Donc cette indépendance des établissements, elle est pour nous très importante parce que ça nous permet d'être centrés sur le parcours de la personne.
3: La porte d'entrée donc dans les établissements, le SAMO, comment on a une approche experte du traitement de ces candidatures? C'est parce qu'en finalement on a le temps de pouvoir réfléchir, d'avoir une équipe soudée, qualifiée ensemble. Qu'est-ce qui permet d'avoir cette approche experte en fait finalement?
5: Déjà parce que les personnes qui sont coordinatrices en fait du SAMO et les collaboratrices administratives se sont formés à ça, hein, sur le tas, hein, en traitant les candidatures et les situations. Ma collègue, par exemple, Madame Rénal, elle est experte, elle, plutôt pour tout ce qui concerne l'enfance, puisqu'elle a travaillé longtemps comme travailleur social dans des établissements qui accueillent des enfants. Moi, j'ai travaillé pendant longtemps aussi comme travailleur social dans des établissements qui accueillent des adultes. Donc, on s'est formé à ça. Moi, j'ai développé aussi par une formation sur le parcours, hein, l'accompagnement au parcours des personnes et des situations complexes. Et puis, je crois que c'est aussi, alors c'est une question de formation, de recueil des besoins et des données, mais c'est aussi une question de posture. Nous sommes là avant tout pour la personne. Voilà. Et c'est ce qui fait que ça change aussi le rapport, en fait, vis-à-vis de la personne accompagnée.
3: Laetitia, c'est intéressant, vous avez parlé d'enfants, on n'a pas parlé du public, ça s'adresse autant aux personnes adultes qu'aux enfants?
5: Oui, alors le SAMO enfants, c'est en cours de déploiement, mais on espère que 2026 le verra naître en fait. Donc pour l'instant, le SAMO, il concerne essentiellement des adultes ou des mineurs, puisqu'en fait, on a des jeunes mineurs, des mineurs entre 16 et 18 ans, pour favoriser l'intégration dans les établissements adultes, on a aussi fait le choix de pouvoir accueillir en immersion des mineurs, ce qui n'est pas le cas dans tous les établissements. Et donc voilà, le SAMO intervient pour les adultes et aussi pour les établissements enfants, ça va être le cas bientôt.
3: La mission locale, c'est plutôt un public jeune mineur hein, aussi, non?
6: Alors,
3: ou pas forcément?
6: Mineur à partir de 16 ans, mais majeur jusqu'à 25 ans inclus.
3: D'accord, 16-25 ans.
6: Et après 29 ans pour les personnes qui sont bénéficiaires d'une reconnaissance en qualité de travailleur handicapé.
3: Ok. On parle des personnes qui souhaitent rentrer dans les établissements. Au niveau des établissements, qu'est-ce que ça leur apporte finalement, le SAMO?
5: Alors déjà, pour tout ce qui ça leur apporte, effectivement, des candidatures, un partenariat qui est quand même assez, assez conséquent. Et ça permet aussi, je pense, hein, aux directions d'avoir rapidement une lisibilité sur la situation de la personne, sa candidature, voilà, d'aller beaucoup plus vite, en fait, dans le processus d'admission. Et surtout, une gestion aussi de leur liste d'attente, hein, puisque, effectivement, on fait aussi ce travail-là pour les établissements. Toute la partie aussi gestion administrative, puisqu'on l'a dit tout à l'heure, on a deux collaboratrices administratives qui, elles, vont rentrer toutes les données concernant la personne accompagnée dans notre logiciel. Donc, c'est-à-dire que quand la personne elle va intégrer l'établissement, tout sera intégré, l'ensemble des documents, voilà, l'identité vérifiée, tout sera fait par nos collaboratrices administratives.
3: En fait, ça permet de mettre la bonne personne au bon endroit.
5: Exactement, c'est tout à fait ça. C'est un bon résumé, on aurait pu le choisir effectivement pour illustrer le SAMO, tout à fait.
3: C'est breveté maintenant, voilà. C'est trop tard. est-ce que ça s'adresse aux aidants aussi? Le SAMO.
5: Oui, ça s'adresse aussi aux aidants, puisqu'on a pas mal de familles qui nous contactent, hein, qui sont un petit peu désemparées pour la plupart, qu'on oriente aussi vers d'autres solutions de l'association. Hein. On a un établissement d'accueil temporaire et d'urgence au niveau de l'association. Donc voilà, le SAMO fait aussi ce travail-là de guidance aussi et d'orientation, parce qu'on a un système, un écosystème qui est très compliqué, le médico-social. Donc on aide aussi les personnes, les aidants à se retrouver dans ce système-là. On a affaire à des familles qui sont souvent vieillissantes, qui se retrouvent en difficulté avec leur enfant en situation de handicap, qui peut être aussi lui-même vieillissant, qui ont peur de l'avenir, voilà, peur de ce qui va arriver à leur enfant. Et donc nous, on est là aussi pour les aider et les guider vers peu à peu du collectif. Parce que souvent, ces personnes-là n'ont pas été habituées à une vie en collectivité, à une vie en un établissement. Donc voilà, nous, on est là aussi pour ça.
3: Comment voyez votre avenir, Romuald? Ou peut-être vous n'y avez pas réfléchi.
8: Non, j'ai pas de... Généralement, je vis au jour le jour, en fait. Demain est un autre jour, et puis on va vivre aujourd'hui ce qu'il y a à vivre. J'ai pas vraiment de... Je ne me suis pas positionné sur l'avenir.
3: Pour l'instant, vous êtes bien là et donc...
8: Ce que je souhaite, c'est pouvoir avoir une activité, me sentir utile à quelque chose. Voilà.
4: Et c'est ce qui est le cas, puisque vous pouvez vous être utile et épanoui dans ce que vous faites, puisque vous avez retrouvé, c'est ce qu'on disait tout à l'heure, vos amours premières de pâtisserie.
8: Oui.
4: Donc
8: oui,
4: pour
8: oui.
4: l'instant, vous vivez des jours heureux.
8: Oui.
3: Combien de parcours de vie, on pourrait dire, sont traités par an? Est-ce qu'on a une idée? Qui passe par vous? Qui passe par le SAMO?
5: Alors, j'ai pas de chiffres précis, parce qu'on a quand même beaucoup de candidatures suivant les établissements. Pour tout ce qui est foyer d'hébergement ESAT, on est à peu près à 80 dossiers de candidature par an pour les admissions. On est un chiffre un peu plus élevé pour tout ce qui est la mobilité. Après, le SAMO, il concerne aussi d'autres établissements, les foyers de vie, les foyers d'accueil médicalisés, les maisons d'accueil spécialisées. Et là, on a un volume beaucoup plus important de candidatures, puisque ce sont des établissements qui sont recherchés, où il y a peu de place, il y a peu de turnover dans ces établissements, hein, il y a peu de mouvement. Donc, on a beaucoup là de dossiers de candidature qui arrivent.
3: Est-ce que le SAMO a d'autres missions qu'on n'aurait pas évoquées jusqu'à présent?
5: Oui. Alors, outre effectivement la mission de parcours complexe, hein, le SAMO a une mission d'observatoire qui est une mission qui est alors peu développée, mais qu'on aimerait quand même développer un petit peu plus, qui est une mission, à mon sens, qui est très importante. C'est à partir de l'étude qualitative et quantitative des candidatures, voir quelles seraient les tendances, en fait, de ces candidatures-là pour aider la transformation de l'offre et aider les établissements médico-sociaux à s'adapter. Quelque chose d'assez simple, en fait, hein, pour vous donner un ordre d'idée. Je parlais tout à l'heure du stage des mineurs. À un moment donné, on s'est rendu compte que on accueillait des gens, des jeunes adultes qui n'étaient pas prêts au monde du travail. Sauf qu'on refusait d'accueillir des mineurs en stage. Donc voilà, il y a eu cette observation qui a été faite en disant « Mais nous, on reçoit beaucoup de candidatures de gens qui ne sont pas encore majeurs et pour autant, on ne leur permet pas de bénéficier d'immersion. » Donc ça, effectivement, les établissements s'en sont emparés et ont décidé d'ouvrir leur période d'immersion aux mineurs. Là, on a pas mal de demandes sur de l'accueil de jour. On a beaucoup de gens qui souhaiteraient bénéficier d'accueil de jour dans les établissements, notamment de type foyer d'accueil médicalisé, maison d'accueil spécialisé. Donc, on fait régulièrement remonter ces observations aux directions pour que les directions puissent adapter leurs prestations d'accompagnement. Ça, c'est une mission importante du SAMO.
3: Oui, et qui peut permettre de transformer après l'offre médico-sociale du département, voire même plus, parce que...
5: Exactement.
3: J'imagine que ce qui se passe en Lozère, les demandes en Lozère sont certainement les mêmes qu'autre part.
5: Oui, tout à fait. En tout cas, en ce qui concerne l'accueil de jour, c'est une demande qui remonte, je pense, dans plusieurs départements. Après, c'est vrai que la Lozère a une typicité quand même un peu particulière, hein, du fait de son nombre d'établissements médico-sociaux et de son nombre de places. Mais voilà, c'est pour effectivement aider au mieux les directeurs à anticiper le plus possible le changement au vu des candidatures qui nous arrivent.
3: Ah oui, c'est presque un travail de veille, en fait, oui, que vous faites, que vous pouvez faire remonter. Et justement, tous les combien de temps vous faites remonter ce dont vous vous rendez compte?
5: Alors, en fait, soit on le fait remonter de manière annuelle auprès des directeurs, soit ça peut aussi arriver lors des commissions d'admission qu'on puisse... à l'appui des dossiers de candidature qui arrivent, faire ce travail-là et avoir un échange avec les directions à ce moment-là.
3: On a parlé de passerelles. Comment s'agit aussi au niveau de la coordination de la mobilité inter-établissement et les orientations? C'est quoi le...
5: Là aussi, c'est un travail important du SAMO hein, sur ces passerelles-là. On peut d'ailleurs, à certains moments, admettre quelqu'un sur un établissement tout en prévoyant qu'il fera peu de temps sur cet établissement et qu'il faut déjà prévoir une nouvelle orientation. Donc ça, c'est tout l'accompagnement des parcours. Et comme le SAMO, finalement, couvre tous les établissements par le biais de deux coordinatrices, c'est plus facile de se faire des liens entre nous et ça facilite effectivement la passerelle. Voilà. Le SAMO sert de courroie, en fait, un peu entre ces établissements.
4: Et est-ce que vous servez de courroie aussi avec les établissements extérieurs? C'est-à-dire, Romuald, aujourd'hui, vous demanderez d'intégrer un ESAT, je parle toujours de l'Hérault ou d'ailleurs. Est-ce que vous prenez contact avec les établissements extérieurs? Comment ça se passe?
5: Alors non, là, c'est la limite d'intervention du SAMO. Pour l'instant, on ne le fait pas. Moi, ça a été une de mes pratiques, puisqu'avant d'être au SAMO, j'étais assistante sociale sur les foyers d'hébergement et les ESAT, et j'avais cette mission-là. Mais aujourd'hui, on ne le fait pas aussi par faute... manque de temps, on est vraiment concentré sur, comme on l'a dit, sur la porte d'entrée. Après, comme on a un bon réseau et de bons partenaires, on aide les professionnels des établissements qui ont cette mission à gérer voilà, cette réorientation.
4: Vous utilisez votre réseau et voilà. Votre réseau est bien fourni.
5: Exactement.
4: Pour pouvoir faire le lien de toute façon.
5: Tout voilà. À fait, voilà, je crois que le réseau doit se partager.
4: C'est ça.
3: Je reviens sur ce travail d'observation de veille. Du coup, vous participez un peu à la politique d'admission des établissements?
5: Alors oui, de manière indirecte, on y participe oui. Effectivement, hein, puisque nos à partir de nos observations va découler des modifications, des transformations. Donc oui, on peut participer à cette politique d'admission, tout à fait.
3: Voilà, c'est un dispositif mutualisé, Anne. Hein,
4: exactement, c'est un dispositif interassociatif. Donc on a créé un GCSMS, un groupement de coopération autour du bassin de Marvejols avec cinq associations, mais en l'occurrence là, quatre sont concernées. Et très concrètement, pour le coup, le SAMO est une action très très concrète de ce GCSMS, puisque le SAMO est un dispositif qui est utilisé, entre guillemets, par les quatre associations que sont le Clos du Nid, la 2LFS, les résidences lausériennes d'Olt et l'association Saint-Angèle. Donc là, très concrètement, c'est justement du concret au niveau de ce GCSMS. C'est interassociatif.
3: On va peut-être essayer de joindre par téléphone des personnes qui ont pu bénéficier de ce SAMO, de ce dispositif.
5: Ce sont des parents d'une résidente de foyer d'hébergement et d'ESAT.
9: Allô?
5: Bonjour Madame oui. Rossi.
9: Bonjour Madame
5: Brinchet. Contente de vous avoir.
9: Oui, moi aussi.
3: Voilà, donc on est ensemble pour parler du SAMO, un peu de ce dispositif. Et on voulait un peu avoir votre témoignage sur ce dispositif-là, comment vous y avez fait appel, comment vous avez rencontré Madame Bringer, comment ça s'est passé pour vous, nous expliquer un peu votre témoignage, votre parcours.
9: Eh bien, c'est lors d'un dîner chez des amis, nous avons rencontré des gens dont le fils est au Clos du Nid, donc, et ils nous en ont dit le plus grand bien. Donc, on a fait les démarches pour se renseigner, voilà. Et puis, on a eu le bonheur de rencontrer Madame Bringer, avec qui on s'est tout de suite senti en confiance, parce que notre fille a une pathologie, elle est bipolaire, donc voilà. Bon, Madame Bringer a été à l'écoute de nos souhaits, donc au début ça a été un petit peu chaotique parce que notre fille a fait un stage en blanchisserie et cette activité ne lui a pas convenu. Donc, grâce à Madame Bringer, parce que normalement c'était un stage et puis c'était fini, quoi.
4: Et puis excusez-moi, je vous coupe. Elle était déjà en ESAT dans un autre département, votre fille, ou
9: non, pas du tout. Fille a travaillé pendant 10 ans auprès des personnes âgées en tant qu'auxiliaire de vie.
4: D'accord.
9: Et donc, on souhaitait qu'elle soit dans une structure parce que bon, Dominique a maintenant 45 ans, donc. C'était normal pour nous qu'elle puisse acquérir son indépendance, quoi.
4: Et puis intégrer le milieu protégé pour lui faciliter justement son une intégration dans un milieu professionnel.
9: Tout à fait. Et puis, grâce à vous donc et à l'équipe dirigeante, donc Dominique a eu une seconde chance. Elle a pu intégrer un autre stage qui dépendait aussi du Claude Uni. Et puis là, ça a bien matché, on va dire. Donc voilà, Dominique maintenant a intégré cette structure depuis 3 ans et on est très très content de. Bon, elle a son appartement et puis elle est entourée donc de toute l'équipe éducative du Claude Uni, quoi. Et ben nous on a retrouvé aussi une sérénité parce qu'on sait qu'elle est en milieu protégé. Et voilà, et on voulait vraiment remercier Madame Bringer pour tout ce qu'elle a fait pour nous, on était on cherchait donc une structure spécialisée qui puisse convenir à Dominique, donc et la façon enfin dont Madame Bringer nous a accueillis, ça a été très réconfortant pour nous de savoir qu'elle serait dans ce milieu protégé et qu'elle pourrait aussi s'épanouir un petit peu loin de nous, quoi.
3: Voilà. Tu sais peut-être nous en parler de...
5: Oui, effectivement. Mais moi, j'ai accueilli monsieur et madame Rossi et Dominique il y a quelques années maintenant avec, comme on le disait, on en a un peu parlé tout à l'heure, cette difficulté aussi parce que Dominique a travaillé pendant longtemps en milieu ordinaire. Donc voilà, ce cap-là est toujours un peu difficile de
9: tout à fait.
5: Voilà, de passer vers une admission vers un ESAT. La visite et la rencontre avec monsieur et madame Rossi, moi, m'ont permis d'en savoir un peu plus sur la vie de Dominique et d'essayer de l'orienter vers le dispositif qui paraissait le plus adapté. Donc là, elle vit aujourd'hui en appartement avec un accompagnement par des éducateurs, mais elle a son propre appartement. Et puis, effectivement, l'activité première qui avait été ciblée suite à la visite ne correspondait pas. Donc, on a tout de suite envisagé autre chose pour trouver une solution à Dominique. Ce que moi, je dis souvent et ce que j'ai dit à monsieur et madame Rossi, c'est... voilà, ne vous inquiétez pas, on va essayer de trouver quelque chose pour que votre fille ait sa place. Et c'est ce qu'on a fait. Voilà, alors des fois, on tâtonne un peu, mais on arrive à construire un parcours et à construire un accompagnement. Voilà, il suffit qu'on puisse avoir les bons éléments, qu'on puisse échanger avec la personne. Moi, je dois dire qu'en plus de travailler avec monsieur et madame Rossi, ça m'a permis... on a fait une collaboration, en fait. Donc voilà, c'était ça qui était intéressant. Donc je vous remercie aussi pour la confiance que vous m'avez faite à ce moment.
9: Ah, mais vous avez été vraiment, vous avez fait preuve de beaucoup de bienveillance à notre égard. Et puis, on vous appelait, bon, quand vous n'étiez pas disponible, vous nous rappeliez tout le temps pour trouver des solutions, justement, les meilleures solutions pour Dominique. Et donc, cet entourage, la façon dont vous nous avez accompagnés dans nos démarches, ça a été bénéfique pour Dominique et pour nous, parce que nous, on s'est sentis compris, vraiment soutenus aussi, parce que c'est très difficile pour nos parents d'avoir un enfant qui a une pathologie, et nous, on souhaitait vraiment qu'elle vive un peu loin de nous, parce que voilà, ça a été un parcours du combattant, et on n'a pas su avant. Moi, je trouve que, en tout cas, en milieu hospitalier, en milieu psychiatrique, vous devriez vous faire connaître, parce que nous, si on avait su que votre structure existait, on aurait fait appel à vous depuis longtemps.
5: Oui, c'est intéressant ce que vous dites, parce qu'effectivement, on a des liens avec certaines structures du sanitaire, mais encore encore pas suffisamment. Et là, c'était l'héros, effectivement. Donc, oui, c'est important de pouvoir se faire connaître auprès de ces services.
9: Oui, il faut vous faire connaître. En milieu psychiatrique, il faut dire que vous existez et vous allez aider beaucoup de parents comme nous et puis de jeunes aussi qui ont besoin de vivre loin de leurs parents, de s'épanouir, de travailler, d'être autonomes, parce qu'ils en ont tout à fait. Nous, notre fille, voilà, a un parcours quand même, elle a travaillé pendant 10 ans auprès des personnes âgées, donc elle avait son véhicule, elle a un certain niveau scolaire et c'est le stress et c'est aussi le changement de direction de la structure où elle a travaillé qui ont fait que ça n'a plus fonctionné, quoi. Mais nous on est ravis de puis en plus, enfin, il y a une équipe éducative. Moi, je sais que on entretient des liens donc avec Benoît du
5: DRS, dispositif
9: du DRS, du pôle médical. Voilà. Donc, ouais. Dès qu'il y a un problème, on peut vous appeler. Après, il y a Monsieur Zouin, psychiatre, qui est très attentionné pour Dominique. Il appelle si ça ne va pas. En plus, bon, après, il y a Kira, une éducatrice qui est très bienveillante aussi avec notre fille. Je veux dire qu'il y a une équipe d'éducateurs qui est formidable. Et pour nous, c'est vraiment une sérénité de savoir que notre fille est entourée, qu'elle n'est pas... parce qu'on n'aurait pas pu l'imaginer livrée elle-même dans un appartement, dans une structure sans surveillance et sans accompagnement.
5: Et vous n'aviez pas pu trouver cet accompagnement dans les roues.
9: On ne savait pas que vous existiez, déjà, tout simplement. Donc, je pense que si l'intervention que vous faites, là, peut abonder dans notre sens, je veux dire, dans la mesure où vous, vraiment, il faut vous faire connaître dans les milieux psychiatriques.

0: et qui était d'abord au Clos du Nid, puis qui s'est étendu sur d'autres associations. Et effectivement, le fait que ce dispositif soit vraiment plébiscité, hein, par beaucoup de structures, par beaucoup de partenaires, par beaucoup d'établissements, Laetitia le disait, même les directeurs ont totalement adhéré maintenant à ce type de fonctionnement. Donc nous avons décidé de créer vraiment une identité propre au SAMO. Donc désormais, d'accord, le SAMO a son propre logo, a sa plaquette que nous allons pouvoir, d'accord, diffuser, va avoir une page spécifique sur notre site internet. Donc nous allons pouvoir communiquer, nous enclenchons le niveau 2 de communication, on va dire. Voilà. Pour le SAMO qui a vraiment maintenant sa pleine identité. Voilà.
1: Son identité. Moi, je vous remercie. En tout cas, si cette plaquette peut être diffusée, entre autres au CEJA, même à l'hôpital de Béziers, enfin je veux dire dans les hôpitaux psychiatriques où des gens tournent en rond, ne sont pas occupés, ont tout à fait la capacité d'intégrer votre structure, parce que des jeunes comme Dominique, je pense qu'il y en a beaucoup, et vraiment ça leur changera leur vie et celle de leurs parents, parce que nous parents on est en souffrance, nos enfants ont besoin de trouver aussi leur vocation, je veux dire leur raison d'être. Et voilà, donc là ça va être vraiment, si vous avez une plaquette à diffuser et tout, enfin, c'est, en tout cas si cette intervention peut déboucher sur cette démarche, ça sera vraiment plus que positif.
0: Après on compte sur vous pour le bouche à oreille, puisqu'un des meilleurs relais de communication ce sont les gens qui sont satisfaits, qui exactement. En parlent, hein. On dit qu'une personne satisfaite arrive à convaincre autour d'elle plus d'une vingtaine de personnes, donc je crois que vous atteignez les quotas vous concernant, d'après ce que j'entends.
1: Ah oui.
0: Donc merci beaucoup, parce que vous faites beaucoup, en tout cas. Voilà.
1: On parle de vous. Nous, on a une amie à Antibes dont le fils a exactement la même pathologie que Dominique, et on a donné l'info. Bon, je crois que là, c'est la maman qui n'est pas prête à se séparer de son fils. Bon, ça, c'est une autre histoire.
2: C'est autre chose, effectivement. Mais merci, madame. Merci, monsieur, madame Rossi, de faire notre publicité. Merci beaucoup.
1: Ah, mais franchement, nous, on est tellement contents. Et pour Dominique, pour nous, et puis... Les gens de votre structure qui sont vraiment, je veux dire, formidables, parce que c'est pas toujours évident de nous aider aussi, puis d'aider la personne. Et vraiment, vous êtes toujours là, toujours présent, avec beaucoup de bienveillance. La Dominique va faire, parce que Monsieur Zouin, le psychiatre, a remarqué que Dominique souffrait un petit peu de solitude, donc elle va faire un stage en immersion.
2: Oui, tout à fait. Ça concerne le SAMO, effectivement, puisqu'on a... On a échangé autour de cette immersion pour Dominique dernièrement.
1: Voilà, donc il y a toujours, je vais dire, une possibilité de changer aussi, de voir autre chose, et puis d'évoluer. Donc ça fait partie de l'évolution de la personne aussi.
2: Exactement, ça fait partie du parcours de la personne.
1: Ouais, enfin, nous, on tient surtout à vous remercier pour tout ce que vous faites pour Dominique et pour nous, parce que c'est vraiment, nous, on revit depuis que Dominique est dans votre structure. Déjà, elle y a trouvé sa place. Et puis, nous, on a une sérénité qu'on n'avait pas avant, parce que c'est très difficile pour nos parents d'accompagner nos enfants avec leur pathologie, qu'ils vivent avec nous. Il arrive un moment où c'est trop difficile. Et comptez sur nous pour diffuser l'info et pour parler de votre structure. C'est ce qu'on fait en tout cas.
0: Merci beaucoup, c'est très gentil, et merci pour ce témoignage. Merci. C'est très très gentil, très agréable.
1: Et puis moi je remercie beaucoup madame Bringer pour tout ce qu'elle a fait pour nous. Vraiment, elle a toujours été, bon, en plus c'est une belle rencontre avec madame Bringer, on s'est trouvé des points communs.
2: Des points communs, exactement.
1: Spirituelle et autres, et ça fait du bien aussi de savoir qu'il y a des gens comme vous qui existaient et qui nous aidaient. Vous nous avez beaucoup aidés.
2: Merci, au plaisir d'une prochaine rencontre en Lozère.
1: Avec plaisir, et on remercie tout le monde en tout cas, et on vous souhaite une bonne continuation.
2: Merci à vous aussi.
3: Merci, au revoir.
2: Au revoir, à bientôt.
1: Au revoir, messieurs, dames.
3: Voilà donc pour ce beau témoignage, hein, ça reprend un peu tout ce qu'on a dit pendant cette heure d'émission. Ça aide la personne qui a besoin d'accompagnement, ça aide les aidants, les parents, ça donne une réponse aux établissements. On est complètement dans tout ce qu'on a dit depuis exactement 59 minutes, donc ce qui veut dire aussi c'est que c'est la fin de cette émission. Si vous voulez conclure, dire un mot, on a bien évoqué un peu tout ce dispositif, mais je vous laisse finir, terminer, clôturer l'émission.
2: Ben, ça simplement, moi, je voulais remercier l'équipe qui est à l'œuvre avec

0: Moi, voilà, ma collègue Madame Rénal, Madame Loupias et Madame Trousselier, et puis tous les partenaires aussi du SAMO qui nous font confiance, et les personnes accompagnées, bien sûr, qu'on a accueillies. Et voilà, on espère que le SAMO va continuer à être innovant et va renforcer ses partenariats avec voilà, cette nouvelle communication. On est ravis de tout ça, donc il nous tarde de pouvoir diffuser cette plaquette.
1: Voilà, tous les partenaires, dont la mission locale. Merci beaucoup, Estelle, d'avoir participé à cette émission.
2: Et qui contribuera effectivement aussi à cette communication du SAMO, vraiment, parce que c'est un beau partenariat. Je pense aussi que la question de la psychiatrie et du médico-social, effectivement, ces barrières doivent être travaillées. Et on y contribue également pour fluidifier et essayer de travailler sur l'adhésion des usagers pour aller effectivement vers le SAMO. Donc c'est encore quelque chose à travailler sur le département, mais voilà, il n'y a pas de raison que ça ne fonctionne pas.
1: Merci Romuel, bonne continuation à vous. Et je crois qu'on a quelque chose à goûter, nous, de notre côté, que vous avez amené. Hein, qu'est-ce qu'on a, on va aller le dire à nos auditeurs, qu'est-ce que vous avez amené aujourd'hui là, à goûter ?
3: Des tuiles.
4: Une nouvelle recette que le chef de pâtisserie est en train de mettre en place.
1: Voilà.
4: Et... Des innovations.
5: Voilà. Exactement, et qu'on pourra, je crois, retrouver à la boutique Le Nid des Délices à Chirac. On ne sait pas quand, on va d'abord goûter.
1: Voilà, si on dit que c'est pas bon, ça sortira
5: voilà,
1: pas.
5: On valide, et après, ça sera à la boutique. Si on valide pas, ça n'y sera pas. Je crois qu'on va valider quand même.
1: Allez, merci beaucoup, au mois prochain, Anne.
5: À très vite, et merci à tous.
0: Merci.
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0: 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Le journal vous est présenté par Gilles Moreau. Bonjour Gilles.
1: Bonjour Caroline, bonjour à tous. Dans l'actualité, le détroit d'Ormuz, plus que jamais au cœur de la guerre au Moyen-Orient. Alors qu'Américains et Iraniens multiplient les frappes, Donald Trump déclare que les États-Unis vont en prendre le contrôle. De son côté, l'Iran prévient qu'il ne laissera pas les Américains s'ingérer dans la gestion de ce détroit stratégique. Emmanuel Macron présidera pour la dernière fois demain les cérémonies du 14 juillet à Paris. Dans l'immédiat, il reçoit les soutiens de l'Ukraine. Suivre dans un instant. Au sommaire aussi, la multiplication des feux de forêt en Europe sous l'effet des niveaux de chaleur et de sécheresse, des niveaux exceptionnels. Au sud de Paris, la forêt de Fontainebleau brûle. Près de 1000 hectares sont déjà partis en fumée. 4 ans et demi après le début de l'offensive russe, les soutiens de l'Ukraine ne relâchent pas leur effort. Leur coalition, appelée coalition des volontaires, est réunie actuellement en sommet à Paris dans le cadre prestigieux de l'Hôtel des Invalides. Emmanuel Macron et Volodymyr Zelensky font partie des 37 chefs d'État ou de gouvernement présents. L'objectif numéro un du sommet est d'appuyer Kiev dans son double combat politique et militaire. Les précisions de Sofia Katsenkova.
2: Le sujet numéro un, c'est la défense anti-aérienne. L'Ukraine manque de systèmes capables d'intercepter les missiles russes. Les dirigeants d'une trentaine de pays vont donc chercher à accélérer les livraisons de capacités anti-aériennes en Ukraine. 8 pays et des industriels se retrouveront en parallèle au Quai d'Orsay pour travailler sur la production de ces systèmes, selon le chef de la diplomatie française, Jean-Noël Barrot. Le but de ce sommet, c'est aussi de préparer l'après-guerre. Cette coalition veut rendre plus crédible le projet d'une force multinationales qui pourraient être déployées en cas de cessez-le-feu en Ukraine. Des exercices militaires conjoints avec les pays de la coalition pourraient d'ailleurs être annoncés aujourd'hui. Toutefois, ces exercices auront lieu hors de l'Ukraine tant que les conditions pour un déploiement réel ne sont pas remplies selon l'Élysée. Pour Paris, l'enjeu de cette réunion est donc plus large que seul le soutien à Kiev. Il s'agit de forger une coopération militaire européenne plus étroite à l'heure où le bloc des 27 cherche à assumer davantage sa propre sécurité.
1: Le sommet de Paris sur l'Ukraine précède les traditionnelles cérémonies du 14 juillet qu'Emmanuel Macron présidera pour la dernière fois demain. Quelques 500 soldats des États membres de cette coalition des volontaires ouvriront la parade sur les Champs-Élysées. Dans son dernier discours aux armées aujourd'hui, Emmanuel Macron a mis en avant le réarmement en cours de la France avec un doublement de son budget de la défense en 10 ans. Dans ce contexte face à la Russie, la France hausse le ton. Jean-Noël Barrot, chef de la diplomatie française, a dénoncé ce matin sur BFM TV une vaste campagne de cyberespionnage et de sabotage attribuée aux Russes. Outre la France qui a promis des sanctions, le Royaume-Uni et l'Union européenne ont également été visés. Les précisions de Léonie Magro-Del Bagno.
3: Dans son communiqué, l'Union européenne révèle que le 16e centre du service fédéral de sécurité russe, le FSB, contrôle plusieurs groupes de cybermenaces, dont un connu sous le nom de Turla. Depuis des années, Turla mène des cyberattaques d'ampleur croissante contre l'Union européenne et ses partenaires, notamment l'Ukraine. Parmi les pays ciblés, la France, l'Allemagne, la Pologne, Chypre, les Pays-Bas et la Finlande. En France, ces attaques ciblent des services de l'État depuis 2010 et depuis 2025, elles s'en prennent à l'industrie de la défense. En Pologne, les pirates sont allés plus loin en sabotant des infrastructures comme des centrales de chauffage urbain. Face à cette menace, l'Union européenne impose des sanctions à 9 personnes et 4 entités, dont des agents du renseignement militaire russe, le GRU, et des cybercriminels. Le ministre français des Affaires étrangères a précisé, je cite, que la France allait, elle aussi, sanctionner les responsables de cette campagne. Jean-Noël Barrot a également annoncé avoir convoqué l'ambassadeur russe à Paris, sans préciser de date.
1: C'était Léonie Magro-Del Bagno du service international.
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1: On en vient au conflit au Moyen-Orient, alors qu'Américains et Iraniens ont multiplié les frappes ces dernières heures. Plus que jamais, les projecteurs sont braqués sur le détroit d'Ormuz. Nous en deviendrons les gardiens, déclare Donald Trump. Il affirme sur Fox News que les États-Unis vont en prendre le contrôle. Il annonce aussi le rétablissement du blocus des ports iraniens. De son côté, Téhéran prévient qu'il ne laissera pas les Américains s'ingérer dans la gestion du détroit stratégique. L'escalade au Moyen-Orient a ravivé les inquiétudes en Inde. Un marin indien est porté disparu depuis l'attaque de l'Iran contre un cargo au large d'Oman. 10 autres ont pu être secourus. La communauté indienne est très présente sur les routes maritimes du Golfe. Correspondance à New Delhi d'Abdullah Erali.
4: Cette nouvelle attaque contre un navire marchand réveille de mauvais souvenirs. Le mois dernier, 3 marins indiens avaient été tués lors de frappes américaines contre un pétrolier. Cette fois, c'est un cargo battant pavillon chypriote qui a été attaqué par l'Iran au large d'Oman. Sur les 11 marins indiens à bord, 10 ont été secourus et un est toujours porté disparu. New Delhi a fermement condamné cette attaque. Le gouvernement demande l'arrêt immédiat des frappes contre les navires marchands et le respect de la liberté de navigation conformément au droit international. La Direction générale de la marine marchande indienne estime à 25 000 le nombre de marins indiens dans le Golfe. Au-delà du sort de ses ressortissants, l'Inde redoute une nouvelle escalade. Le pays importe près de 80% de son pétrole et une perturbation durable du détroit d'Ormuz menacerait directement son approvisionnement énergétique. Ce matin, les marchés ont immédiatement réagi. La roupie s'est dépréciée et la bourse de Bombay a ouvert en baisse. Abdullah Erali, New Delhi, RFI.
1: Alors que la canicule continue de produire ses effets, le temps très chaud et très sec favorise les incendies de forêt dans une partie de l'Europe. En Espagne, le Premier ministre Pedro Sanchez est en Andalousie aujourd'hui où 13 personnes ont trouvé la mort. En France, le ministre de l'Intérieur Laurent Nunez s'est rendu à proximité du grave incendie qui embrase la forêt de Fontainebleau, à une cinquantaine de kilomètres au sud de Paris, là où au moins 800 hectares sont déjà partis en fumée. Selon le ministre, le feu pourrait avoir une origine volontaire. Direction maintenant la Corée du Sud, pays qui vient de connaître sa première alerte maximale pour forte chaleur. On a frôlé hier par endroits les 40 degrés Celsius. À Séoul, la population a reçu sur ses téléphones portables des consignes à suivre. Un reportage de notre correspondante Camille Ruiz.
5: So Yu-jung est assise au bord de l'eau avec son fils, 10 ans, et son mari. Leurs jambes nues sont immergées.
6: Il faisait tellement chaud au milieu de journée que je ne pensais pas pouvoir sortir de chez moi. Mais maintenant que le soleil s'est couché, je suis passée par la rivière Cheongye en rentrant du dîner et d'une promenade dans le quartier. Maintenant, on se repose en famille et on se trempe les pieds dans l'eau de la rivière.
5: La quarantenaire semble satisfaite de la réponse du gouvernement en période de canicule, mais alerte sur la situation des personnes vulnérables.
6: Il faudrait veiller davantage à ce que les personnes âgées plus marginalisées que le reste de la population puissent échapper à la chaleur en été, en leur fournissant des climatiseurs ou alors en prenant d'autres mesures.
5: Sur la coulée, à l'ombre des ponts et des arbres, touristes étrangers et séoulites se mêlent. Près de cette rivière, rénovée en 2005, on peut gagner 3 à 6 degrés selon certaines études. Lee Ji-eun se promène avec sa fille et son fils, éventail à la main.
7: C'est vraiment rafraîchissant. Ne pas sortir, c'est faisable, mais sur le long terme, ça me semble difficile. En effet, les enfants ont besoin de prendre un peu le soleil et de se promener.
5: Sur son téléphone, elle a reçu un message des autorités. Boire suffisamment d'eau, maintenir une température fraîche à l'intérieur. Dans d'autres régions, le gouvernement conseille même d'arrêter toute activité extérieure. Camille Ruiz, Séoul, RFI.
1: À la Coupe du Monde de football, J-1 avant la première demi-finale. France-Espagne, demain soir à Dallas. Affiche très prometteuse entre la meilleure attaque et la meilleure défense du tournoi. Les Français sont arrivés hier à Dallas après 3h30 de vol depuis Boston. Ils joueront demain au stade de Darlington, enceinte climatisée de plus de 70 600 places et elle est dotée d'un toit. En marge du tournoi, une affaire de racisme a éclaté autour de l'équipe de France. Mariano Rajoy, ancien Premier ministre espagnol, soutient qu'elle est de très haut niveau et ce, sans joueurs français. Et je vous propose d'écouter le commentaire d'Yvan Gasteau, historien du sport, spécialiste des questions migratoires.
8: Je trouve que les raccourcis, ils peuvent être dans tous les sens, hein, dans le positif comme dans le négatif. Hein, considérer que la France et l'Afrique, alors on pourrait considérer que voilà, oui, la France et l'Afrique, la France et le Maghreb, la France et toute son histoire, c'est l'immigration italienne, c'est l'immigration espagnole, et beaucoup de joueurs ont représenté tous ces éléments-là. Je trouve que ce sont des propos un peu vains, même s'il s'agit de valoriser les choses. La question, c'est la question, à mon sens, de la différence et de la gestion de la différence. La France peut se targuer aujourd'hui. Alors, c'est vrai que le moment est favorable, puisqu'on est dans une période où l'équipe de France ne pose aucun problème, où les joueurs sont irréprochables. Mais c'est une période qui, justement, fait que les joueurs ne sont plus mis en avant à l'aune de leur diversité, à l'aune de leurs appartenances familiales. Ils sont tous mus par une forme de patriotisme et je crois que ce moment-là est vraiment à retenir comme un exemple. Et tous ceux qui autour et peuvent capitaliser sur des différences,
9: bien sûr, se cassent les dents. Sur la haine et voilà. se cassent les dents.
1: Invité d'RFI Midi, Van Gasto répondait aux questions de Paul Loncin-Spinelli. Il est bientôt 17h10 ici à Paris, 2h de moins en temps universel. L'information revient à 18h avec le journal en français facile d'Adrien Delgrange. Tout de suite, une rediffusion de Sur le pont des Arts. Très bonne journée sur RFI.
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10: Bonsoir, la météo de demain avec les températures caniculaires qui se poursuivent. Dès le matin, toute la Lozère sera bien au-dessus des 20 degrés et au plus chaud dans l'après-midi, il fera jusqu'à 34 à Langogne, 35 à Mende et Marvejols et même 37 degrés à l'ombre à Florac ou dans les gorges du Tarn. Des risques d'orage devraient arriver pour mercredi. Bonne fête nationale à toutes et à tous.
11: On sait que pour accéder au travail, un des freins majeurs, c'est la mobilité. Quand on dit mobilité, on va venir toucher l'accès à la santé, l'accès à l'emploi, l'accès au logement.
12: C'est un public de toute la Lozère, donc des habitants de la Lozère, qui viennent de différents horizons.
13: Le but du jeu, c'est de ne pas s'arrêter dans ce qu'on va proposer aux personnes parce qu'il y a un problème de mobilité, mais bien de travailler la mobilité en fonction des besoins de la personne.
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16: Moyen de transport peu coûteux, le vélo contribue à l'inclusion, à l'émancipation et à la lutte contre la précarité. En Lozère, comme dans une vingtaine d'autres territoires, le programme Vélo Ego accompagne les personnes rencontrant des difficultés financières pour apprendre ou réapprendre à faire du vélo et à la fin du stage pouvoir en récupérer un afin de faciliter leur déplacement. Il s'agit avant tout de favoriser l'autonomie et l'inclusion sociale par la mobilité. Explication de ce programme avec Audrey Combe, coordinatrice mobilité à la direction des territoires et de l'insertion au département de la Lozère.
11: Alors c'est un dispositif qui est proposé par la FUB, qui est la Fédération des usagers de la bicyclette, et qui en fait est financé par les programmes C2E, donc les contrats d'économie d'énergie, en gros les pollueurs-payeurs, voilà, et qui permettent justement de mettre en place des programmes qui vont dans le sens de la transition écologique. Donc en Lozère, c'est l'ALM, l'Agence Lozérienne de la Mobilité, qui a été lauréat de ce programme, qui s'étale sur plusieurs années et qui est proposé à un large public en fonction de revenus et de conditions malgré tout.
16: Il s'agit d'un parcours complet de la rencontre des bénéficiaires au premier cours sur route à l'obtention du vélo. Explication d'Élodie Gilles de l'Agence Lozérienne de la Mobilité.
17: Programme Vélo Ego, ça consiste à proposer des cours, des séances de vélo, de code et de mécanique à des personnes qui en ont besoin, qui ont besoin d'un vélo, qui ont besoin d'apprendre à faire du vélo, à se sentir à l'aise, à prendre confiance. Et donc il y a un temps de vélo qui est proposé à la fin, ou la réparation de son vélo, ou besoin de conseils pour l'achat d'un vélo, d'un VAE ou quelque chose comme ça. Ça commence donc à la prise en charge de la personne. Après, donc, il y a un diagnostic qui est fait où c'est juste des petites questions pendant 15 minutes pour comprendre le besoin, les motivations, comprendre la pratique que la personne a du vélo déjà, ses compétences en vélo. Après, à la suite de ça, il y a les séances vélo qui s'organisent donc avec Olivier. Donc, ça peut durer plus ou moins longtemps en fonction de sa progression et de son niveau. Et puis à la fin, donc, il y a l'attribution d'un vélo. Des conseils, il y a les cours mécaniques, choses comme ça. Dans le programme, on a deux types de personnes. Il y a les personnes qui ne savent pas forcément de faire du vélo. Et c'est vrai qu'il y a quand même beaucoup de personnes qui ne savent pas forcément faire du vélo et qui en ont besoin. Et puis, on a aussi les personnes qui savent faire du vélo, mais qui ont besoin de se sentir en sécurité, de reprendre confiance à vélo. Et ça, par contre, on a beaucoup de personnes. Et puis qui aussi ont besoin d'un vélo pour se déplacer parce qu'ils n'ont pas forcément accès à la voiture, ils n'ont pas le budget pour passer le permis, le budget pour avoir une voiture dans leur foyer, donc surtout ça.
16: Des profils variés, mais qui ont tous un point en commun, le besoin de mobilité. Car au-delà de l'apprentissage technique, c'est bien d'autonomie et parfois de nécessité sociale dont il s'agit. Oumaro arrive de République centrafricaine et participe au programme Vélo Ego.
18: J'ai choisi le projet parce que j'ai problème à me déplacer pour aller pour des sports, pour les courses en ville. Et pour cela que je me suis intéressé par l'association des égo-vélos. J'ai fait le vélo depuis petite. Donc pour le vélo, moi j'ai habitué, mais chez nous là-bas, il n'y a pas quand même de code de la route. Je me suis inscrit ici aussi pour le code de la route. Moi, je vis de la Centrafrique. Ouais. Là-bas, il n'y a pas de piste cyclable pour le vélo. Et aussi, le code de la route aussi pour le vélo, il n'y a pas. Ouais. J'ai appris comment les panneaux, ça fonctionne. Les panneaux d'interdiction et des obligations. Les panneaux d'information aussi. Oui, je préfère le vélo, moi, parce que je suis un sportif. Je préfère le vélo parce que j'améliore mes physiques. Ouais.
16: Une dimension pédagogique essentielle, car contrairement aux idées reçues, tout le monde ne sait pas forcément faire du vélo. Olivier Bruno, moniteur vélo à l'Agence Lozérienne de la Mobilité.
19: C'est-à-dire que même des gens qui pensent savoir faire du vélo ont besoin d'informations. Comme le ski, on devrait apprendre et avoir des moniteurs dès le départ. Je pense que ça se joue aussi dans les collèges, dans les écoles primaires ou même dans les maternelles, pour qu'un gamin puisse aussi, comme il saura nager, savoir faire du vélo et être en sécurité. Et surtout promouvoir ce mode de mobilité. De toute façon, oui, c'est toujours bon d'apprendre le code de la route. C'est important. En plus du code de la route, de savoir ce qu'est la loi sur les routes et comment être mobile correctement, c'est aussi s'habituer à être en attention permanente par rapport aux autres, pour sa sécurité et celle des autres. Et aussi parce que le véhicule vélo est un véhicule qui est moins pris en compte, ne serait-ce que par rapport au bruit extérieur, les moteurs et les bruits généraux. Et en fait, être attentif sur un vélo, en plus de connaître le code de la route, c'est fondamental. Et c'est sauver sa vie et éviter un grand nombre d'accidents.
16: Un programme Vélo Ego qui prouve que la mobilité douce peut être accessible à tous à condition d'être accompagné. Au-delà de l'apprentissage technique, c'est un véritable outil d'insertion sociale et d'autonomie qui se dessine ici en Lozère. Et si vous souhaitez bénéficier de ce programme ou obtenir plus d'informations, vous pouvez contacter l'Agence Lozérienne de la Mobilité. Le programme s'adresse aux personnes de plus de 18 ans selon des critères sociaux et de revenus.
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0: 16h en temps universel. Bonjour à toutes et à tous. Nous sommes le lundi 13 juillet. En France, des arbres de la forêt de Fontainebleau sont en feu. L'incendie n'est pas fixé, il n'est pas maîtrisé. Pire, les pompiers font face à un nouveau départ de feu. Paris accueille aujourd'hui une réunion internationale pour d'une part aider, soutenir l'Ukraine, mais aussi envisager l'après-guerre avec la Russie. Le choc en Thaïlande, au moins 28 morts dans l'incendie d'un bar. Nous sommes à Bangkok. Et puis enfin, nous terminerons ce journal au Francofolie de La Rochelle, un festival qui rime aussi avec francophonie. Voilà pour les titres. La forêt de Fontainebleau continue donc de brûler. Célèbre forêt située à environ 60 km au sud du Paris est en proie aux flammes depuis hier dimanche. 1000 hectares partis en fumée, soit l'équivalent de 10 km carrés. L'incendie est très important, mais aussi très rare dans cette région de France. Pour les habitants, c'est une énorme douleur de voir la forêt de Fontainebleau en feu. Ce monsieur rencontré par notre reporter n'a jamais vu un tel incendie.
3: Il y en a déjà eu ici, mais ils ont été très vite circonscrits sur une superficie limitée. Alors que là, c'est très grand, il paraît. Ouais, je connais bien, parce que je vais aux champignons, je vais me balader souvent à l'époque du champignon, mais même quand il fait beau, on va se promener en forêt. Et là, quand je vais voir ça, dans quelques jours, tout brûlé, je pense que ça me fera de la peine.
0: Je pense que ça me fera de la peine, dit ce monsieur au micro de notre reporter Marius Lafont. D'importants moyens déployés, beaucoup de matériel déployé pour essayer d'éteindre ce feu. Image plutôt rare, deux Canadair écopent dans la Seine. Ces avions chargés d'eau essaient d'éteindre le feu. Laurent Nunez est le ministre de l'Intérieur. Il s'est rendu ce matin près de l'incendie.
4: Je tiens à souligner que c'est la première fois en Île-de-France qu'on utilise des moyens aériens nationaux. C'est la première fois. Hier, il y avait deux avions Dash et deux hélicoptères bombardiers d'eau. Aujourd'hui, nous sommes sur deux Canadair, deux Dash, qui sont des avions qui projettent des produits retardants. Et puis, nous allons avoir trois hélicoptères bombardiers d'eau, qui sont déjà là, d'ailleurs, et qui sont à l'ouvrage. Donc voilà, on a des moyens extrêmement conséquents. On sait qu'on va avoir une saison très compliquée devant nous, et elle a déjà commencé, comme vous le voyez, à haute intensité.
0: Ailleurs en France, en Bretagne, un autre incendie n'est pas maîtrisé. Au Cap Fréhel, plus d'une centaine de personnes ont dû quitter leur maison en raison de cet incendie. RFI à Paris, 18h03. Volodymyr Zelensky est dans la capitale française. Le président ukrainien participe aujourd'hui à une réunion organisée par la France et le Royaume-Uni, appelée la réunion des volontaires, coalition de plusieurs pays. Ils sont 37. Ils veulent s'unir pour aider l'Ukraine à se défendre face à la Russie. L'objectif est plus large. L'idée est aussi de réfléchir sur l'après-guerre, sécuriser l'Ukraine en cas de cessez-le-feu et aussi dissuader, empêcher la Russie de lancer de nouvelles attaques. Ce matin, l'ambassadeur du Royaume-Uni en France était l'invité des RFI. Sir Thomas Drew précise le rôle de cette coalition.
5: C'est une démonstration de soutien. Démonstration de soutien de nous, les Européens, surtout. Mmh. Nous voulons en fait que ça s'avance. La perspective de paix. Un des résultats principaux de cette coalition, en fait, c'était la déclaration de Paris au mois de janvier. Et là, on s'est mis d'accord sur le fait que s'il y a un cessez-le-feu, la coalition serait prête, avec cette force multinationale pour l'Ukraine, à en fait maintenir ce cessez-le-feu. Mais aussi, cette coalition n'est pas simplement pour soutenir un cessez-le-feu, c'est en fait pour se mettre d'accord aussi sur le soutien supplémentaire pour l'Ukraine. Alors c'est le soutien militaire, c'est le soutien financier et le soutien humanitaire. C'est clair vraiment que la Russie ne peut pas gagner.
0: L'ambassadeur du Royaume-Uni en France au micro ce matin d'Arnaud Pontus.
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0: Donald Trump, le président américain, affirme que les États-Unis sont en train de prendre le contrôle du détroit d'Ormuz. Les Américains et les Iraniens ont poursuivi leurs attaques mutuelles, réciproques. Aujourd'hui, lundi, les États-Unis ont annoncé avoir bombardé pour la deuxième journée d'affilée des dizaines de cibles à travers l'Iran, quand Téhéran, de son côté, dit frapper des bases utilisées par les Américains, notamment en Jordanie, à Bahreïn et au Koweït. Les gardiens de la Révolution, eux, ont affirmé que l'intervention militaire des États-Unis sur le détroit d'Ormuz a gravement mis en péril la sécurité de l'approvisionnement mondial en pétrole. Un incendie mortel dans un bar en Thaïlande. Le feu a pris hier soir dans un lieu festif de la capitale, Bangkok, et a fait au moins 28 morts, 63 blessés, dont 22 dans un état critique. La cause de l'incendie reste encore à déterminer, mais ce drame suscite déjà de nombreuses interrogations chez les Thaïlandais. Le récit à Bangkok de notre correspondant Valentin Sébron.
2: D'immenses flammes jaillissent du bar, tandis que des clients s'enfuient en courant dans la panique. Certains hurlent, d'autres trébuchent. Ces vidéos, publiées sur les réseaux sociaux par des survivants et des témoins, montrent l'ampleur de l'incendie survenu dans une brasserie de Lat Phrao, dans le nord de Bangkok. Le premier ministre thaïlandais, qui s'est rendu sur place, affirme que la plupart des victimes ont fui vers des toilettes situées au fond du bâtiment, où elles se sont retrouvées piégées. Selon les premiers témoignages, le feu serait parti près de la scène où un groupe de musiciens était en train de jouer. Les enquêteurs cherchent à savoir si certaines sorties de secours étaient obstrué. Sur les réseaux sociaux, des internautes thaïlandais dénoncent des drames à répétition liés à de graves négligences. Une préoccupation qui n'est pas nouvelle en Thaïlande. L'incendie rappelle le drame du club Santika à Bangkok, qui avait pris feu et fait 66 morts et plus de 200 blessés lors du nouvel an 2009. Valentin Sébron, Bangkok, RFI.
0: L'actualité aussi nous emmène à présent aux Francofolies de La Rochelle, où une dictée a été créée à partir d'une chanson. Les Francofolies de La Rochelle ont eu cette idée de proposer au public une dictée à partir du texte d'une célèbre chanson. Les Franco, grand festival de musique tous les ans dans l'ouest de la France, où les plus grands noms montent sur scène. Aurel San, Gaël Faye, Aya Nakamura ce soir, et aussi plus discrètement dans la ville, d'autres activités sont proposées sur la littérature ou la langue française. Reportage Léa Boutin-Rivière.
6: C'était une maison douce à la ligne.
7: Ce matin-là, dans une cour d'école de La Rochelle, une cinquantaine de personnes écoutent concentrées la chanson qui leur est dictée par un artiste. Objectif, zéro faute d'orthographe, un exercice qui se révèle plus difficile qu'il n'y paraît.
8: Sur un mot, j'ai triché sur ma fille, et en fin de compte, c'est moi qui avais raison.
9: Le verbe courir, immanquable, évidemment. J'ai mis deux jambes, il n'y en a qu'une pour courir.
7: Dans le public, des familles, des groupes d'amis, ou même des personnes seules, dont des habitués, cela fait 2 ans qu'Élodie participe à ses ateliers.
10: Je suis enseignante et finalement de me prêter moi-même au jeu de la dictée et en plus de redécouvrir certains textes. Et voilà, ça permet de débuter la matinée en chanson, en musique et avec la chanson française.
7: Ce dimanche, c'est La Maison Douce d'Anne Sylvestre qui est à l'honneur, un texte choisi par le musicien Florent Marchais.
11: Même dans une dictée, on peut transmettre des choses, me dire tiens, peut-être qu'il y a des gens qui ne connaissent pas cette chanson sublimement poignante. Donc c'est ça qui m'a poussé.
7: Redécouvrir les mots, mais aussi mettre en avant le français sous toutes ses formes, académiques, mais aussi argotiques, de métropole, du Québec et des Antilles. Bref, avec la dictée chantée, les francopholies n'ont jamais autant rimé avec francophonie.

0: chanson d'Anne Sylvestre pour illustrer ce reportage de Léa Boutin-Rivière aux Francofolies de La Rochelle. Et puis enfin, avant la première demi-finale du Mondial de foot prévue demain entre la France et l'Espagne, une minute de silence sera observée. Juste avant le coup d'envoi de la rencontre, une minute de recueillement pour rendre hommage aux victimes de l'attentat de Nice, 10 ans jour pour jour après cet attentat qui a coûté la vie à 86 personnes venues assister au feu d'artifice. C'était le 14 juillet 2016 sur la promenade des Anglais. Ainsi se referme ce journal, où que vous soyez sur la planète. Merci à tous de l'avoir écouté.
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2: Bonsoir, la météo de demain avec les températures caniculaires qui se poursuivent. Dès le matin, toute la Lozère sera bien au-dessus des 20 degrés et au plus chaud dans l'après-midi, il fera jusqu'à 34 à Langogne, 35 à Mende et Marvejols et même 37 degrés à Lombres, à Florac ou dans les gorges du Tarn. Des risques d'orage devraient arriver pour mercredi. Bonne fête nationale à toutes et à tous.

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2: Après une première édition à Sandras en 2023, le Festival du Vivant en Cévennes a eu lieu du 16 au 30 mai 2026 sous une forme itinérante à la rencontre des autres vallées cévenoles et de leurs habitants et habitantes entre le nord du Gard et le sud de la Lozère. Guillaume Sirieau, chargé de mission au syndicat des Hautes-Vallées Cévenoles.
3: Cette deuxième édition, on est en itinérance dans les vallées Cévenoles. On n'est plus deux structures porteuses comme à l'époque, mais on est quatre structures à travailler sur ce projet de festival. Donc le syndicat, le Parc National des Cévennes, mais aussi le CPIE du Gard, donc qui est l'association qui est la tête de réseau des acteurs de l'éducation à l'environnement, et les écologistes de Lozière, qui est une association naturaliste basée au nord de Montpellier, avec qui on travaille depuis la première édition sur le festival. Et donc on est maintenant sur deux semaines en itinérance dans les vallées Cévenoles avec une vingtaine de communes concernées par le festival.
2: Manon Debrun, chargée de projet au Festival du Vivant, elle nous dévoile les objectifs de cet événement ambitieux.
4: L'objectif de ce festival, qui se veut assez ambitieux, tant par le fond que par la forme, c'était de proposer deux semaines d'itinérance autour du lien au vivant et de proposer aux habitants et aux habitantes des Hautes-Vallées Cévenoles de découvrir des ateliers, des spectacles, des concerts, des rencontres de manière participative pour essayer de discuter d'un autre moyen d'envisager la vie dans les Hautes-Vallées Cévenoles. Ça a commencé il y a déjà 10 jours. C'est de la production culturelle, énormément d'acteurs issus du champ de l'éducation à l'environnement, de l'éducation populaire, de la culture, qui se sont retrouvés autour de tables pour pouvoir proposer des journées et des activités qui puissent être assez innovantes.
2: De l'innovation, il en est question avec des ateliers en bord de rivière menés par Anne Piffard, compositrice du collectif Arquitas.
5: On invite les personnes justement à utiliser ce micro et à écouter au casque en direct ce qu'ils entendent dans la rivière. Et puis aussi on a une table avec aussi des casques et un ordi où on peut entendre les sons qu'on a enregistrés depuis le mois de décembre. Et Pierre-Alain présente certains sons avec des photos. Et comme ça c'est le moyen d'échanger avec les personnes sur des thématiques et des situations concrètes des rivières.
6: Je suis restée là, fermer les yeux, pour ressentir à l'intérieur de moi la résonance de l'eau.
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2: Bonjour, nous sommes la classe média du collège Marcel Pirel. Et aujourd'hui, nous allons vous présenter notre reportage sur la journée de la résilience qui a eu lieu le vendredi 12 juin 2026 à Marvejols, au collège Jeanville. Les élèves des collèges Marcel Pirel, Lacanourgue et Saint-Chély ont participé toute la journée à des ateliers animés par des intervenants des alentours. Madame Bruto, vous êtes la professeure documentaliste de notre établissement. Vous avez participé à l'organisation de cette journée. Pouvez-vous nous expliquer ce qu'est la résilience ?
3: La résilience, c'est la capacité d'un organisme, d'une société, d'une personne, d'un être vivant à se remettre de chocs ou de crises.
2: Nous allons le voir, les ateliers de cette journée sont tournés autour des abeilles. Quel est le lien entre les abeilles et la résilience ?
3: Alors, il y a plusieurs liens entre les abeilles et la résilience. Pour être résilient, on peut se préparer et on va augmenter nos chances de se remettre des crises si on se prépare. Et dans ce domaine, les abeilles sont très fortes. Donc si on les regarde, on va se rendre compte qu'elles stockent du miel pour l'hiver, qu'elles se regroupent pour garder leur température quand il fait froid dehors. Elles adoptent des stratégies pour passer la crise perpétuelle qu'est pour elles l'hiver. Et donc nous aussi, on peut se préparer à l'avance, avoir un petit sac à dos à la maison avec de l'eau, des aliments qui ne sont pas périssables, une lampe, le nécessaire pour passer 48 à 72 heures avant que les secours puissent arriver jusqu'à nous. Mais plus largement encore, il nous paraît aussi important de se préparer à long terme. Autant essayer d'éviter des crises. Et pour ça aussi, c'est très important et intéressant d'observer les abeilles sur deux points. D'abord, les abeilles sont les sentinelles de notre environnement. Elles sont sensibles, elles sont toutes petites et elles sont très sensibles aux pollutions. Elles sont sensibles, je pense, aux pesticides par exemple. Et en les observant, on peut prévoir les impacts parce que ces pollutions qui tuent nos abeilles, elles ont aussi un impact sur notre santé à nous. Donc, observer les abeilles, c'est pouvoir prévenir et se prémunir contre les impacts des activités humaines. Et dans un second temps aussi, les abeilles, comme beaucoup d'autres insectes, sont pollinisatrices. Et donc, c'est elles qui nous font les courgettes, les framboises, les pêches, les pommes. Et du coup, plus d'abeilles, et ben beaucoup moins de fleurs, presque plus de fruits. Donc forcément, ça va avoir un impact sur notre santé et par le biais de notre alimentation qui serait beaucoup moins diversifiée. Donc le lien, il est là, entre les abeilles et la résilience, c'est regardons-les pour s'en servir de modèle et pour être plus résilient.
2: Merci Madame Prieto. Nous allons maintenant vous présenter les 9 ateliers auxquels les élèves ont participé aujourd'hui. Liam.
4: Pour la ruche au fil des saisons, les élèves sont à côté de la ruche qui est dans le CDI. Ils observent les abeilles. Madame Champredon, professeure, explique l'évolution de la ruche au fil des mois. Allez-y.
5: Bonjour, je m'appelle Henri Clément et je suis apiculteur. Et avec Madame Prieto d'ailleurs, et Madame Picard et Madame Vallenay, on est à l'origine de l'installation des ruches dans le collège.
4: Quel est le but de votre atelier ?
5: Mon atelier avait pour thème la pollinisation et de montrer combien les abeilles étaient indispensables au quotidien pour notre alimentation. Et donc on prenait le petit déjeuner comme exemple où chaque élève avait le choix de nous dire ce qu'il voulait consommer au petit déjeuner et après on faisait le tri entre ceux qui restaient, qui n'avaient pas besoin d'abeilles et qui restaient et ceux qui disparaissaient si les abeilles disparaissaient.
4: Merci.
5: C'est avec plaisir. Bonne journée.
6: Comment récolter le miel ? Le miel est récolté en enlevant une barre de la ruche où les abeilles ont fabriqué le miel. Il y a une couche de cire par-dessus le miel. Il faut donc la couper avec un couteau.
7: Pour l'atelier miel, les élèves ont pu observer une extraction et goûter le miel.
8: Tout d'abord, de quel collège est-ce que tu viens ?
9: Du collège Sport Nature à la Canon.
8: D'accord. Tu viens d'assister à l'atelier du CFPBA, le métier d'apiculteur. Qu'est-ce que tu as retenu de cet atelier ?
9: Que c'était important pour que tout se passe bien dans une ruche et dans la société, que les personnes travaillent ensemble.
8: As-tu trouvé intéressant l'atelier ?
9: Oui.
8: Pourquoi ?
9: Parce que ça nous a appris de nouvelles choses.
8: D'accord. D'accord.
10: Bonjour.
8: Bonjour.
10: Qui êtes-vous ?
9: Alors, je suis Estelle Rodriguez. Je travaille à la préfecture de la Lozère dans le service qui s'appelle le service interministériel de défense et de protection civile.
10: Que faites-vous comme travail ?
9: Alors, du coup, je suis agent dans le service interministériel de défense et de protection civile. Ce service, il sert à se préparer en cas de crise. Donc, on a différents volets. Il y a le volet planification pour se préparer à toute éventualité. Le volet opérationnel, donc c'est quand il y a une crise qu'on agit. Le volet que je suis en train de faire aujourd'hui, donc les formations.
10: D'accord. Pourquoi intervenez-vous ici ?
9: Alors, j'interviens aujourd'hui ici donc pour vous présenter le sac à dos d'urgence. C'est un sac d'urgence 72 heures qui sert à se préparer en cas de crise, à pouvoir tenir si on est confiné chez soi ou être évacué.
10: Quel est le but de votre atelier ?
9: Alors le but, c'est de faire un lien en fait avec la gestion de crise qu'on fait à l'échelle de mon service et la gestion de crise que font les abeilles chaque année. En fait, chaque année, les abeilles subissent une crise qui est l'hiver et chaque année, elles se préparent à pouvoir y faire face. Et donc, on trouve que c'est un bon exemple de prendre le fonctionnement des abeilles parce qu'elles savent exactement ce qu'elles doivent faire et elles sont très prévoyantes. Donc, on a voulu faire le lien entre les abeilles et la gestion de crise pour les humains.
10: Merci d'avoir répondu à mes questions.
9: Merci à vous.
8: Tout d'abord, de quel collège est-ce que tu viens ?
4: Je viens de Marcel Pirel.
8: Tu viens d'assister à un atelier. Est-ce que tu pourrais nous expliquer ce que c'est ? Il consiste ?
4: C'était avec l'OFB. C'est la police de l'environnement. Et ils nous ont parlé de leur métier et ils nous ont montré leurs habits. Aussi, on a dû dire des espèces qu'ils ont montrées sur un panneau.
8: Ok. Et qu'est-ce que tu as retenu de cet atelier ?
4: Que la police de l'environnement, elle protégeait l'environnement, ou qu'ils aidaient les animaux.
8: Mmh. Est-ce que tu as trouvé cet atelier intéressant ?
4: Oui, ils nous ont appris des espèces d'animaux et leur travail.
8: Est-ce que tu peux préciser un peu plus ?
4: Déjà, avant, on connaissait pas trop. Après, ils nous ont montré des espèces, du coup. On a pesé leur pare-balles et il était lourd.
8: Et dans quel cadre est-ce que tu participes à cette journée ?
4: C'est parce que les éco-délégués, on a été invités à cette journée.
8: D'accord, merci. Bonne journée.
2: Bonjour, vous êtes des élèves du collège Marcel Pirel et vous avez assisté à l'atelier frelon asiatique. Tout d'abord, est-ce que vous pourriez nous décrire cet atelier ?
11: Alors, dans cet atelier, une sapeur-pompier volontaire et un apiculteur nous ont parlé donc du frelon asiatique. Nous avons vu un nid et on a appris beaucoup de choses dessus, notamment que leur cycle de fonction, enfin comment ils naissent, quand ils hibernent, on peut dire, quand ils s'enterrent sous terre, quoi que ce soit. Et voilà, c'était très...
12: Les différentes espèces aussi.
2: D'accord. Et qu'est-ce que vous avez retenu ou appris sur...
12: Alors il y a deux espèces, par exemple, il y a deux espèces de frelons en France. Il y a les frelons asiatiques et les frelons européens. Les frelons européens, ils sont plus gros que les frelons asiatiques, c'est comme ça qu'on les reconnaît. Et ils sortent pas en même temps dans la saison. Par exemple, pour faire des pièges, à partir du moment où on peut faire des pièges pour les frelons, et à partir du moment où on attrape un seul frelon européen, il faut arrêter tout de suite le piège parce que du coup, à partir de là, on aura beaucoup moins de frelons asiatiques et plus de frelons européens.
2: D'accord, merci.
13: Qui êtes-vous ?
14: Moi, je suis Ghislaine Itier, je suis adjointe à la mairie de Marvejol. Je suis donc une élue.
15: Moi, je suis Philippe Berthuis, je suis élu aussi, je suis adjoint au cadre de vie et à l'environnement de la ville de Marvejol.
13: Et donc moi je suis Brigitte Trosselier, je travaille pour la ville de Marvejol, je suis responsable du pôle cadre de vie.
16: Quel est votre travail ?
13: Alors moi je travaille donc à la ville, je suis directrice des services et donc je suis chargée de coordonner, de mettre en œuvre la politique demandée donc par les élus Gisèle et Philippe et notamment donc entre autres et aujourd'hui la thématique qui nous concerne c'est les actions en faveur de l'environnement.
15: Donc moi je suis adjoint au cadre de vie à l'environnement, donc ma délégation c'est surtout de travailler sur la ville, c'est-à-dire d'améliorer l'environnement.
14: Et moi je suis adjointe à l'enfance, à la jeunesse et aux écoles, et aujourd'hui mon rôle c'est de soutenir un collège ou un établissement quand il y a un projet de cette envergure. Voilà.
16: Pourquoi intervenez-vous ici ?
13: Alors on intervient ici parce que pour nous c'est important de montrer ce que la ville fait en faveur de l'environnement. Comme on a expliqué, la ville a obtenu plusieurs labels. Donc, le label, c'est une récompense pour les actions menées. Et donc, on a eu le label Ville et Village Fleuri, qui a permis de démontrer qu'on intervenait vraiment de façon très, très importante sur les aménagements urbains. On a obtenu également le label apicité, donc qui montre également qu'on agit pour protéger en fait les abeilles, même en ville. Voilà, de façon générale, pourquoi on a décidé de, et je pense au nom des élus, on a décidé de participer à ce rallye.
16: Et quel est le but de votre atelier ?
13: Le but de l'atelier, donc c'est ça, mais en fait c'est de montrer et de montrer des exemples concrets d'actions qui ont été menées sur la ville de Marvejol pour vraiment faire passer le message et puis montrer qu'il y a eu un changement et des adaptations à mener au niveau des villes.
15: Au niveau du changement climatique, voilà ce qu'on a fait nous sur la ville de Marvejol.
13: Voilà, ces changements, on fait qu'il a fallu qu'on s'adapte et on a changé nos habitudes et nos façons de travailler et d'investir en fait et finalement et de s'occuper de la ville pour le bien-être de maintenant et des générations futures.
16: Merci et bonne journée.
15: Merci. Bonne journée à vous.
7: Je vais vous présenter un atelier nommé la balade botanique. Dans cet atelier, une botaniste, Madame Guedes, présente aux différents groupes des fleurs, des plantes médicinales et leurs propriétés. L'atelier se déroule en plein air et les élèves peuvent observer les arbres et les plantes.
17: Qui êtes-vous ?
18: Alors, je suis Madame Massol, je suis la principale du collège Auger-Vaudan, à Saint-Chély-d'Apcher.
17: Pourquoi intervenez-vous ici ?
18: Alors, nous avons préparé cette journée. J'ai participé un petit peu, en tout cas j'ai suivi de loin la préparation avec Madame Coste et Madame Monrosier, les deux principales de la Canourgue et de Marvejol. Et donc c'est à ce titre que je suis là aujourd'hui, puisque une de nos classes participe à la journée et je viens voir comment se déroule cette journée de la résilience et voir un petit peu sur le terrain comment sont menés les ateliers dont j'avais eu connaissance.
17: Avez-vous apprécié cette matinée ?
18: Pour l'instant, j'apprécie beaucoup cette matinée. J'espère découvrir encore de belles choses. En tout cas, les interventions sont intéressantes, les lieux sont très accueillants et tout se déroule dans un calme qui est très, très agréable et des lieux très agréables. Donc oui, j'apprécie beaucoup cette matinée.
17: Merci d'avoir répondu à mes questions.
18: Merci.
16: Au revoir.
17: Au revoir.
6: Pour cette fin d'émission, les élèves ont réussi à butiner des informations dans chaque atelier. Le soleil nous accompagne toute la matinée. Bon après-midi à tous et merci de votre écoute.

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Bonjour ou bonsoir et bienvenue dans Exit Music. Exit Music, c'est mon émission musicale éclectique. Moi, c'est M. Je vous parle ici sur les ondes de 48FM. Vous pouvez parfois me croiser également en DJ set sous le petit nom de Pardon Garçon, comme ça a pu être le cas le mois dernier à la Nuéjolle pour le banquet de la compagnie L'Hiver Nu à la Fabrique Théâtrale du Viala, ou en ouverture de la Fête de la Soupe, Place de la Mairie à Florac, avant et après le groupe Jingi Milingui. J'en profite d'ailleurs pour remercier toutes les danseuses et danseurs qui sont restés pendant pas mal d'heures quand même à groover sous la pluie. C'était vraiment un très beau spectacle. J'espère que vous avez passé une aussi bonne soirée que moi. Et je pense que c'était le cas. Voilà, je suis ravi de vous retrouver pour une nouvelle émission. On va écouter ensemble 2 heures de musique éclectique. On va passer par un petit peu tous les styles. Du rock, du hip-hop, de l'électro, peut-être un peu de variette, de la basse musique. Je vous propose de découvrir ça dans les 2 heures qui viennent. Pour commencer l'émission, puisqu'elle s'appelle Exit Music et que ce titre vient d'une chanson de Radiohead qui s'appelle Exit Music for a Film, je vous propose de continuer à explorer l'univers des membres de ce groupe mythique, un petit peu en sommeil certes ces jours-ci. Et pour cela aujourd'hui, on va écouter un morceau non pas de Radiohead ou d'un de ses membres directement, mais un morceau de 3D, 3D, alias Robert Del Naja, qui est lui un des membres fondateurs de Massive Attack, le désormais mythique groupe de trip-hop originaire de Bristol, en Angleterre également. En 2014, Tom York, le leader, chanteur, guitariste de Radiohead, et Robert Del Naja, aka 3D, ont collaboré sur la BO d'un documentaire intitulé UK Gold, qui traite de l'évasion fiscale au Royaume-Uni. Alors évidemment, ce n'est pas un hasard, il se trouve que Tom York comme Robert Del Naja sont tous les deux très engagés sur différentes causes sociales, politiques, etc. On peut peut-être regretter aujourd'hui que les positions de Tom York et de Radiohead en général ne soient pas aussi tranchées par rapport au sujet de la Palestine et d'Israël que celles de Massive Attack et de Robert Del Naja, qui eux ont créé en juillet 2025 un syndicat visant à protéger les artistes qui s'engagent publiquement contre le génocide en Palestine, parmi lesquels Kneecap ou Fontaines D.C., qu'on entendra d'ailleurs tout à l'heure dans l'émission. En ce qui concerne Radiohead, Tom York vient de sortir du silence là juste cette semaine avec une interview accordée au Sunday Times qui a été notamment reprise par Les Inrecuptibles en France, dans laquelle il explique qu'il ne cautionne évidemment absolument pas le régime de Netanyahou et condamne fermement ses actions, qu'ils ne rejoueront pas en Israël en tout cas tant que ce régime sera en place, mais que Johnny Greenwood, le guitariste de Radiohead, a ses racines là-bas et s'il ne soutient pas non plus le régime, lui souhaite continuer évidemment à soutenir les artistes israéliens. Voilà, je vous laisse aller consulter vous-même les détails de cette interview. En tout cas, Radiohead va bientôt redémarrer une tournée européenne après 8 ans d'absence. Celle-ci passera par différentes capitales européennes, mais pas à Paris, malheureusement. Il faudra se déplacer un petit peu plus loin si vous voulez les revoir en concert. Je pense que pour ma part, j'attendrai la sortie d'un prochain album, si prochain album il y a. En attendant, je vous propose donc d'écouter, pour démarrer cette émission, un morceau de Robert Del Naja, sorti donc sur la BO de UK Gold, un morceau que je connaissais en tant que morceau de Massive Attack avec Roots Manuva. Il s'agit de Dead Editors, et je vous laisse écouter ça tout de suite.

On vient d'écouter Kneecap, le trio hip-hop de l'ouest de Belfast en Irlande du Nord, qui fait beaucoup parler de lui ces derniers temps et qui a sorti son deuxième album en 2024, deuxième album dont le titre est Fine Art. Leur premier album était sorti en 2018. Ils ont sorti également en 2024 un film, un biopic éponyme, donc du nom de Kneecap. Si vous le cherchez, ça s'écrit Kneecap. Comme une rotule, ça vient du nom d'une torture infligée au trafiquant de drogue en Irlande, si je ne me trompe pas. Kneecap, c'est donc un trio hip-hop bien rentre-dedans quand même, qui se revendique irlandais républicain, donc qui est favorable à l'unification de l'Irlande du Nord et l'Irlande du Sud, et à l'autonomisation de l'Irlande réunifiée, qui souhaite voir sortir du joug de l'autorité anglaise. Ils chantent en anglais et en gaélique. Du coup, on comprend pas toujours tout. En tout cas, ils sont très controversés, notamment pour leur prise de position pro-palestinienne. Il semble même qu'un des chanteurs du groupe ait été inculpé pour terrorisme, rien que ça, pour avoir agité un drapeau du Hezbollah lors d'un concert en 2024, une accusation qu'ils contestent, en arguant qu'ils ne connaissent même pas le drapeau du Hezbollah. Ils affirment ne soutenir évidemment ni le Hamas ni le Hezbollah, mais uniquement la cause palestinienne. En tout cas, ils créent pas mal de bordel partout où ils passent. Ils ont été accueillis dans plusieurs festivals en France, et notamment sur la petite scène de rock en scène à Saint-Cloud lors de la dernière édition, là, en juin 2025. Et le seul fait qu'ils soient programmés a amené la mairie de la ville de Saint-Cloud et le conseil régional d'Île-de-France à se désengager de leur financement pour l'année 2025, donc d'un montant, je crois, de 40 000 euros d'un côté et 160 000 de l'autre. Donc c'est quand même pas rien, mais Rock en Seine a maintenu leur programmation. Du coup, c'était un petit peu la sensation du festival cette année. Apparemment, ils font aussi des gros shows sacrément énergiques et en passe de devenir des grosses grosses stars, je pense. Dans le morceau qu'on vient d'écouter, Better Way to Live, qui est donc sorti sur Fine Art en 2024, ils sont accompagnés par Graham Chatton, qui est, lui, le chanteur de Fontaines D.C., et on y reviendra tout à l'heure, lorsqu'il sera temps d'en écouter un morceau. Pour l'heure, je vous propose d'écouter quelque chose de nettement plus pop, bien que l'artiste ne soit pas moins controversé, pour d'autres raisons. A priori, des allégations de propos ou photos légèrement injurieuses pour certaines communautés. Bon, j'en attendais pas tant, je la connais mal, mais j'aime assez un des versants de ce qu'elle fait, le versant le plus hip-hop. Il s'agit de Doja Cat, et je vous propose d'écouter Amen, sorti sur son nouvel album, qui s'intitule Vie. Et ce morceau, je l'aime bien pourquoi ? Parce qu'il a ce côté très pop qui est amené par le sample que vous allez reconnaître. Le sample du générique de K2000. Et ouais.

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À l'instant, c'était Sophie Hunter avec Mike Check. Sophie Hunter, elle vient de Brooklyn à New York aux États-Unis et on trouve assez peu d'infos sur elle pour l'instant. Je pense que ça fait pas hyper longtemps qu'elle est dans le game, mais elle se pose là quand même. On trouve beaucoup plus d'infos et d'articles sur une de ses homonymes qui officie dans le milieu du théâtre et de l'art en général. Mais ne vous y trompez pas. Le morceau qu'on vient d'écouter, il est sorti sur Whale, son second EP paru en 2024. Il y en a eu un en 2021 et un suivant en 2025. Et tout ça, ça se trouve sur sa page soundcloud.com. Voilà, ça s'appelle Sophie Hunter MP3. Mais je pense que si vous cherchez Sophie Hunter et Whale, W-A-I-L, point d'exclamation, le titre de ce EP, vous trouverez sans trop de problèmes. Il y a plein de choses à écouter et j'en passe désormais souvent dans mes sets, pardon garçon. Je vous propose maintenant qu'on revienne en France et qu'on écoute ensemble Wasting Shit et son hyperpop assez étonnante. Alors l'hyperpop c'est quoi? C'est un style qui vise à reprendre certains codes des années 2000-2010 et à les pousser à l'extrême, mais aussi à se réapproprier des sonorités de cette époque, ce qui donne des productions aux accents électro et pop, vous allez l'entendre, souvent avec des couplets rappés par-dessus, ici chanté par un autre artiste émergent de la scène hip-hop alternative française, Tommy Moisy, mais parfois Wasting Shit chante lui-même sur ses productions. Je pense que j'ai découvert cet artiste là cette semaine en découvrant d'autres, à savoir Petite Sœur et Femme To Go. On en parlera tout à l'heure, on va en écouter également. En tout cas, Wasting Shit, dans ce morceau Terrorisme de proximité, il dénonce certaines personnalités de la vie politique française de ces dernières années. Et en particulier, il cite Emmanuel Wagron, qui a été notamment secrétaire d'État à l'écologie en 2018 auprès du ministre de la Transition écologique et solidaire François de Rugy, alors qu'elle était, figurez-vous, encore employée chez Danone. Ouais, Danone, le géant de l'industrie agroalimentaire, où elle occupait un poste de lobbyiste. Alors être nommée secrétaire d'État à l'écologie alors qu'on travaille chez Danone, je sais pas, il y a peut-être un petit conflit d'intérêts, non? Allez savoir.

Ce petit concentré d'énergie à l'instant, c'était Radio Free Alice, un groupe de Melbourne en Australie. Ils sont 5, c'est assez récent je pense. Ce titre-là, Johnny, il est sorti en 2024. Je n'ai pas encore exploré leur discographie, mais cette petite découverte me met la puce à l'oreille et je pense que je vais aller en écouter davantage. C'est en même temps très rock'n'roll, un peu post-punk avec cette batterie qui tabasse bien, ces petits riffs de guitare assez légers et bien enlevés, et cette voix quand même qui n'est pas sans me rappeler un petit peu le phrasé de Morrissey par exemple dans les Smiths, et j'aime assez je crois. À découvrir donc Radio Free Alice.

On vient d'écouter Princess Nokia avec le titre No Effort qu'elle a sorti en 2022 avant son nouvel album sorti lui en 2025 et intitulé Girls. Princess Nokia, de son vrai nom Destiny Nicole Frasqueri, c'est une rappeuse portoricaine qui se définit comme afro-indigène, qui a grandi à New York entre Harlem et le Lower East Side. Elle est née en 92 et a enregistré sa première chanson à 18 ans tout pile en 2010. Pour commencer à se faire connaître sous différents pseudos, comme celui de Destiny, son prénom, ou de Wavy Spice.

0: qu'on écoutera dans une prochaine émission. Ce nouvel album, en tout cas, je vous invite à l'écouter sans tarder. Juste avant ça, on a écouté Itty Bitty avec Made You Look. Et encore avant, Francesca Belmonte, une des voix qui accompagne souvent Tricky, avec le morceau Brothers and Sisters.
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0: Retour au rock'n'roll, un petit peu grunge aussi, avec le trio anglais Bilk et le titre Spiked à l'instant. Un de leurs tout premiers morceaux, sorti en 2017, alors que leur premier album, après plusieurs EP, vient de sortir en 2025 et contient lui aussi nombre de pépites. Ce premier album s'intitule Sex, Drugs and Rock'n'Roll. Et oui, ce trio anglais est originaire du comté de Essex. Mais par contre, ce morceau, cette petite bombe qui est Spiked, qu'on vient d'écouter, on ne le retrouve pas sur leurs différents EP. Il est seulement sorti en single via Internet. Voilà, allez écouter Bilk, B-I-L-K. Je vous propose qu'on continue dans le rock'n'roll tout de suite. Ça vient encore du Royaume-Uni, ça vient cette fois-ci du Pays de Galles. Et il s'agit d'un duo nommé The Bug Club. On va écouter tout de suite le morceau My Baby Loves Rock and Roll Music.
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0: Vous écoutez toujours Exit Music et nous voilà partis dans des sonorités un petit peu plus sombres après les quelques morceaux rock'n'roll un peu plus enlevés qu'on a écoutés avec Bilk et The Bug Club, puisque juste après ça, on est passé à un duo français qui s'appelle No Sex Last Night, deux artistes de la Gen Z. Voilà, ils sont nés quelque part entre 1997 et 2010, je ne sais pas exactement quand. Ils font une EBM wave qui sent la sueur, l'angoisse et les nuits sans fin. Et leur nom de scène a été inspiré par le film documentaire du même nom, donc No Sex Last Night, de Sophie Kahl, une plasticienne, photographe, autrice et réalisatrice française, dont le travail cherche à créer des passerelles entre l'art et la vie. Dans ce film qu'elle a réalisé en 1992 avec Greg Sheppard, elle traverse les États-Unis avec lui, chacun disposant d'une caméra à laquelle chacun d'entre eux doit confier toutes les frustrations qu'il et elle rencontrent pendant ce voyage. Le duo musical No Sex Last Night, qu'on a écouté tout à l'heure donc, a été très touché, disent-ils, par la manière brute et intimiste d'aborder des thèmes simples comme l'amour ou la solitude dans l'œuvre de Sophie Kahl, et cherchent à le faire aussi à leur manière dans leur musique, avec des textes en français, plutôt naïfs, mais aussi cruellement lucides sur la société qui les entoure et leur propre existence. Après ça, on a écouté Scratch Massive et le titre Junior, que ce duo de musique électronique français également a composé en 2017 pour le film Junior de Zoé Kassavetes. Scratch Massive, c'est donc un duo composé de Maud Jeffrey et de Sébastien Chenu, qui sont originaires de Saint-Nazaire et de Angers. Maud Jeffrey, c'est une artiste qui est très proche de Rebecca Warrior. Elles ont d'ailleurs composé ensemble une BO pour la série Split, si je ne me trompe pas, il y a quelques années. Il y a plein de belles choses à écouter, en tout cas, issues de la discographie de Scratch Massive et de Maud Jeffrey, également en solo. Enfin, après Scratch Massive et Junior, on a écouté un titre assez sombre également de Polo et Pan. Alors, généralement, Polo et Pan, c'est beaucoup plus léger que ça. Un morceau de 2021, revisité ici par Acid Arab, un groupe de musique électronique français qui fait plutôt de l'électro-oriental, on va dire, généralement. En tout cas, j'aime beaucoup ce morceau, il est assez dark, mais j'aime aussi beaucoup ça, le BM Wave, No Wave, Dark Wave.
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0: Puisque je vous ai déjà beaucoup parlé le mois dernier de Kain Kulto, qu'on vient d'écouter à l'instant avec Kapao, je vous propose plutôt de faire un petit focus sur l'artiste qu'on a écouté juste avant, avec le morceau Bashia Bashia, un morceau que BVT, alias Bernie Van Til, a fait paraître en 2023. BVT, c'est une rappeuse, productrice, actrice et beatboxeuse aborigène d'Australie. Une artiste émergente de la scène queer en Australasie, la partie de l'Océanie dont la définition n'est pas vraiment figée mais qui comprend généralement au moins l'Australie et la Nouvelle-Zélande. Bref, elle a fait pas mal parler d'elle. Elle a été repérée via des concours de visibilité queer par une grande major musicale. Et sa musique me rappelle pas mal celle de Sampa the Great, une rappeuse originaire de Zambie dont on a parlé il y a fort longtemps, je pense, dans Exit Music. En tout cas, BVT, elle est installée à Sydney. Je pense que c'est une artiste queer racisée vraiment à découvrir. Le morceau Bashia Bashia qu'on a écouté tout à l'heure, c'est un morceau qu'elle a écrit et composé pour son amoureuse il y a 2 ans. Ça navigue entre l'afrobeat et la scène ballroom de voguing. Je trouve que c'est un très beau mélange et ça me donne vraiment envie d'aller écouter beaucoup plus de ce que fait cet artiste. Je vous propose qu'on continue avec une autre artiste, encore peu connue je pense par ici, mais avec laquelle elle a performé sur des scènes de concert notamment. Celle-ci s'appelle Kim Petras et on va écouter tout de suite le morceau Demons.
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1: Et hop là, ça y est, nous venons de plonger dans la deuxième heure de cet exit musique avec une bonne petite sélection de basse musique mêlée de hip-hop, de R&B et aussi un petit peu de chanson pop après Kim Petras qu'on a écouté il y a une dizaine de minutes. À l'instant, c'était Yoa et son morceau White Boy, ça s'écrit YT, plus loin Boy, B-O-Y. Ce morceau, il est sorti en 2022. Yoa, c'est Johanna Bolsley, une autrice, compositrice, interprète et comédienne franco-suisse. Son père, apparemment, est suisse jurassien et sa mère camerounaise, pour la petite histoire. Elle est née à Paris, elle, en 98, et elle a sorti son premier album en janvier 2025, après avoir déjà produit 3 EP. Je l'ignorais complètement puisque ce son qu'on vient d'écouter, White Boy, est le premier que je découvre, mais elle a reçu apparemment la victoire de la révélation scène aux victoires de la musique 2025. Comme quoi, je ne vous fais pas écouter que des morceaux absolument obscurs d'artistes inconnus du grand public. La preuve, je crois même qu'on en a parlé sur France Inter. Attention. En tout cas, ce morceau White Boy, je trouve qu'il est plutôt efficace, il sonne bien, et j'aime bien le point de vue qu'il amène d'une meuf racisée dans son rapport aux hommes blancs et aux relations avec eux. Voilà. Juste avant ça, on a écouté That Squad, aka Black Bunny, je vous en ai déjà parlé le mois dernier, puisqu'on avait écouté un autre morceau intitulé Row That Boat. Aujourd'hui, c'est Yams, y.a.m.s, qu'on a écouté. Je ne suis pas allé assez loin dans les paroles pour savoir exactement ce que cet acronyme signifie. Mais en tout cas, cette artiste américaine, venue du Michigan, elle fait de la musique pour l'émancipation des femmes, des personnes noires et de la communauté LGBTQIA+. Elle fait aussi et surtout des clips bien barrés. Son premier morceau, il est sorti, je crois, début 2022. Depuis, elle en sort quasiment un chaque mois. C'est vraiment pour moi une artiste à suivre. Dans la veine des Missy Elliott ou plus tard Rico Nasty ou Megan Thee Stallion par exemple. Donc surveillez bien That Squad aka Black Bunny, sachant que Black, elle l'écrit B-L-V-C-K et Bunny avec I-E à la fin, car c'est une Bunny. Sur ce petit changement de style, on repasse dans du hip-hop un petit peu plus old school, beaucoup plus classique, avec Oldie Clap, beatmaker français qui a fait une petite pause pendant une dizaine d'années pour tenir un magnifique magasin de disques au 22 rue Vanderstreek à Bruxelles. Il a fermé boutique maintenant, il nous prépare des nouvelles instrus et j'imagine de nouvelles collaborations, parce que des collaborations, il en a fait des tonnes. Et d'ailleurs, dans cette balade nocturne qu'on va écouter tout de suite, qu'on trouve sur son EP Trait d'Union sorti en 2013, il s'est entouré d'une petite dizaine de MC et d'un DJ, DJ Lennox. Les MC, ce sont Sky Fu Manchu, Teji Snooze, One Sway, Dernier Pro, 12 mai, Le Bon Nob, Dudes, Enz, Lorea et Fizzy Pizzy. Ce morceau, je le trouve magnifique. Moi, il m'embarque complètement dans son histoire. On dirait un film où on suit les différents protagonistes en suivant les mouvements de caméra. Je ne vous en dis pas plus, mais si ça vous plaît vraiment, vraiment, allez écouter et téléchargez donc à prix libre ce EP Trait d'Union, mais aussi tous les autres EP ou albums de Oldie Clap sur son Bandcamp. Ça vaut vraiment le coup et j'attends avec grande impatience la suite. On continuera juste après avec Joey Badass, une petite lignée comme ça hip-hop qui va nous amener à du nouveau hip-hop français, mais on en reparle juste après.

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1: Alors si comme moi vous aimez les artistes qui renversent les codes et font avancer des causes importantes par la musique et dans des styles musicaux qui n'ont pas toujours été très accueillants pour les minorités, je pense que vous aimerez Femme to Go et Petite Sœur qu'on vient d'écouter sur une production de Néofront avec le titre Puke Something, l'un des 13 morceaux sans concession de leur album Pretty Doll Corpse qui vient de sortir en octobre 2025. Pretty Doll Corpse, on peut le traduire par joli cadavre de poupée. Ce disque qu'on trouve uniquement par internet pour le moment, je pense. Il a un design visuel assez dérangeant qui n'est pas sans rappeler l'esthétique de Marilyn Manson par exemple, qui colle bien finalement avec les sujets lourds que Petite Sœur et Femme to Go abordent dans leur texte. On y parle de traumatismes liés à des violences sexistes et sexuelles, on y parle de dysphorie de genre, on y dénonce des vécus pour le moins difficiles et plein de répercussions assez violentes sur la santé mentale dans une société qui traite encore les personnes trans et les victimes d'abus sexuels soit comme des malades, soit comme des coupables. De la même façon que je vous présentais le mois dernier Dibi, ce rappeur homo venu de Suisse, qui balance des textes assez vénères dans un format très old school. Ici, la production est beaucoup moins classique. C'est clairement du rap, mais sur un fond plutôt rock, plutôt noise finalement. En tout cas, si ça vous a plu, je vous conseille vraiment d'aller écouter ce que font Petite Sœur, cette rappeuse trans, et Femme to Go, d'aller découvrir tout cet album Pretty Doll Corpse, et d'aller regarder la vidéo Terror Grunt, sorti récemment également par Petite Sœur. Je pense que le renouveau du rap en France, tant sur la forme que pour le fond, ça passe par là.

Voilà, on a évidemment à nouveau changé de style, puisqu'à l'instant, on vient de profiter de deux morceaux bien rock'n'roll, avec Fontaines D.C., là tout de suite, et le morceau Cha-Cha-Cha, qui s'écrit avec un S, S-H-A, S-H-A, S-H-A. Un morceau sorti sur leur premier album, Dogrel. J'ai déjà parlé de Fontaines D.C., je vous invite à aller consulter leur biographie et leur discographie, bien sûr. Un groupe britannique assez récent, mais qui envoie du bon gros rock'n'roll, post-punk, comme on aime. Plus ou moins mélodique selon les périodes, selon les influences, etc. Ce morceau-là, il me rappelle une ambiance londonienne du début des années 80, un petit peu avec les Cure, les Smiths. En tout cas, juste avant, on a écouté un autre groupe de rock'n'roll assez frais, venu de New York, celui-là. Il s'appelle Bodega, et on a écouté leur morceau Cultural Consumer, qui est sorti sur leur album de 2024, Our Brand Could Be Your Life. C'est sur Chrysalis Records. Moi, je trouve ça très cool. Péchu comme il faut, et en même temps avec un propos, puisque là aussi c'est un groupe qui a des choses à dire, et qui balance un petit peu comme ça, gentiment, une critique de la société consumériste d'aujourd'hui, qui est quand même assez intéressante. Bodega donc. On continue avec Starfucker, qui s'écrit désormais S-T-R-F-K-R, un groupe de pop-rock originaire de Portland, en Oregon, aux États-Unis, actif depuis bientôt 20 ans, puisque leur premier album date de 2007. Le dernier est, lui, sorti en septembre 2024, et ils ont une discographie assez impressionnante. Je vous invite à aller jeter un œil sur leur Bandcamp. Là, ça s'écrit Starfucker, comme ça s'entend, .bandcamp.com. Le morceau que je vous propose, c'est une reprise du tube imparable de Cyndi Lauper, sorti en 1983, « Girls Just Wanna Have Fun ». Et je trouve que finalement cette version se défend plutôt pas mal. Vous me direz ce que vous en pensez.

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Un petit peu de musique électronique, évidemment, pour bientôt clôturer cette 52e, je crois, exit musique sur 48FM. On vient donc d'écouter, après la reprise de Girls Just Wanna Have Fun, d'abord un morceau de Rosalie du 38, intitulé Dissolving Girl. Rosalie du 38, c'est une productrice, un producteur, peu importe, que je découvre et qui a signé certaines des productions de Petite Sœur et Femme To Go qu'on a écouté tout à l'heure dans un autre registre et qui produit également de la musique beaucoup plus électronique comme on vient d'entendre. Juste après, c'était Dima et le morceau Washing Machine. Dima, ce n'est autre que Pascal Arbez Nicolas, qu'on connaît mieux sous le pseudo de Vitalik. En effet, il a commencé à sortir de la musique vers 96-97 sous différents pseudonymes, dont celui de Dima. Et j'aime beaucoup ce morceau Washing Machine. Je trouve qu'il est très entraînant, je trouve qu'il est très bien construit, comme toujours avec Vitalik, bien sûr. Je ne me lasse pas de ce compositeur de musique électronique français qui, pour moi, sait vraiment se renouveler et à chaque fois proposer des projets hyper aboutis, que ce soit avec Rebecca Warrior dans Compromat, que ce soit dans les différents albums de Vitalik qui explorent plein de tendances différentes de la musique électronique ou que ce soit dans ses premiers EP et ses premières productions à l'instar de ce Washing Machine, donc sorti sous le nom de Dima. Je vous laisse maintenant avec deux morceaux beaucoup plus calmes. L'un de Ludovico Einaudi, un compositeur et pianiste italien dont on retrouve la musique dans de nombreux films et séries. Le titre qu'on va écouter s'appelle Expérience. Il a été composé avec Daniel Hope. Et moi, je l'ai entendu dans la bande originale de Sense8, une série à voir si vous ne la connaissez pas. On clôturera cette émission juste après avec un morceau de Thom Yorke pour la bande originale d'une autre série intitulée Smoke et le morceau Dialing In. Je vous souhaite une très bonne fin de soirée ou une bonne fin de journée si vous écoutez cette émission via le site de 48fm.org. N'oubliez pas que vous retrouverez sur ce site la liste de tous les titres et tous les artistes que nous avons écoutés ensemble dans ces deux heures d'émission. A très bientôt et merci pour votre écoute. Bye.

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C'était Oleg et Bobby sur 48 FM pour la brève histoire de la musique rock. Bye bye et à la prochaine.

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1: Oui, madame.
0: Oui, qu'est-ce que c'est que la crêpe Gigi?
1: Eh bien, la crêpe Gigi, c'est une fine couche de sarrasin saisie dessus-dessous et parsemée de pétales de rose tiède. C'est délicieux.
2: Ah oui, certainement. Je vais vous prendre une crêpe au sucre avec une bière.
1: Ah non, non, non, je m'excuse, monsieur. Nous ne faisons pas cela ici, vous êtes trompé d'établissement. Vous avez toutes nos crêpes sur la carte.
2: Vous avez de la pâte? Vous avez du sucre? Alors avec la pâte, vous faites une crêpe, puis vous mettez du sucre dessus?

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1: Tu vois, le monde se divise en deux catégories. Ceux qui ont un pistolet chargé et ceux qui creusent. Toi, tu creuses.